0: Voilà, merci, merci de rester à l'écoute de Radio Sénégal. D'un moment à l'autre, ce sera le coup d'envoi de la seconde période entre le Sénégal et l'Arabie Saoudite pour ce match amical international de préparation à la Coupe du Monde de football. On aperçoit Ismaël Jacobs qui est en train de se préparer. Sans doute un changement côté sénégalais. Le reste du groupe est bien là. Et Ibrahima Mbaye, on a vu Barassa Pakou Ndiaye qui est là également. Également d'autres joueurs de l'équipe du Sénégal, avec bien évidemment le jeune Ibrahima Mbaye du Paris Saint-Germain, Idrissa Ganagueye et d'autres joueurs du Sénégal. Quand même, il y a le sélectionneur national Papio a un bon banc. Hein. Il pourrait faire des changements à tout moment.
1: Ah oui, le banc est magnifique.
0: Ouais, hein, tout à
1: puisque
0: fait,
1: là, on a un très bon banc.
0: Mm-hmm.
1: C'est vrai que là, en tout cas, la réserve, elle est bien assurée. Puisque quand vous avez un bon banc, dites-vous que véritablement, eh bien, vous n'avez pas trop de soucis à se faire.
0: Non, pas du tout.
1: Des joueurs interchangeables, mm-hmm. tout de même, ça fait toujours du bien.
0: Ouais, chaque joueur qui entre peut faire le job.
1: Ouais.
0: Il peut même arriver à, dès que, on va dire, ouvrir le score et aussi permettre à cette équipe du Sénégal de mener au score. Parce que depuis la première période, le Sénégal a tenté avec Lamine Camara, Pate Siss et surtout le joueur de Samsung Sport. Il s'agit de Chérif Niaï à la pointe de l'attaque du Sénégal. Et quand on parle de l'attaque du Sénégal, un certain Bambadien est également là, qui a fait une très belle saison avec son club. Et pour le moment, c'est des changements de part et d'autre, surtout du côté saoudien. Et sans doute pour essayer d'apporter un peu de sang neuf dans l'effectif. Et la partie qui va reprendre entre l'Arabie Saoudite et le Sénégal, toujours ce score nul vierge. Et rappelons qu'il y a eu aussi d'autres rencontres amicales pour préparer cette Coupe du Monde de football. Et on va dire, bon, on est à 0h demain, toujours mercredi, un certain Portugal-Nigeria à partir de 19h45. Un match intéressant. Argentine-Islande, c'est tout à l'heure à partir d'1h du matin, hein, Irak-Venezuela. L'Irak, c'est le troisième adversaire du groupe du Sénégal dans le groupe I. Il va jouer contre le Venezuela.
1: Oui, je crois qu'il est sorti, hein, Al-Dawsari. Hein,
0: ah oui, Al-Dawsari, tout à l'heure. Et Jacob aussi également, côté sénégalais.
1: Alors, Ismaël Jacob également, il est bien là. Voilà, bien accueilli par Sadio Mané. Ouais. Alors, le 4 à la place du toit, du côté de l'Arabie Saoudite.
0: L'Arabie Saoudite, oui.
1: On va voir.
0: C'est un défenseur qui est sorti.
1: Alors, Al-Dawsari a pris la place. Et qui, on va vérifier pour voir. En tout cas, c'est le maître français de cette équipe de l'Arabie Saoudite. Il est donc sorti et donc remplacé par qui? On va voir tout à l'heure en jetant un coup d'œil, évidemment, au tableau. Alors, on le saura tout à l'heure, hein, de toutes les façons. Au fil de la rencontre, je crois que c'est Nawaf Al-Abid, voilà, porteur du dossard numéro 13, qui donc remplace Al-Dawsawi, le capitaine de cette formation de l'Arabie Saoudite.
0: Mm-hmm.
1: Et que dans quelques instants, nous allons entrer de plein pied à cette deuxième mi-temps. Une deuxième mi-temps qui voit pour l'heure les équipes se tenir en respect 0-0.
0: 0-0, c'est le score à l'entame de cette seconde période. Et Chérif Niaï est toujours là à la pointe de l'attaque du Sénégal. Et sur, on a vu ce changement côté sénégalais. C'est Ismaël Jacobs sur le côté gauche qui a pris la place de l'Ajmal Diouf, me semble-t-il. Hein?
1: Attention, la perte de balle.
0: Attention, perte de balle encore au niveau de l'axe. C'est pas bon du tout. Côté sénégalais et les saoudiens qui vont en profiter. Et le contre, le ballon a été contré par Mourou Sarr au niveau de la défense centrale. Les saoudiens qui vont remettre ça avec cette remise en jeu. Ça joue bien. On revient complètement en arrière pour s'appuyer sur l'un des joueurs. Attention, attention, attention avec cette balle. On arrive à se dégager. Je parlais du nouvel entrant côté saoudien.
1: Il l'a perdu, mais il s'est racheté, mais il l'a perdu à nouveau.
0: Oui. Niakhaté.
1: Ah, il est toujours là, Abdoulaye Niakhaté. Le ballon avec Mamadou Sarr, son compère de l'axe central.
0: Très bien. On revient toujours sur le gardien. Edouard Mendy. Edouard qui va se dégager, non, qui n'arrive toujours pas à trouver le bon. Finalement, il s'appuie sur Patissis. Crépin qui temporise. Crépin au niveau du milieu de terrain pour le shérif, obligé de décrocher. Oui. Shérif qui perd le ballon et c'est finalement une faute sur Crépin Diatta.
1: Voilà,
0: Shérif, il est obligé de décrocher pour obtenir des ballons.
1: Ah oui, parce qu'il est absolument remuant, absolument bougeant.
0: Ouais.
1: C'est vrai que c'est un joueur qui aime amener de la percussion devant, Shérif Ndiaye. Et je crois que ça fait partie de ses atouts. Hein.
0: Ouais, faute égale encore cette fois-ci.
1: Une autre faute, ça se durcit.
0: Ouais, sur Lamine Camara.
1: On est à proximité de la ligne médiane. Ah oui, et que ça se sent véritablement cette chaleur. Hein.
0: Oui, cette chaleur. Et les Saoudiens qui parlent beaucoup, hein. Ils ne sont pas du tout contents. Mais c'est faute, ça joue vite pour les Sénégalais. Jacobs, le centre de Jacobs renvoyé et c'est Jacobs qui retrouve le ballon. Pate 6, Pate, il garde pour Jacob Ismaël. Jacobs sur le côté gauche qui va s'appuyer sur Lamine Camara au niveau du milieu terrain. Crépin dans l'axe. On avance côté sénégalais avec Iliman Ndiaye sur son côté droit. Iliman qui temporise. Iliman dans ses œuvres. Iliman qui va essayer de s'engouffrer. Non. Non, pas du tout. Finalement, il est passé. Iliman le centre pour qui? Une balle qui va traîner Lamine Camara.
1: Dommage perdu, Lamine Camara. Mais néanmoins, les Sénégalais qui retrouvent le ballon. Allez, Ismaël Jacob avec.
0: Retour hors jeu. Iliman Ndiaye,
1: Iliman Ndiaye qui est en position avec Habib Diarra. Effectivement, Habib était en position de hors-jeu.
0: Les Saoudiens qui vont se dégager. Ils jouent complètement en défense. Derrière, perdu, retrouvé par les Sénégalais. Non, pas pour longtemps. Habib Diarra qui va mettre le pressing et les Sénégalais qui retrouvent les balles. Heureusement, c'était pour. Oui, tout à fait. Shérif Ndiaye était là, mais ce n'est pas encore terminé. Les Sénégalais avec Sadio Mané. Sadio, le centre de Sadio au second nom, une balle qui traîne, renvoyée par la défense saoudienne qui envoie loin devant et ce sera une touche. Les Sénégalais qui mettent la pression.
1: Ah oui, c'est vrai, c'est une pression avec les Sénégalais. C'est vrai que. Ils veulent en tout cas les bousculer dans les premières minutes de cette deuxième mi-temps et puis essayer en tout cas de faire débrider le jeu en marquant ne serait-ce que pour ce but. C'est vrai qu'il n'arrive toujours pas, mais qui peut arriver pour les Sénégalais?
0: Tout à fait.
1: Allez, et ça va repartir.
0: Ah, Mamadou Sarr, cette passe. Mal, hein. Il revient sur la faute.
1: Il faut
0: s'appliquer avec ces passes qui n'arrivent pas.
1: Aïe.
0: C'était trop juste cette passe de Mamadou Sarr pour Crépin Diatta. Finalement, le défenseur des Blues de Chelsea sanctionné. C'est lui-même qui a commis la faute. Encore une faute côté sénégalais. Cette fois-ci, c'est Patissis qui a trop levé le pied. Faute au niveau de l'entrejeu. Et cette fois-ci, dans le camp saoudien, à l'entame de cette seconde période, toujours 0-0, 50e minute. On a joué seulement 5 minutes dans cette seconde période. Crépin Diatta pour son gardien de but, Edouard Mendy. Edouard qui va se dégager, qui s'appuie sur Ismaël Jacobs. Jacobs qui revient avec cette passe en retrait pour son gardien de but. Edouard, Mamadou vient jouer avec Iliman Ndiaye. Attention, Iliman, c'est trop juste avec Crépin Diatta. On revient sur Mamadou Sarr au niveau de l'axe. à la défense sénégalaise avec Niakhaté, cette fois-ci Moussa.
1: Alors que Benoît, là-bas, on joue avec le soleil. Hein?
0: Oui, oui.
1: On joue avec le soleil, les tout rayons de soleil qui apparaissent exactement dans ce stade de Orlando.
0: Il va jouer une touche pour les Sénégalais.
1: Allez, bon, voilà, évidemment, ce joueur, c'est bien sûr d'Abdallah Alamri. C'est donc le Saoudien qui, en tout cas, était dur sur l'homme. Hein.
0: Oui.
1: Allez, toujours les rétropasses, hein, les Saoudiens qui acculent. On accule un tout petit peu, mais tout de même, eh bien, ce sont des Saoudiens aussi qui s'arc-boutent dans leurs défenses.
0: Oui. Et on se dégage à l'emporte-pièce.
1: Oui, oui.
0: Balle loin devant.
1: Allez, Edouard Mendy, toujours avec ce ballon. Hein.
0: Mm-hmm. Bien raté, Moussa. Le défenseur de l'Olympique Lyonnais, auteur d'une belle saison également,
1: ouais,
0: bien raté.
1: Ouais.
0: Il a été omniprésent.
1: En course pour la Coupe.
0: La Ligue des Champions.
1: Oui, avec également le trophée qu'il a raté.
0: Ah
1: aussi.
0: Oui, au niveau.
1: Marc Vivien.
0: Oui, tout à fait, avec Lamine Camara également.
1: Exactement. Et bien, au profit de Mamadou Sangaré, le Malien.
0: Le Malien, effectivement. En tout cas, Niakhaté, il a été l'un des meilleurs défenseurs de la Ligue française, attention.
1: Allez, la récupération. Néanmoins, il revient à Abib Diarra après avoir perdu ce ballon.
0: Tout à fait. Heureusement, il y a un bon repli défensif de la part des Sénégalais. Abib et aussi Crépin Diatta qui a mis le pied pour envoyer cette balle en touche devant son sélectionneur Pape Tchao, Pape Bouna Tchao. Crépin qui n'a pas pu repousser ce ballon au profit maintenant des Saoudiens qui vont partir. Le centre nord préfère jouer rapidement la passe. On garde le cuir côté saoudien perdu à nouveau. Abib Diarra pour Patissis, Sadio Mien, Sadio Mané. Attention, Chérif Ndiaye déséquilibré, perdu le ballon. Encore, on envoie pour Chérif Ndiaye et c'est la défense saoudienne tranquillement qui arrive à se dégager.
1: Sadio Mien qui reprend ce ballon.
0: Mais
1: hein.
0: Bien sûr.
1: Allez, ce n'est pas fini. Allez, toujours, ce sont les Saoudiens qui sont maîtres de ce ballon. Ça revient derrière. On va essayer de chercher Abdullah Al-Khalid. Mais c'est un ballon qui revient dans les pieds des Saoudiens. Mais c'est un ballon
0: envoyé en touche. Compliqué pour cette balle.
1: Aye.
0: Alors que Lamine Camara se tord de douleur.
1: Il
0: se tord de douleur, Lamine Camara.
1: Il a été touché.
0: Ouais, au niveau de la cheville. Hein.
1: Il a été touché apparemment.
0: Attention, c'est des rencontres amicales.
1: Aye.
0: Il faudrait faire attention et ne pas contracter une blessure hein, à quelques jours de son premier match de Coupe du Monde de football. C'est sûr que le sélectionneur ne va pas prendre de risques. Mais heureusement, plus de peur que de mal. Lamine s'est relevé parce que le staff médical, le docteur Fadior, qui est bel et bien là finalement, ils ont retrouvé la place. Oui, il n'en est absolument rien du tout.
1: Voilà, alors que l'intensité a baissé un tout petit peu d'un cran, Benoît.
0: Tout à fait, nous sommes à la 55e minute, oui. Chérif Ndiaye, le bon ballon. Une bonne mauvaise passe de Sadio, il n'a pas regardé.
1: Pas bien regardé
0: non,
1: quand même.
0: Non, il cherchait Ismaël Jacobs. Et quand même, les Saoudiens qui vont partir en contre. Il est passé, attention, Jacobs en difficulté, ce sont les Saoudiens qui gardent tout de même le ballon. On va revenir là, en arrière, voilà, oh, il n'avait pas chipé le ballon, Sadio.
1: Néanmoins, il l'avait, hein.
0: Ouais.
1: Malheureusement perdu, et que ce sont les Saoudiens qui vont donc attaquer, qui conservent toujours le ballon devant. Eh bien, la surface de réparation, l'entrée de cette surface pour les Sénégalais. La récupération rapidement avec Niakhaté, mais là, les Sénégalais qui perdent tout de ballon en ce moment.
0: On se précipite.
1: C'est vrai que la précipitation est là. Ah, ils sont en train véritablement de vouloir oublier le ballon derrière. Allez, et ce sont les Saoudiens pour le gardien de but qui va envoyer loin devant. À destination, il me semble, de Abdullah Al-Khalid. Voilà, Abdullah Al-Khalid. Et c'est un ballon toujours récupéré par les Sénégalais. Cette fois-ci, évidemment avec Chérif Ndiaye, voilà, qui tourne autour de ce ballon. La récupération, il faut remettre ce ballon rapidement. Attention, Lamine. Mais là, peut-être Eliman Ndiaye.
0: C'était compliqué dommage. Pour Eliman, oui.
1: Ah, ouais, ouais, ouais.
0: C'était compliqué pour Eliman Ndiaye.
1: Dos au ballon, dos Eliman.
0: Ouais, dos au but, c'est compliqué pour Eliman Ndiaye pour récupérer se retourner. Mm-hmm. Très compliqué.
1: Voilà, alors que les Saoudiens qui en profitent pour calmer le jeu.
0: Oui.
1: Un tout petit peu de ballon toujours avec Abdallah Alamri.
0: Et toujours sans pression.
1: Oui, oui,
0: ils arrivent
1: pression.
0: Tout de même à se dégager, les mm-hmm. Saoudiens.
1: Ah, ils sont en train véritablement de bien gérer. Hein.
0: Et ça joue bien. On change complètement de côté. Heureusement, Ismaël et Jacob étaient là pour mettre la tête. Une balle, c'est pas encore terminé. C'est pas sorti. Les Sénégalais, Lamine Camara qui va s'appuyer sur le côté gauche. Sur Iliman, me semble-t-il. Non, c'est sur Crépin. Non, pas Crépin,
1: attention,
0: c'est Abidjan.
1: Attention, Habib.
0: Attention, Habib.
1: Habib. Le centre. Peut-être le centre, c'est parti. Hey,
0: tranquillement, pour le gardien de but.
1: Ah oui, tranquillement.
0: Personne pour attaquer ce ballon.
1: Oui, sinon peut-être Eliman Ndiaye, mais malheureusement, il est un peu médusé là, hein, Eliman. Allez, le ballon avec les Saoudiens, c'est le numéro 7.
0: Ah, ça joue bien au niveau de la
1: Moussa.
0: Pour les Saoudiens dans cette zone fondamentale, pour les Saoudiens qui décalent sur le côté droit.
1: Avec ça joue bien. Al-Kharez, oui. C'est le joueur de Al-Khadisia. Mmh,
0: mais il temporise. Ils ne sont pas du tout pressés. Ils calment
1: le
0: jeu.
1: Non, du tout. C'est vrai, c'est leur tactique.
0: Ouais, ils calment le jeu.
1: C'est leur tactique. Ils ne veulent pas prendre de risques.
0: Non,
1: ils veulent attirer les Sénégalais.
0: Tout à fait.
1: Et que là, ce sont toujours les Saoudiens, mais perdus. Ah non, néanmoins, ils récupèrent cette balle. Hein. Ils sont sur tous les ballons. Les Saoudiens, ça revient derrière. Le niveau de jeu n'est pas mal. Allez, Al-Nasr. Non, ben, j'allais dire Nasser. Voilà, c'est Nasser. Hein. Le joueur de Al-Hilal. Et que là, les Sénégalais
0: participent, mais heureusement que la ville avait sifflé une faute.
1: Et les Sénégalais qui semblent un peu perdre leur jeu. Hein.
0: Ouais. Ouais. Ils perdent leur jeu et ils se débarrassent trop vite du ballon. Mm-hmm. Ils n'arrivent pas à imposer leur jeu. Ouais. Côté Sénégalais.
1: Voilà, et on va discuter complètement tout le temps.
0: Un coup franc au niveau du rond central. Ouais. Pour les Lions du Sénégal.
1: Alors le voilà, on le sent véritablement. Moussa Al-Kabez.
0: Al-Kabez,
1: le joueur de Al-Khadisia.
0: Oui.
1: Voilà le contact avec Patricis tout à l'heure. Allez, et les Sénégalais, Mamadou, on va chercher là-bas. C'est toujours un axe central pour Mamadou Sarr. Peut-être un ballon avec qui Habib Diarra. Habib, voilà, qui temporise. C'est vrai, les Sénégalais obligés de calmer le jeu.
0: Iliman.
1: Ah, il n'est plus dans la peau de ce match, Eliman Ndiaye.
0: Ouais, Iliman qui perd le ballon.
1: Il n'est plus dans la peau de ce match.
0: Une touche au profit.
1: Ouais, alors que le soleil est bien là, qui a fait son apparition. Les rayons du soleil sur le stade de Orlando. Allez, le jeu qui se calme maintenant. Hein. Il n'y a plus. Justement cette vivacité qu'on avait vue en première mi-temps avec des accélérations quand même dans l'animation du jeu, mais pour l'instant en tout cas un jeu assez calme, hein, alors que le ballon est allé en sortie de but et que les Saoudiens vont devoir donc jouer le ballon devant et que en tout cas pour l'heure ils sont en train de perdre leur match, hein.
0: Oui, un bon match
1: c'est Saoudien.
0: Oui. C'est pas pour rien qu'ils sont qualifiés à la Coupe du Monde de football. Oui. C'est une très belle équipe saoudienne et deux changements.
1: Alors qu'il est
0: on fait tourner
1: sorti
0: le ballon côté saoudien.
1: Faras Abrikan, le joueur de Al Hilal, qui est sorti. Faras Abrikan. Il est également sorti Abdoulaye Nawal. Voilà, il est sorti, le joueur de Al Hilal. Allez, on va voir avec ses remplacements. De toutes les façons, voilà, ils ont fait ce qu'ils fallait, ce qu'ils devaient faire. Ouais. Et ils sont sortis.
0: Mmh. Deux changements.
1: Ils sont allés rejoindre, puisque là.
0: Le côté sénégalais, il y a eu seulement un seul changement.
1: Oui, un seul changement. Alors, Abdoulaye Al-Khayri, Al-Khaybari, voilà, lui aussi, il est sorti. Le joueur qui évolue à Al-Khadisia.
0: Oui, ça fait donc.
1: L'un des clubs saoudiens.
0: Donc, ça fait, je pense, quatre changements côté saoudien.
1: Quatre changements.
0: Quatre changements, parce qu'il y a eu deux tout à l'heure et c'est deux qui viennent de faire leur entrée. Attention, cette frappe.
1: Tendu,
0: à côté. Oui, Mendy n'est pas du tout content.
1: Oui. Ah, il s'est complètement déployé.
0: Légèrement à côté.
1: Heureusement que ce n'était pas cadré, hein. Avec le tireur.
0: Le ballon n'a pas été touché.
1: Du pied gauche, mais Mendy s'est carrément déployé.
0: Il s'est déployé, effectivement. Aïe. Attention. Attention à ces moments.
1: C'est un peu des moments d'égarement pour l'équipe du Sénégal. Hein.
0: Voilà, le changement qu'on attendait côté sénégalais.
1: Aïe.
0: Voilà, il est sorti. C'est Jackson qui prend sa place. C'est lui qui sort. Hein. Jackson qui prend sa place. Et Ismaël Sarr également qui revient.
1: Ismaël
0: qui prend la place d'Abid Diarra.
1: Voilà.
0: Et aussi Pape Matar Sarr.
1: Pape Matar, on l'a pas encore vu. Hein.
0: Ouais, Ismaël qui prend la place de Iliman. Pape Matar qui prend la place d'Abid Diarra. Donc c'est des changements poste pour poste, hein, Ismaël à la place d'Iliman. Pape Matar à la place d'Abid Diarra. Nicolas Jackson à la place de Chérif Ndiaye.
1: Exact.
0: Voilà,
1: peut-être que Ghana qu'on n'a pas vu.
0: Tout à fait. Donc ça fait 4 changements pour le Sénégal.
1: Attention.
0: Ismaël Sarr. Pour son premier ballon, il est envoyé au sol.
1: Ismaël
0: Sarr. Il sera sur le côté droit avec Crépin Diatta.
1: Allez, et ça prépare tranquillement.
0: Perdu à nouveau les Sénégalais. Attends, il faut résister quand même. On perd trop vite des ballons.
1: Attention.
0: Non, pas du tout, il n'y a rien.
1: Il a laissé passer l'avantage.
0: Hein. Les Saoudiens qui continuent à jouer alors que les Sénégalais étaient là.
1: Oui. Ils sont maîtres du jeu. Hein.
0: Tout à fait. Attention. La défense sénégalaise qui va se dégager et une faute. La vidéo qui n'hésite pas. Cette fois-ci, c'est Sadio qui commet la faute, je pense bien.
1: Et l'arbitre qui en rigole, hein, avec cette faute jusque-là. C'est donc le joueur. C'est le coéquipier de Sadio Mané.
0: Oui, ouais, Sadio est arrivé un peu en retard. Hein,
1: Abdallah Alamri, Abdallah Alamri, en contact avec Sadio Mané. Les deux joueurs se connaissent bien puisqu'ils partagent Al Nassr. Il joue dans la même équipe là-bas. En Arabie Saoudite.
0: Effectivement, Sadio, qui n'a absolument rien vu, il est arrivé en retard. Il n'y avait absolument rien du tout. Il n'y avait pas de ballon. Il est allé directement sur le joueur.
1: Alors, qu'est-ce qu'il réclame, Patricis, là?
0: Il un bon coup franc pour les Saoudiens, avec un bon gaucher, un coup franc désaxé. Attention, dans cette seconde période, le coup de sifflet de l'arbitre, un gaucher, le coup franc qui est parti dans les bras d'Edouard Mendy.
1: Tranquillement. Ah oui, toujours bien concentré à son sujet. Le gardien de but du Sénégal. Et ça va repartir. Hein. Allez, rapidement, on va revenir sur Edouard pour une rétropasse. Et ce dernier qui certainement va envoyer loin, loin de ses bases. Allez, les Sénégalais qui gardent toujours le ballon dans leur propre zone. Attention, attention, les mauvaises passes. Heureusement. Le ballon est retrouvé.
0: Crépin.
1: Et c'est
0: Ismaël.
1: Avec Crépin Diatta pour Ismaël Sarr. Ismaël. Ah, la talonnade qui n'a pas réussi.
0: Ouais,
1: la talonnade qui n'a pas réussi.
0: Patricis qui avait cherché Ismaël Sarr.
1: Avec fin jeu là.
0: Ouais. La talonnade, c'était un peu risqué parce que tout simplement, il y avait beaucoup de défenseurs.
1: Exact, exact.
0: Saoudiens qui étaient là et c'est finalement eux qui ont pu prendre le ballon et se dégager. C'est pas terminé, les Sénégalais.
1: Le PDG s'est durci.
0: On avait Sadio Mané sur le côté. Avec. Pape Matar, oui, il est passé. Pape Matar Sarr, qui s'est finalement. Une faute. Pape Matar ou Nicolas Jackson? Oui, c'est Nicolas Jackson.
1: Nicolas qui s'est bien battu. Ah, il s'est bien battu, Nicolas. Allez, on sent toute la hargne, hein, véritablement. Là.
0: Il a été retenu. Hein.
1: Oui, c'est vrai. Le vieux Saoudien.
0: Devant les supporters sénégalais.
1: Oui.
0: Et le Sénégal qui bénéficie d'un corner. Voilà, 65e minute. C'est Sadio Mané.
1: Ismaël Jacob. Hein, qui donc, en tout cas, pour l'instant, il y avait le jeu. Un tout petit. Et c'est parti. On va suivre.
0: Une tête piquée sénégalaise.
1: Aïe, c'était pas bien ajouté avec Mamadou, qui était monté, le joueur de Chelsea.
0: Ouais. Long dégagement.
1: Un ballon qui revient sur Edouard Mendy pour Ismaël Jacob. Allez, Ismaël qui va remonter le terrain et qui va peut-être retrouver peut-être Sadio Mané. Mais là, c'est une introduction. Oh là là,
0: c'est trop fort. Trop appuyé, cette passe.
1: C'est trop appuyé pour Ismaël Jacob.
0: C'était trop appuyé.
1: C'était trop fort, quand même. Ce qui n'a pas pu inquiéter. Justement,
0: Et regardez le positionnement des attaquants sénégalais. Ils sont là avec ce pressing très haut des Sénégalais.
1: Ce que Papiao a demandé.
0: Effectivement. Maintenant, ils sont en train de
1: mettre la pression en haut.
0: Mettre la pression, pourquoi pas essayer de secouer ce fameux cocotier côté sénégalais.
1: Il faut maintenant changer un tout petit peu quand même de tactique. Allez, attention, les Saoudiens, heureusement, ils ont perdu le ballon au profit de Ismaël Jacob. Ismaël Jacob, attention.
0: Jacob, attention, il faudrait ses passes. Il faudrait.
1: Trop approximatif.
0: On demande beaucoup d'application. Crépin, assez bien joué. Cette bonne passe de Crépin pour Ismaël Sarr.
1: Nicolas Jackson. C'est vrai.
0: C'était l'ouverture du score. Jackson.
1: Là, vraiment, c'était. Il n'y avait qu'à mettre le plat du pied.
0: Il a trop ouvert le pied.
1: Alors que Ismaël,
0: Bon centre. Très bon centre de Ismaël Sarr. Le plateau pour Nicolas Jackson. Il a trop ouvert le pied.
1: Lui a mis le ballon à point nommé. Il s'en est paru de peu, Benoît. Il s'en est paru de très très peu.
0: Il l'avait
1: au bout de la godasse. Nicolas Jackson, c'est vrai que là, véritablement, on dira jamais assez. Les garçons, ils ratent beaucoup de buts.
0: Il rate beaucoup de buts. C'est sa première occasion devant le gardien et il met ça au-dessus. Et c'est la pause fraîcheur.
1: Le manque de concentration. Et puis que sans quoi, c'était vraiment le but.
0: C'était l'ouverture du score.
1: Ismaël Sarr avait fait un magnifique travail. Évidemment, et avec sa pointe de vitesse, tout de même, c'était pas évident. Le centre shoot en ce moment, évidemment, il faut bien travailler justement ce genre d'action assez technique quand même. Le centre shoot en tirant, en pointe de vitesse également. Et bien des joueurs comme remarque que c'était Ismaël Sarr, puisque lui, il est habitué justement à des centres shoot. Malheureusement, Jacob, qui était à point nommé, n'a pu concrétiser. Alors que là, c'est vrai que pour l'instant...
0: C'est la pause fraîcheur, on attend, on est en train de prendre quelques gorgées d'eau pour au moins atténuer cette chaleur. On voit Sadio Mané toujours là. Sadio, Lamine, ils sont tous là.
1: Pour éviter la déshydratation, ça fait toujours du bien, évidemment. Là, ça permet en tout cas de mieux tenir. Alors que, c'est vrai, la canicule, elle est bien là, sur ce terrain.
0: Ça se fait sentir. Et toujours, en tout cas, Tandara, depuis les changements opérés par Papio, on a vu une équipe sénégalaise qui est en train de monter d'un cran.
1: Elle s'est montée à métamorphosée un tout petit peu. Mais que, tout de même, il reste encore à pousser davantage.
0: Surtout avec l'entrée en jeu d'Ismaël Sarr, on le sait. Qui revient en pleine forme après donc une belle saison également avec Crystal Palace qui a remporté la Conférence Ligue.
1: Très bon centre chute tout à l'heure. Mais là, avec des actions comme celle-là, Benoît, il y a de fortes chances que le Sénégal ouvre le score. Mais pourvu que ça continue de pousser comme ça.
0: En tout cas, c'est possible. Ils ont les joueurs qu'il faut. Des joueurs talentueux. Avec un peu plus d'application, surtout avec Nicolas Jackson.
1: Lamine Camara, moi je le voyais un peu carbonisé, Lamine Camara. Mais voilà que, rien qu'à voir, ces respirations profondes, on sent que véritablement, eh bien, il y a une certaine fatigue, mais là, il faut tenir. Il faut tenir. Alors, qu'est-ce qui se passe?
0: Changement.
2: Du côté de l'Arabie Saoudite.
1: Ah, le voilà, la grande vedette. Il s'agit bien sûr d'Abdallah Al Amri. Voilà le joueur de Al Nassr qui donc est sorti et qui a laissé sa place, je crois, il me semble, la place à Ali Ladimi. Voilà le joueur de Al Hilal. C'est lui qui est rentré. Il a pris la place donc de Abdallah Al Amri, le joueur de Al Nassr. Allez, ça revient. Bien joué.
0: Pâté 6,
1: qu'il avait bien vu son adversaire avec son regard périphérique. Et ça va rentrer peut-être le ballon à Ismaël. Ça revient derrière, peut-être un centre. Non, ça temporise pour peut-être chercher Lamine Camara.
0: Et c'est reparti
1: encore. Attention, peut-être pour
0: nous. Encore une faute, cette fois-ci sur Pape Matar Sarr.
1: Oui, il a voulu en tout cas mettre en selle Jacob. Oui, c'est bien, il a voulu mettre en selle Jacob. Mais malheureusement, on l'a rudoyé.
0: Pape Matar Sarr. Mais c'est un coup franc pour les Lions. En sorte de corner ouvert avec Ismaël et Jacob.
1: Avec Jacob, hein, qui va chargé de ça. Allez, et du pied gauche, c'est parti.
0: Ouais, une tête.
1: Pas mal.
0: Ouais. Une tête d'Ismaël Sarr. Hein?
1: Oui, Ismaël, effectivement.
0: En tout cas, depuis qu'il est entré, il est en train de faire son match. Hein?
1: Oui. Ah, il nous a gratifié, en tout cas, d'une très belle séquence. Attention, là.
0: Mais le Sarr, omniprésent.
1: Véritablement.
0: Hein? Oui, le joueur des Eagles.
1: Aïe, il est en train de se battre. Allez, on va tirer ce ballon. Et toujours avec Pape Matar, avec ses longues enjambées. Mais ça revient derrière, une balle. Et toujours avec les Sénégalais. Ça va justement vers le côté gauche maintenant. Allez, on va peut-être changer de zone pour revenir au côté droit. Pour que c'est Ismaïla. Ismaïla. Et qui revient derrière, le même Ismaïla. Et toujours, attention, peut-être le centre de Ismaïla.
0: Ouais, le gardien de but qui est obligé.
1: Ah, ce n'est pas fini, le Sénégal qui menace.
0: Ouais, le Sénégal qui pousse.
1: Ouais, ça menace un autre ballon.
0: Personne au second poteau. Crépin Diatta.
1: Oui, Crépin obligé de revenir
0: c'est
1: derrière.
0: C'est pas terminé, qui va essayer de remettre ça. Lamine Camara.
1: Lamine
0: qui va perdre le ballon.
1: Malheureusement, il a appuyé très fort.
0: Et il a beaucoup hésité, Lamine Camara.
1: Oui, effectivement.
0: Il a beaucoup hésité. Et tout à l'heure, il y avait ce centre-tir d'Ismaël Sarr qui a touché la barre transversale. Hein.
1: Justesse, hein. Ouais. Ah, ouais.
0: En tout cas, Ismaël, depuis qu'il est entré.
1: Ah, il est en train de poser problème.
0: Ah, mais c'est
1: il
0: sûr.
1: Est en train de poser problème.
0: C'est sûr, d'un homme problème.
1: Oui, et puis c'est une chose défense. Assez frais quand même.
0: Saoudienne. Les Saoudiens qui vont partir perdus à nouveau avec Jacobs Ismaël Mamadou Sarr au niveau de l'axe.
1: Attention,
0: on revient sur le gardien de but Edouard Mendy. Effectivement, il s'appuie sur Mamadou Sarr. Mamadou qui revient sur Edouard Mendy. Edouard. C'est l'assurance. Une bonne balle envoyée devant. Attention, une balle qui revient.
1: Jacobs. C'est vrai, ce moment, on est en train de vendanger.
0: Ouais.
1: Allez, le ballon toujours à l'aile gauche. Mais perdu.
0: Par
1: les Sénégalais. La récupération. Oh là là, attention, au Saoudien.
0: Attention
1: à cette contre-attaque saoudienne.
0: Heureusement, il y a le bon repli défensif des Sénégalais.
1: Al-Amri. Retrouvé par Lamine Camara.
0: Ouais. Bon retour de Lamine. Qui va se dégager. Et c'est Mamadou Sarr qui met ce ballon en touche.
1: Oui, il n'a pas voulu prendre des risques, Mamadou Sarr.
0: Il y a eu bon repli défensif de la part des Sénégalais. Même après avoir perdu le ballon.
1: Allez, et les Saoudiens qui vont repartir maintenant. Un ballon sur la ligne de touche. La récupération avec Al Amri. Mais ça retrouve les Saoudiens. Qui vont certainement envoyer le ballon devant, mais là, obligé de revenir vers le gardien de but. Alors, ce dernier du pied gauche envoie loin le ballon devant. et c'était pour chercher l'attaquant. Il s'agit bien sûr de Abdullah Al-Katak. Et c'est un ballon, en tout cas, eh bien, convoité justement par les Saoudiens, puisque là, attention, c'est autre ballon, heureusement, Edouard Mendy qui doit remettre à Mamadou Sarr qui va. Attention, Mamadou, heureusement, même s'il a tardé à le faire, il a réussi à remettre ce ballon, mais néanmoins, ce sont les Saoudiens qui vont prendre cette balle. C'était avec. C'était Kota.
0: Jacobs, attention à la faute commise par Jacobs, le joueur de Galatasaray. Attention. Heureusement, c'était pas méchant. Loin des buts d'Edouard Mendy. 66e minute, ça va très vite, et l'âge.
1: Oui, ça va très vite. Ça va très vite, d'ailleurs. On ne sent pas le temps passer, mais là, eh bien, ça va très vite. Allez, les Saoudiens qui semblent retrouver, en tout cas, eh bien, le bon tempo, puisque pour l'instant, eh bien, les. Attention, c'est Kir qui est allé, qui débute. Alors que les Sénégalais vont devoir prendre un peu d'oxygène quand même.
0: Oui.
1: Edouard Mendy, voilà. Je crois que, en tout cas, pour l'instant, c'est vrai que les Saoudiens étaient vraiment dans un temps assez propice, hein, puisque les Sénégalais. Attention, Edouard Mendy, chaque fois qu'il a le ballon, eh bien, dans les pieds, je tremble un peu. Allez, et ça va repartir. Pape Matar Sarr, le ballon, toujours avec les Sénégalais. Il va peut-être envoyer, voilà, la lettre pas derrière pour chercher Niakhaté, le ballon avec Mamadou. Voilà, Mamadou Sarr, attention à ne pas perdre. Oh là là, perdu.
0: C'est un peu juste.
1: La récupération.
0: Alors que l'avantage.
1: Ça se durcit Pape comme
0: Matar.
1: Jeu.
0: Sadio Mané.
1: Allez, Pape Matar Sarr, Sadio.
0: Tu changes.
1: Longue transversale.
0: Ah, pour Crépin.
1: Ismaïla Sarr. Non, Crépin.
0: Crépin Diata.
1: Et qui va chercher Ismaïla. Non, il préfère revenir. Ah.
0: C'était bien joué. Il avait vu Lamine Camara qui était bien parti. Heureusement, il y a le jaillissement du défenseur central de l'Arabie Saoudite qui écarte le danger. Et c'est une touche pour les Sénégalais avec Crépin Diata toujours pour cette remise en jeu. Il cherche désespérément un coéquipier. Il ne trouve personne. Ça ne bouge pas finalement. C'est Ismaïla Sarr. Oui, en difficulté, il n'arrive pas à récupérer le ballon, et ce sont les Saoudiens qui vont se dégager.
1: Oui, en tout cas, pour l'instant, physiquement,
0: c'est,
1: ça
0: Crépin qui joue bien. Crépin qui a récupéré le ballon. Crépin qui s'appuie sur Pape Matar. Attention, Pape Matar. Il va conserver le ballon. Et non, c'est lui qui commet la faute. Non, c'était pas bon du tout. Oui.
1: Il a perdu ses ballons.
0: Le mauvais contrôle de Pape Matar Sarr.
1: Alors, je crois que là, véritablement, en tout cas, Benoît, ces Saoudiens sont en train de surprendre un tout petit peu, hein.
3: C'est sûr.
1: Puisque là, ils ont imposé leur jeu, ces Saoudiens. Quand bien même, ce n'est pas un coup de guerre, comme on a l'habitude de dire, avec ces Saoudiens, c'est bien prenable. Mais par moment, c'est le Sénégal qui n'arrive pas, en tout cas, à bien huiler son jeu.
0: Ah, tout à fait. Le Sénégalais qui n'arrive pas à trouver la faille dans cette partie. Nous sommes à la 79e minute. Toujours ce score de parité, nulle vierge entre le Sénégal et l'Arabie Saoudite dans ce match amical de préparation. Ça se joue à San Antonio au Texas, aux États-Unis. Une bonne balle en profondeur. Et toujours, c'est la défense saoudienne.
1: Ouais,
0: qui dicte sa loi. Mm-hmm. Paté 6, omniprésent, qui récupère beaucoup de ballons. Paté.
1: Oh là là!
0: Perdu à nouveau. Heureusement, derrière, il y avait un certain Crépin Diata qui était là. Pour sauver les meubles. Hein.
1: Attention, que va-t-il se passer?
0: C'est une remise en jeu, une touche. Une touche pour les Saoudiens.
1: Allez, je crois que pour l'instant, peut-être avec la fraîcheur d'Ismaïla Sarr, c'est vrai qu'il peut y avoir de bons coups là-bas, hein, dans son couloir. Ismaïla. Allez, c'est un ballon envoyé directement là-bas, avec l'attaquant, avec Al-Amri.
0: Alors qu'il reste maintenant moins de 10 minutes à jouer dans le temps réglementaire. entre le Sénégal et l'Arabie Saoudite, toujours 0-0 entre le Sénégal et l'Arabie Saoudite. Il reste 10 minutes à jouer.
3: 10 minutes à jouer, alors on va voir, il y a bien des choses qui peuvent se passer. Allez, Jacob, qui va peut-être envoyer un long ballon devant, voilà qui est fait. Attention, direction de Ismaël Jacob, je mets le ballon. Il a commis la faute.
0: Ah, ça, c'est un carton.
3: Il a commis
0: Nicolas Jackson, il a levé le pied.
3: Il s'est fait réprimander un tout petit peu par l'arbitre. Ça c'est illicite, c'est un coup illicite ça.
0: Le carton jaune, effectivement, le pied, la tête, là on sanctionne directement
3: ça peut blesser.
0: Celui qui a levé le pied.
3: Il y a des risques.
0: Et c'est Nicolas Jackson, l'attaquant du Bayern Munich, qui va retrouver ses coéquipiers de Chelsea. Hein.
3: C'est un retour à la maison.
0: Retour à la maison. Et d'autres changements. Ah, Kadim Koulibaly qui est en train de se préparer. Il y a un certain Ibrahim Mbaye. Crépin Diatta qui sort.
3: Voilà.
0: Antoine Mendy.
3: Les matchs amicaux.
0: Ouais. Antoine Mendy, Moundou Sarr. Et Koulibaly.
3: Voilà.
0: Khalidou Koulibaly.
3: Et tu vas retrouver son brassard.
0: Le capitaine Koulibaly.
3: Ouais.
0: Sadio qui sort pour céder sa place à Ibrahim Mbaye.
3: Pas mal. Allez, Lamine Crépin est sorti. Mamadou Sarr est sorti. Sadio Mané est sorti. Et donc, une bonne brochette de joueurs.
0: Ouais, Ibrahim Mbaye.
3: Ibrahim Mbaye, le voilà.
0: Le avec champion
3: son
0: d'Europe.
3: Numéro 20, le Parisien. Voilà. Champion d'Europe. Champion de France cette saison. Allez, qu'est-ce que cela va donner avec
0: pour les 10 dernières minutes.
3: Cette bonne brochette des remplacements de luxe.
0: Oui, vous l'avez bien dit, hein, des remplacements de luxe. Hein,
3: oui.
0: Quand on a Kaldou Koulibaly sur le banc, on a Ibrahim Mbaye sur le banc.
3: Attention,
0: attention, Antoine Mendy également sur le banc.
3: Oui.
0: En tout cas, c'est des remplaçants de luxe, comme vous l'avez dit, effectivement. Ça veut dire que le Sénégal a un bon banc. Kaldou Koulibaly pour ses premières balles.
3: Il y a une poussée, hein. Donc, il y a une poussée sur Mendy.
0: Oui, Antoine Mendy, qui a pris la place de Crépin Diatta.
3: Allez, et ça repart. On va développer les jeux sur le plan. Que s'est-il passé là?
0: Et il commet la faute.
3: Là,
0: attention à ces passes.
3: C'est carton jaune. Hein.
0: Et ça, c'est peut-être le deuxième carton jaune. Hein, si c'est Nicolas Jackson, ce sera un carton rouge. Oui. Carton rouge de Jackson. Deuxième carton jaune, carton rouge de Nicolas Jackson.
3: Mais et pourtant, c'était une faute qui ne s'imposait pas véritablement. Il fallait intelligemment perdre.
0: Mais parce qu'il avait perdu le ballon.
3: Ah oui, mais bon, écoutez, perdre le ballon. Bon, là, il l'a poussé aussi.
0: Il a perdu le ballon. Il essaie de se rattraper. Il est arrivé complètement en retard. Ah, Nico qui passe à côté. Hein.
3: Ah ouais, là, il passe
0: à côté de son match. Il est passé à côté de son match.
3: C'est dommage déjà, parce que quand vous recevez un premier carton, carton jaune, faire beaucoup attention avec les actions, surtout quand il s'agit d'actions dangereuses. Hein. Mais cela, c'était pas dangereux quand même avec le joueur saoudien, mais malheureusement, bon, je ne sais pas qu'est-ce qu'il a pris. Hein.
0: Tout à fait, le premier carton, c'était seulement un pied levé.
3: Oui.
0: Un carton jaune. Mais c'est la règle, hein, Elhadj Tandakhania.
3: Oui, bien sûr.
0: Il a appliqué le règlement. Appliqué le règlement, un pied levé.
3: Ah, oui,
0: c'est un
3: vrai,
0: carton jaune. Attaque par derrière, après avoir perdu le ballon, il a touché directement le joueur.
3: C'est
0: un autre carton. Donc,
3: en matière de règlement,
0: c'est le règlement qui a été appliqué.
3: En matière de règlement, il n'y a pas d'équivoque.
0: Pas du tout.
3: C'est tout à fait normal.
0: C'est le règlement qui a été appliqué.
3: Ouais.
0: Malheureusement, ça tombe sur Nicolas Jackson.
3: Ouais. Dommage. Donc, le buteur sur qui on comptait beaucoup.
0: Effectivement,
3: hein.
0: La Coupe du Monde va se passer ainsi. Il faudrait être concentré du début jusqu'à la fin. Éviter ces fautes, hein, ces petites fautes. Ces petites fautes qui vont
3: risquent
0: de porter préjudice à l'équipe. Hein.
3: Ouais. Et c'est toutes des fautes qui ne s'imposent pas forcément. Hein.
0: Et Patio obligé de faire des changements. Voilà, c'est Bambadien qui vient.
3: Voilà.
0: Et Patissis qui sort. Hein.
3: Voilà. Normal, hein, normal, il a beaucoup dépensé. Il a beaucoup dépensé, Pathé Cissé, hein, au milieu du terrain. Eh bien, un apport vraiment considérable, hein, pour Pathé Cissé.
0: 86e minute, le coup franc renvoyé par Idrissa Ganagay. Vous parlez des remplaçants de luxe, il en fait partie, Gana.
3: Allez, et ça va repartir maintenant les 10 minutes restantes.

0: Allez, Jackson.
1: Ce sont pas
0: l'autre Jacob, Jacob Ismaël. Allez, avec Niakhaté, un ballon. La récupération avec qui?
1: C'est Idrissa Gana.
0: Idrissa Gana.
1: Ibrahim Omeyer encore dans ses œuvres.
0: Le voilà dans l'animation, mais perdu. Attention, attention, attention.
1: Heureusement, il y a eu le capitaine Koulibaly envoyé au sol et Niakhaté était là.
0: Aïe, aïe. Ah, ils veulent, les Saoudiens veulent réaliser un hold-up, hein, Benoît.
1: Effectivement, un hold-up.
0: Ils veulent réaliser un hold-up, il faut faire attention.
1: Heureusement, il n'y avait pas du tout danger.
0: C'est un Sénégal pas du tout convaincant. Hein.
1: Voilà.
0: Allez, les Saoudiens, toujours au contact de ce ballon. Avec Al-Amri qui va déplacer le jeu sur le côté droit maintenant. Les Sénégalais obligés de courir derrière le ballon.
1: Le ballon, oui, parce alors qu'ils sont que les en Saoudiens, infériorité numérique également.
0: Qui le tiennent avec Al-Khattab. Et c'est encore il y avait un autre ballon pour peut-être... Attention, il a mis dans le trou.
1: Non. C'est la défense saoudienne qui se dégage. Et c'est une faute finalement.
0: Ah oui, c'est vrai, dans l'animation du jeu, il est tenté de nous montrer quelque chose, Ibrahima. Hein?
1: Effectivement, est-ce que ce n'est pas Ismaël Assad qui a commis la faute?
0: Apparemment, bon. En tout cas, la faute a été sifflée contre le Sénégal.
1: Mais hein? En tout cas, il est très remuant, Ibrahima Mbaye. Quand il touche le ballon, c'est devant.
0: Oui, il tient bien le ballon et puis il a une bonne force de pénétration.
1: Effectivement, la défense adverse commence à trembler un petit peu dès qu'il touche le ballon. Heureusement pour l'Arabie Saoudite.
0: Oui, dans ces minutes restantes.
1: Il ne reste plus beaucoup de temps à jouer. Nous sommes à la 89e minute. Toujours 0-0 entre le Sénégal et l'Arabie Saoudite.
0: Le temps additionnel, qui n'est pas toujours, qui n'est pas encore montré, ce temps additionnel.
1: On aura peut-être 4 à 5 minutes de temps additionnel.
0: Allez, ça va se développer sur le plan gauche maintenant.
1: C'est parce qu'il n'arrive pas.
0: C'est vrai que
1: c'est pas le moment de perdre des ballons.
0: Depuis qu'il est arrivé, c'est vrai, dans l'animation du jeu, l'autre, Pape Matar, n'apporte pas grand-chose hein, en ce moment. C'est vrai qu'il est venu, tout le monde, des jours un peu exténué quand même. Alors que les Saoudiens, qui vont pas. Attention. C'est autre ballon, Pape Matar Sarr, qui va le récupérer. Et qui va certainement envoyer un autre ballon.
1: Bonne passe, Pape Matar Sarr, Ibrahim Mbaye. Ibrahim Mbaye, non, c'était pas la bonne passe.
0: Non, c'était pas du tout. Je suis pas d'accord avec lui.
1: C'était pas bon, Ibrahim.
0: Non, c'était pas un passe axial. Il fallait regarder, et bien faire un regard périphérique avant de faire cette passe. C'est vrai que là, véritablement, il s'est trompé. Alors que les Saoudiens, les voilà toujours maîtres des bons ballons, hein, puisqu'en ce moment, eh bien, ce sont eux les maîtres du jeu. Le Sénégal qui court derrière.
1: 5 minutes de temps additionnel.
0: Oui.
1: Les Sénégalais.
0: Attention.
1: Toujours, il faut rappeler, hein, ils jouent en infériorité numérique.
0: Numérique, évidemment.
1: Ah, pas Matar, il faut se concentrer. C'est pas encore terminé. Tu vas perdre le ballon.
0: Un peu brouillon quand même. Peu brouillon.
1: Les Sénégalais qui perdent le ballon au profit des Saoudiens.
0: Ils sont beaucoup plus posés, les Saoudiens.
1: On est maintenant dans le temps additionnel. Il y a 5 minutes de temps additionnel. Antoine Mendy, pour essayer d'accélérer le jeu sénégalais, le niçois.
0: Allez, Antoine, il est temps maintenant.
1: Mais il n'y a personne devant. Il n'y a personne devant. Il ne trouve pas de solution. Et finalement, il obtient la touche. Il ne trouve pas de solution. La remise en jeu pour le capitaine Koulibaly. Niakhaté.
0: Idrissa Gana.
1: Milieu de terrain.
0: Attention.
1: Ismaël Assar.
0: Cette perte de balle.
1: Avec Antoine Mendy.
0: Mendy. Voilà qui revient derrière. Voilà.
1: On va chercher.
0: Il cherchait loin là-bas.
1: Bien joué. Ibrahim Mbaye. Sur son côté gauche, on revient. Sur Matar Sarr, Idrissa Gana, qui va chercher qui? Personne. Ça va être compliqué. Les joueurs saoudiens sont complètement. Ils sont tous
0: Ils sont recroquevillés dans leur défense. Allez, pas mal.
1: Antoine Mendy.
0: Pour Mendy, Mendy.
1: Antoine.

0: Va-t-il passer Mendy?
1: Il n'a perdu la balle. Il ne passe pas.
0: Il l'a perdu. Mais
1: c'est
0: moi,
1: pas
0: il
1: un bon dribbleur.
0: Non, du tout.
1: Il ne passe pas.
0: Mm-hmm. Alors que là, attention. Attention, ces ballons.
1: Contre-attaque des Saoudiens.
0: Ah, ouais,
1: ils sont passés.
0: Hein.
1: Le centre pour qui? La tête de Koulibaly pour écarter le danger. Les Sénégalais qui vont à nouveau perdre le ballon. Ce sont les Saoudiens qui vont remettre ça.
0: Ils sont acculés.
1: Ils vont l'envoyer dans la boîte. Les Saoudiens, ils le savent. En cette fin de partie, c'est le moment.
0: Attention, le moment de bien fermer.
1: Il ne passe pas cette fois-ci.
0: Voilà, néanmoins, qui conserve le ballon. Allez, qui va trouver un partenaire.
1: Moussa Niakhaté.
0: Avec Moussa Niakhaté. Voilà, qui calme le jeu, Moussa Niakhaté. Et le voilà qui va...
1: Moussa, pour le Ghana.
0: Koulibaly, voilà, tranquillement. À Edouard Mendy.
1: Niakhaté.
0: Qui va peut-être... Voilà, on va trouver Niakhaté, mais c'est une balle...
1: Il est passé.
0: Il a oublié le ballon derrière. Hein.
1: C'est
0: de précipitation de vitesse.
1: Il y avait force sur Ibrahima.
0: Pour Ibrahima.
1: Il reste une minute dans le temps additionnel.
0: Oui, bon, ça chemine vers un match nul.
1: Oui, c'est sûr. Un match nul vierge. En tout cas, il y a encore beaucoup de choses à revoir.
0: C'est vrai que... C'est des matchs amicaux de football aussi.
1: Effectivement. À quelques jours.
0: Allez, le capitaine Koulibaly avec Mendy. Il a réussi véritablement, mais là, il faut aller avant. Il faut aller vers l'avant. C'était pas mal fait, mais bon. Allez, Ismaël pour Ismaël Jacob. On va revenir derrière. Un ballon pour trouver Papa Matar Sarr. Mais c'est une balle toujours. Eh bien, en profondeur, peut-être vers le camp saoudien.
1: Non, on n'avance pas.
0: Ah, il faut y aller, c'est...
1: On n'avance pas.
0: Seulement du surplace.
1: Oui, c'est du surplace. La ville ne va pas tarder à siffler la fin de cette partie. Ghanagay. Ibrahim Mbeye qui va essayer d'accélérer. Idrissa Ghanagay.
0: Perdu. Mais il y a moins qui se bat pour revenir.
1: Et les Saoudiens qui vont partir en contre-attaque.
0: L'une des dernières balles de cette rencontre, les Saoudiens, eh bien qu'ils le maintiennent, ils maintiennent ce ballon dans le camp sénégalais. Et les voilà qui vont reculer, voilà, et jusqu'à à leur gardien de but.
1: Ouais.
0: Et que pour l'heure, en tout cas, apparemment, les Saoudiens n'en veulent plus.
1: Non, pas du tout.
0: Ils n'en veulent plus.
1: On ne sent même pas qu'ils sont en supériorité. On ne le sent pas. Une longue balle devant qui ne donne absolument rien du tout.
0: Benoît, un Sénégal qui n'arrive pas à imposer.
1: Voilà, et c'est terminé, Nul vierge. Entre le Sénégal et l'Arabie Saoudite, toujours nul vierge entre ces deux formations. Un bon match, mais quand même une bonne défense côté saoudien. On a vu une équipe saoudienne qui n'a pas lâché prise, qui était là. Bien présente cette formation de l'Arabie Saoudite, le Sénégal, qui a essayé avec des joueurs comme Ismaël et aussi Ibrahim Mbeye. Quand il est rentré, il a donné du fil à l'autre à cette défense saoudienne. Le Sénégal au finish qui a terminé la partie à 10 ans, mais on ne l'a pas du tout senti.
0: C'est vrai, hein. On ne l'a pas senti évidemment avec Jackson qui donc. A été réprimandé, évidemment, avec ces deux fautes commises, alors que c'est un bon résultat pour l'entraîneur saoudien, quand même.
1: Alors, Coach Bité, qui est au bout du fil, score nul vierge, Sénégal, Arabie Saoudite, beaucoup de choses à dire, mais quand même, ce qu'on retient, surtout une attaque sénégalaise qui se cherche.
2: Tout à fait, il y a plein de choses qu'il faut revoir, ça il faut le dire. S'il y a une équipe qui a gagné, c'est l'Arabie Saoudite, parce que si on retourne un peu dans le reprofilage par rapport au groupe, L'Arabie Saoudite est dans un groupe extrêmement difficile. L'Espagne, le Cap Vert, ensuite l'Uruguay, qui repoussent un peu le football sénégalais. Donc, ils ont plus à gagner qu'à perdre. Et puis, il faut retenir qu'ils ont réalisé un bon match sur le plan défensif. C'est ça le problème là. Mm-hmm. Maintenant, aux Sénégalais, de revoir un peu beaucoup de choses. C'est vrai, c'est l'intérêt, c'est l'intérêt des matchs amicaux. Alors, c'est un peu une reconsidération tactique pour voir certaines choses, collectivement, individuellement. Aujourd'hui, il est ressorti que quand même certains, comme Ismaël, ne peuvent pas ne pas être partants dans un match comme la France. Sadio Mané, l'axe, c'est un problème, ça, il faut dire, l'axe d'attaque, je veux dire. Parce que Nicolas est entré, ensuite il a pris un carton rouge. On a l'impression de ne pas avoir aussi un attaquant de pivot, ça pose problème. Au niveau du milieu également, dans le dispositif, je pense qu'il y a lieu de revoir un peu ce milieu qui doit faire marcher l'équipe. En défense, il n'y a presque pas d'inquiétude, hein, même si on retient que il y a un petit changement parce que Koulibaly est revenu. Le gain, c'est Koulibaly qui est revenu. Mais certainement qu'il ne pourra pas être partant dans un premier match. Ça, je suis très certain. Voilà, il faut continuer avec la même défense qui a été bonne aujourd'hui avec le couplage Sarr-Diakhaté, qui était bon. Les latéraux également qui sont dans leur constance de régularité. Donc, il y a à corriger au niveau du milieu et certainement au niveau de l'avant-centre.
1: Ouais, Elage?
3: Mm-hmm. Oui, c'est vrai. Évidemment, Coach Bitey, on a vu une équipe sénégalaise aussi un peu en souffrance. Hein. C'est vrai qu'au niveau de cet axe central, je crois que le coach va mettre l'accent là-bas. C'est vrai qu'on a eu des joueurs... C'est vrai que ce couplage, en tout cas, entre les joueurs de Chelsea, il s'agit de Mamadou Sarr, mais aussi Diakhaté. À un moment donné, eh bien, ça a marché, mais par moments, ça a capouillé un tout petit peu, en tout cas ce que j'ai vu, je ne sais pas, en tout cas ce que vous en pensez, puisque à ce secteur-là, je crois qu'on n'a pas encore la satisfaction escomptée.
2: Mais c'est le meilleur couple du moment, parce que Koulibaly n'est pas très en jambes. Il y a des imperfections qui sont nées du fait que le milieu n'a pas fonctionné tel qu'on le veut, ou qu'on l'a voulu en tout cas. Donc, il n'y a pas vraiment ce rodage, en tout cas, qui explique le lien qu'il faut entre les attaquants, le milieu et la défense. Donc, normalement, on peut leur concéder un peu ces petits errements, mais néanmoins, ils ont tenu. Ils ont tenu, je pense que c'est ça qu'il faut. Mmh. Et maintenant, à l'entraîneur de corriger, qu'il a un peu assez de temps, parce qu'il reste encore une semaine. Aujourd'hui, on est mercredi, il a encore 6 jours pour corriger tactiquement au niveau des entraînements. Et puis, revoir un peu son aspect dans le milieu pour gagner à la récupération et certainement aussi une attaque qui pourrait au moins nous mettre des buts, hein, parce que c'est ça qu'on veut. On va avoir un premier match extrêmement déterminant, même si on ne peut pas se permettre de dire décisif. Je pense que si on se corrige par rapport à ces aspects, ça peut permettre à l'équipe du Sénégal de bien entamer sa Coupe du Monde. Et pour sortir, il faut faire un très bon match. Un très bon match, c'est ne pas perdre le premier match.
1: Voilà, c'est important, ne pas perdre le premier match. En tout cas, merci beaucoup, coach Chertian Bitey.
2: C'est moi. On se retrouve
1: jeudi, Inch'Allah, pour le match d'ouverture de cette Coupe du Monde de football entre le Mexique et l'Afrique du Sud. Ouais.
2: Voilà, tout à fait. Je vous dis bonne soirée alors.
1: Bonne soirée, merci beaucoup, coach Bitey. Jeudi, rendez-vous à partir de 19h. Voilà. Rendez-vous également avec les auditeurs de Radio Sénégal pour ce match d'ouverture de la Coupe du Monde de football Afrique du Sud-Mexique. Ce sera en direct sur Radio Sénégal, l'avant-match. On le fera également ici à travers nos antennes pour la Coupe du Monde de football. Vous n'allez rien, absolument rien rater. Les meilleurs matchs, ce sera sur Radio Sénégal, bien évidemment, avec les matchs du Sénégal, tous les matchs du Sénégal de cette Coupe du Monde de football sur Radio Sénégal. Merci encore une fois de nous avoir suivis. On se retrouve jeudi pour ce match d'ouverture entre le Sénégal et l'Afrique du Sud. Merci et bonne soirée à tous.
3: Inch'Allah.

0: son deuxième but dans le tournoi.
1: Dans la pièce de Boulaya, les Lions sortent de leur tanière.
0: Et Valencia qui marque, qui égalise, hein, partout entre les deux équipes.
1: Et c'est terminé, le Sénégal a encore à faire dans cette Coupe du Monde. Jared Huff, Sénégal pour cette victoire, la première des Lions de la Teranga, la première du continent.

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0: Agent RTS bu retraité Djibril Gabi Gaye.
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1: 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Djibril Gabi Gaye, le bal d'écroulant. Tonton.
0: Le bon vieux temps.
1: Le bon vieux temps. 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
1: La Bassossé, je pense qu'il a écrit un livre sur là-bas
0: dafa bok ci film bi
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0: Yusuf Kanté
1: c'était les deux qui faisaient de la musique cubaine fiti kër gi mu nek ño xamné vraiment on ne doit pas les oublier c'est vrai que nak xalé yi xamuñu len peut-être que dinañ len dégg motax bima ko gissé hier ma ngi né ah tiens il faut que ñu rendre hommage Djibi Gabi Gaye mu sama
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0: ouais
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0: alors
1: voilà quand ils ont compris ils ont commencé à me laisser y aller perdre Ndiaye aussi c'était la même chose d'Ndiaye aussi di len ñaanal ñom ñep yalla ñu tabé aljana
0: 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À l'époque, Centre culturel français, c'est l'autre. Musique française. J'ai Djibril Gabi Gaye, il m'a fait une conférence.
1: Non.
0: Directeur, il m'a dit, ah bon, je m'a conseillé. Mais je ne sais pas si vous avez une conférence. Mais comme vous avez dit, vous avez maîtrisé la musique française.
1: Je ne peux pas comprendre. Animateur, vous savez, vous avez dit que vous avez dit que vous avez dit que vous avez dit que vous avez dit que vous avez dit que
0: vous
1: avez dit que vous avez dit Merci. Tu es demandant aussi qui Simon Melody.
0: C'est-à-dire,
1: ce sont des gens qui ont ramené.
0: Simon, on est ça,
1: non? Dany, dem, roli di, œuvre bi. L'année de mon avoir dit œuvre. 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
1: recherche de la recherche
0: waaw
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1: non c'était avec un sérieux tel
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0: relation personnelle
1: voilà
0: la relation
1: c'est une relation professionnelle
0: purement professionnelle voilà
1: que da ngay top professionnellement da ngay top carrière musicien bi
0: justement ouais
1: nga xamné bo ci wax il y a des anecdotes il y a de telle sorte que tu peux faire une émission bo xamné ça capte l'auditoire.
0: Mais
1: Aliou Legui, autant nous avons des outils pour faire des recherches, autant nous sommes paresseux et c'est bien dommage.
0: C'est bien dommage.
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1: dalal na leen très belles images et moi qui capte mon attention,
0: wow.
1: Ce sont les bourses d'études.
0: Morgan,
1: Khalé,
0: non.
1: Vous êtes jeune, très jeune. La meilleure manière ou la meilleure façon de leur rendre service, c'est que nous devons les moi je pense que le président de la République a fait un bel acte. C'est vrai récompensé mais Dornelen a qui de santé
0: aussi
1: comment ça s'appelle des assurances de santé
0: voilà
1: Dornelen aussi a assurance maladie Dornelen a bourse d'études je pense que lolu
0: équipement numérique aussi
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1: vraiment d'accord na ci
0: baax
1: en tout cas félicitations à eux aujourd'hui on joue l'Arabie Saoudite
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1: Mahamou, je sais que tu fais, tu te fais chaque fois en premier, tu dois le faire des gars.
0: Qui l'a fait, Modou Fall?
1: Oui, Modou Fall.
0: Modou Fall, c'est le
1: même. Mais Maha, maintenant, Maha, il l'a fait rompre. Il est fort, il
4: est fort. Je suis
0: là, Maha.
4: Je suis là.
0: Je suis là. C'est un ami majeur, mais...
1: Ah! Oui, moi? Est-ce que tu as violé?
0: Violé ou quoi?
1: Ah,
0: oui,
1: non, non.
0: Je ne sais pas.
1: C'est dommage, mais c'est ça. Ni ne sais pas. Je ne sais pas. 88 628 73 46 di waxne fofé ngén di mëna jaaré mëna jokk ak ñun ñu mëna waxtané li nga xamné mom la fi Daba Diallo indi muy lu doy war amna auditeur allô
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0: tournoi. Tant bien debout Laïa. Les Lions sortent de leur tanière.
1: C'est Valencia qui marque, qui égalise un partout entre les deux équipes.
0: Et c'est terminé. Le Sénégal a encore à faire dans cette Coupe du Monde. Jared Huff, Sénégal pour cette victoire. La première des Lions de la Teranga. La première du continent africain.
2: Morocco, Rahakimi, Sénégal, Lionel, Nigeria, Victor Osimhen, Egypt, Mohamed.
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1: Voilà, vous écoutez Radio Sénégal, nous sommes le mercredi 10 juin 2026, il est 6h. Bonjour et merci de vous réveiller avec nous sur la radio de tout le Sénégal, le troisième numéro de la semaine. C'est

0: Votre matinale que nous démarrons par les bulletins de Wolof, ce sera tout à l'heure avec Seydina Aline Diop. Seydina Nuinala.
1: Je suis là pour nous dire tout.
2: Aja.
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0: les relations bilatérales, la coopération économique et financière, ainsi que sur les défis sécuritaires et politiques que partage l'espace ouest africain. Migration irrégulière, le nombre de Sénégalais en route vers les îles Canaries en baisse, selon le comité interministériel de lutte contre la migration irrégulière. Les chiffres sont passés de 9554 en 2024 à 4918 en 2025. Outre cette baisse des flux migratoires, une réduction importante des pertes en vie humaine sur les routes migratoires est aussi notée. 3090 décès recensés en 2025, contre 10 457 un an plus tôt. Incendie dans les locaux du média télé-école. Les dégâts sont importants. L'ensemble du matériel et des installations ont été détruits. Le bâtiment abritait une chaîne de radio et de télévision éducative spécialisée dans la formation et l'enseignement à travers des supports numériques. Et puis, Coupe du Monde 2026, le Sénégal a bouclé hier sa préparation face à l'Arabie Saoudite. Le score s'est soldé par un nul blanc. Match qui s'est joué à 24 heures du démarrage de la compétition, qui, on le rappelle, est co-organisé par les États-Unis, le Canada et le Mexique. À Harlem, notre envoyé spécial Tcherno Diallo a rencontré quelques supporters sénégalais. Écoutons leur réaction.
1: Je suis resté sur ma faim, quoi. Eliman, il est un peu lent. Bon, Chérif Ndiaye, il est un peu hésitant.
2: C'est vrai, on a mal commencé. Ça, c'est des matchs d'exhibition. Mais après, maintenant, il y aura la compétition. Dès que les compétitions commencent, tout va changer. Et je sais que Pape Thiaw a une surprise pour tout le monde.
3: Oh, j'étais déçu parce que je m'attendais à une large victoire. La meilleure des stratégies, c'est de gagner. Quand on gagne, on fait peur à l'adversaire. La seule chose qui s'impose maintenant, c'est de jouer sereinement avec la France et d'essayer de les gagner.
0: Et puis logé dans la poule I avec la France, la Norvège et l'Irak, les Lions auront en ouverture la France. Match prévu mardi prochain dans le New Jersey à New York. Le Mondial 2026, c'est du 11 juin au 19 juillet à Rouen.
4: Et c'est à suivre sur les ondes de Radio Sénégal. Grand merci à Diffa Toubari. On se retrouve à 7h pour la principale édition foncée de la matinale. Salam Sénégal, la suite dans un instant.
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6: merci beaucoup Serina diga del ci inshallah 7h30 yaatal xibar yoy les 6h passé de 8 minutes la suite de votre matinal salam Sénégal dans un instant

0: 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Mansourba, bonjour.
1: Bonjour Arono Diouffé, bonjour à tous les auditeurs de Salam Sénégal. À la une de Réumi Quotidien, Mauritanie, 8 pirogues parties de Gambie et du Sénégal interceptées, 1076 migrants sauvés. Information à la une de Réumi Quotidien. Match de préparation Sénégal-Arabie Saoudite, 0-0, une défaite, un nul et des interrogations. C'est la une de Sud Quotidien. Enjeux et défis en Afrique de l'Ouest, les présidents Faye et Wadani du Bénin à l'unisson. C'est la une du quotidien national Le Soleil. Match amical Sénégal-Arabie Saoudite 0-0, les Lions. Pas encore rassurant, titre L'As Quotidien également à la une de ce journal. Maltraitance des chatons, Regreg sévèrement sanctionné. Et puis terminons avec l'informé journal, vitrine de Dakar en détresse. Point E, noyé sous les eaux d'égout transforment le quartier en zone insalubre. Face à un calvaire qui dure depuis plusieurs semaines, les résidents éprouvent un profond sentiment d'abandon à lire ce matin dans le journal L'Informé. Arona Diouf.
0: Allez, une en français, le Wolof, tout de suite.
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0: À 6h, Dembetegal, Fouki, minute, Léoti, et Nikaïri, Foussel, Mansour, Banu, Nale, Yolen, Tiandal.
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0: 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sommes ensemble jusqu'à 9h au programme ce matin le grand entretien l'invité de Salam Sénégal elle a Tierno Sissé c'est le coordinateur national du CNCR le Conseil national de concertation et de coopération des ruraux avec notre invité nous allons évoquer le projet de loi d'orientation agro-sylvo-pastorale et halieutique adopté en Conseil des ministres vendredi dernier. Le grand entretien, c'est à 8h avec Rahmatoullah Issar. Les chroniques du mercredi, les échos de l'écho, d'abord signé Ndeye Fatou Ndiaye, 100 ans sans ordonnance, Kodou Diagne, qui nous propose à compter de ce jour une série de chroniques sur l'automédication, la série de reportages de Salam Sénégal, concevoir et réaliser un réseau de marchés modernes sur l'ensemble du territoire national ce matin. Nous serons dans le Ndoukouman, Kaffrine, où nous attend notre correspondante Eram Diagne. Les humeurs du Bleup signé Papa Malik Ndaw, le Focus Sport. Cheikh Diop, la fenêtre inter assure également La Coupe du Monde, à chaque Coupe du Monde donc, son hymne, une chanson, un tube pop choisi par la FIFA est le pays hôte. Vous le savez, cette semaine, on vous fait redécouvrir quelques hymnes. Et ce matin, Waka Waka, l'hymne du mondial sud-africain, c'était en 2010, hymne signé Shakira, qu'on écoutera ensemble à la demi-salam Sénégal. Vous avez le programme du jour à la mise en onde, Ibrahim Afal, assisté de Mam Khalifalo au CDM, Sidina Sow.
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0: Les infos météo à 6h passées de 14 minutes. Ciel à prédominance nuageux sur la majeure partie du pays. Orages et pluies faibles à modérées attendues de l'après-midi jusqu'à ce soir, ce mercredi matin, pardon, sur le sud-est, Kédougou, Bekel, Tambacounda et le sud de Kolda, Sédiou et Ziguinchor, risque d'extension des pluies vers Kaffrine, Matam et éventuellement Kaoulak. Baisse générale des températures grâce à la couverture nuageuse, mais la chaleur restera sensible à l'intérieur du pays, de 34 degrés Celsius à Louga, à 44 degrés Celsius à Podor, 27 degrés attendu à Dakar.

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2: En 1719, le 10 juin, la Compagnie des Indes orientales achète tous ses droits à la Compagnie du Sénégal. La Compagnie du Sénégal avait été créée en 1673 à la demande de Louis XIV pour la traite des esclaves noirs destinés au travail dans les plantations d'Amérique et des Antilles. 10 juin 1968, décès à Dakar à l'âge de 77 ans de Lamine Gueye, ancien maire de Dakar. Entre 1945 et 1961, ancien député du Sénégal à l'Assemblée nationale française, 1945-1951, ancien sénateur 1958-1959 et premier président de l'Assemblée nationale du Sénégal 1960-1968. Il a été inhumé au cimetière musulman de Soumbé Djoune. Il sera succédé par le docteur Amadou Cissé Diaye. Et puis on termine par la date du 10 juin 2024. Extraction du premier baril de pétrole du champ Sangomar Woodside Energy, la phase 1 du développement du champ Sangomar, comprend une installation autonome de production, de stockage et de déchargement en mer, située en eau profonde et d'une capacité nominale de 100 000 barils par jour, reliée à des infrastructures sous-marines conçues pour permettre des phases additionnelles de développement. 6 heures passées de 17 minutes.

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3: C'est l'obligation pour un dirigeant, une institution ou un gouvernement de rendre compte. Rendre compte de ses choix, rendre compte de chaque franc public dépensé. À quoi ça sert? À vérifier, vérifier que la gestion des finances publiques respecte les règles. Quelle est régulière, quelle est conforme? Aujourd'hui, dans les échos de l'écho, on parle redevabilité parce que sans contrôle, il n'y a pas de confiance et sans confiance, il n'y a pas de développement. Ndefat Ndiaye, bonjour.
4: Bonjour à toutes et à tous et bienvenue. La redevabilité dans la gestion des finances publiques impose la transparence aux acteurs publics. C'est pourquoi un ensemble de mécanismes a été mis en place pour justement faciliter la vérification de la conformité et de la régularité de la gestion de ces finances publiques à travers le contrôle. Écoutons les explications de Bachir Ndiaye. Il est économiste, consultant, spécialiste en planification stratégique.
5: La redevabilité dans la gestion des finances publiques n'est rien d'autre que l'obligation des acteurs publics, notamment le gouvernement, les administrations, de rendre compte de l'utilisation des ressources publiques, de justifier quand même aussi leur décision et d'assumer pleinement leurs responsabilités devant les citoyens et les institutions de contrôle. Le contrôle, quant à lui, il renvoie à l'ensemble des mécanismes, que ce soit institutionnels, techniques et citoyens, mis en place pour vérifier la conformité, la régularité, mais aussi l'efficacité et la performance de la gestion des finances publiques. Et généralement, le contrôle, il peut s'exercer à plusieurs niveaux. D'abord au niveau interne, qui peut se faire au sein de l'administration, mais aussi au niveau externe, qui peut se faire à travers l'Assemblée nationale, mais également les corps de contrôle externes comme la Cour des comptes, mais également au niveau citoyen, à travers la société civile, mais aussi à travers les médias. Parce qu'il faut le reconnaître, la redevabilité et le contrôle constituent quand même un pied important de bonne gouvernance, surtout financière.
4: Malgré les mécanismes, la redevabilité dans la gestion des finances publiques et le contrôle font face à des défis majeurs, souligne l'économiste Bachir Ndiaye.
5: D'abord, il y avait des défis institutionnels. Nous avons constaté une faible coordination parfois entre les institutions, mais également un suivi limité des recommandations au niveau institutionnel. Il y avait également des défis économiques et budgétaires, comme nous le constatons nous tous, une contrainte par rapport à la soutenabilité budgétaire, mais également une faible discipline budgétaire qui a été constatée. Et surtout là où nous avons insisté, c'est les défis techniques qui étaient quand même transversales, cette insuffisance de capacité analytique qui est limitée par rapport à tous les acteurs de la scène, surtout les acteurs de l'Assemblée nationale, les acteurs de la société civile, mais également les acteurs des médias. Des défis liés à la participation citoyenne, quand même, il faut le noter, il y a une faible implication des citoyens, notamment à travers la société civile. Il y a également une absence quand même de cadre formalisé pour permettre à la société civile d'être impliquée dans la chaîne budgétaire, que ce soit de la formulation ou de l'exécution ou même du suivi en quelque sorte.
4: Pour faire face à ces défis, un dialogue de haut niveau a regroupé tous les acteurs. C'est tout pour aujourd'hui. Votre chronique revient mercredi prochain.
3: Merci beaucoup Ndefat Ndiaye. Chronique à réécouter en podcast sur les différentes plateformes digitales de Radio Sénégal. Salam Sénégal, votre matinale. Nous sommes donc le mercredi 10 juin et il est 6h passé de 21 minutes.
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3: À 100 ans sans ordonnance, on ouvre une nouvelle série de chroniques, cette fois sur l'automédication. Mal de tête, on prend du Doliprane. Fièvre, on sort du paracétamol. Un peu de tout, le voisin nous file d'une guerre. Au Sénégal, selon les spécialistes, 2 personnes sur 10 font recours à l'automédication. 100 ans sans ordonnance, une chronique signée Code Diagne.
8: Nombreux sont les Sénégalais qui utilisent des médicaments sans prescription médicale. Il s'agit de l'automédication. Cette pratique très répandue pour soulager des douleurs ou traiter des symptômes sans consulter un médecin touche selon les spécialistes 2 personnes sur 10 dans notre pays. L'automédication est ainsi devenue une habitude courante dans de nombreux foyers, notamment pour traiter des maux fréquents comme les douleurs, la fièvre ou les infections mineures. Et plusieurs raisons expliquent la forte prévalence de cette pratique au Sénégal. On peut citer entre autres l'accès facile aux médicaments la vente des médicaments de la rue. Il y a aussi des facteurs socio-économiques. Le faible pouvoir d'achat et le coût élevé de la prise en charge médicale poussent aussi les populations à s'auto-traiter. Même si elle peut sembler pratique et rapide, l'automédication comporte plusieurs risques pour les spécialistes de la santé. Le premier risque est celui d'un mauvais diagnostic personnel et un symptôme mal interprété peut cacher une maladie plus grave, nécessitant une prise en charge médicale importante. Quels sont les types d'automédication? Quels sont les dangers de se soigner sans l'avis médical? Éléments de réponse d'un spécialiste de la pharmacie et du médicament, ce sera au prochain numéro de votre chronique santé sans temps, sans ordonnance. Mais en attendant, prenez soin de vous.
3: Claude Yann, merci. Rendez-vous est pris donc pour mercredi prochain pour la suite de cette série de chroniques sur l'automédication. Radio Sénégal, Salam Sénégal, 6 heures à passer de 23 minutes à Kaffrine et partout au Sénégal.
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3: Direction Kaffrine pour évoquer donc toujours nos marchés. La réhabilitation du marché central de Kaffrine suscite de grands espoirs. Commerçants et usagers saluent un projet qui promet d'améliorer les conditions de travail, de renforcer la sécurité et de relancer l'activité économique. Cette infrastructure stratégique jugée essentielle au développement de la région pourrait ainsi retrouver toute sa place en ligne de Kaffrine, notre correspondante Eram Diagne. Bonjour Eram.
13: Bonjour Arona.
3: Merci d'être avec nous ce matin Eram. On écoute votre reportage et on se retrouve juste après.
8: La réhabilitation du marché central de Kaffrine est aujourd'hui favorablement accueillie par les occupants.
14: Avant, l'état du marché n'était pas reluisant. Maintenant, il a un beau visage. On a dégagé les voies, réfectionné l'endroit où nous sommes.
8: Cet espoir est d'autant plus grand que le marché porte encore les stigmates de l'incendie qui avait causé d'importants dégâts matériels. Parmi les sinistrés figurent Muntaha Diop et Kinesek.
14: C'était dur avec l'incendie. On avait perdu des millions. Nous avions contracté des créances au niveau des banques. Nous avons une grande part de responsabilité dans cet incendie car le maire nous a toujours demandé de nous déplacer, une chose qu'on a toujours refusée.
15: Ça a été dur pour nous tous. Au mois de décembre, j'étais en Chine pour acheter de la marchandise, mais on a tout perdu dans l'incendie.
8: Se réjouissant de l'état d'avancement des travaux, le président du comité de gestion du marché estime que cette infrastructure devrait offrir davantage de sécurité, de confort et de fonctionnalité aux usagers. Ousmane Diaye.
15: L'entrepreneur a fait un bon travail. Tout le monde l'a constaté. Durant la Tabaski, la circulation et les déplacements étaient fluides. Auparavant, on se bousculait.
8: Pour le maire de Kaffrine, Abdoulaye Seydou Sow, ce projet vise avant tout à doter la ville d'un marché répondant aux exigences actuelles tout en accompagnant le développement économique local.
16: La structuration d'abord du marché à travers la création de boulevards qui vont peut-être aider la circulation des biens et des personnes, mais aussi réhabiliter les cantines qui ont été brûlées. Et ça va aussi moderniser le marché avec des auvents, avec un éclairage beaucoup plus présent, avec des conditions de sécurité renforcées à travers la mise en place des extincteurs, mais aussi d'un petit poste de police et d'un poste d'infirmerie, bien entendu. C'est un processus continu. L'année prochaine, nous mettrons quelque chose dans le budget pour davantage de moderniser le marché de Kaffrine, partant de nos moyens propres.
8: À terme, le marché devrait retrouver toute sa place dans le dynamisme économique de la région. Eram Diagne, Kaffrine, Radio Sénégal.
3: Voilà, je Eram Diagne. Comme nous, Melni Eram, nous sommes d'accord avec le marché qui est de la région.
13: Effectivement, à Rome, nous sommes auditeurs, marché de Kaffrine, nous sommes tous les deux, nous sommes tous les deux, nous sommes tous les deux, nous sommes tous les deux, nous sommes tous les 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nous attirons l'attention des autorités par rapport à lolu mais dal minimum vraiment ñu nekk ci marché bi di fa liggéey ak ñi kay fréquenter mën nañu am yaakaar né dinañu am marché bu muccu ayib.
3: Merci beaucoup Eram Diagne ci reportage bu item explication yi suba inshallah daan wël suñu série de reportage dem benen diwan. En attendant, cette chronique de Eram Diagne, le reportage à réécouter en podcast sur nos différentes plateformes digitales.

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1: L'Europe refuse désormais les migrants africains sur son sol. Une position connue qui n'aime plus personne, mais voir certains pays du continent fermer leurs frontières à d'autres Africains et désigner l'étranger comme responsable de tous leurs maux, voilà qui devient intolérable. La xénophobie gangrène aujourd'hui la réputation de l'Afrique longtemps perçue comme terre d'accueil. Les humeurs de Papa Malik Ndao.
2: L'Africain n'est plus le bienvenu sur sa propre terre. Africains, allez-vous-en de chez nous, on ne veut plus de vous. Depuis quelques années, un vent de xénophobie souffle lentement sur le continent. Si on n'y prend garde, cet armatan qui charrie haine, violence, rejet de l'étranger, rejet de l'autre, rejet du frère africain, finira par couvrir tout le ciel africain et ce sera dommage. Kisséni Gis, la migration présente un visage hideux, Ken Bogoul. La migration est l'expression la plus belle et la plus achevée du désir des peuples de découvrir d'autres horizons. Les images d'Africains violentés, apeurés, pourchassés, torturés moralement, nous venant de certains pays africains, font honte. Ces images piétinent la dignité de l'Africain, ton frère, ta sœur. Ces images sont d'autant plus insupportables quand elles nous proviennent de l'Afrique du Sud. Ce peuple qui a vécu l'apartheid et que toute l'Afrique, le monde entier, s'est mobilisé pour combattre cette politique ségrégationniste qui faisait honte au monde civilisé. Durant ces moments de braise, les pays africains ont ouvert leurs portes aux combattants de la liberté, les Freedom Fighters. L'asile leur était ouvert. Après des décennies, l'apartheid est vaincu. Les Sud-Africains ont oublié la mobilisation, le sacrifice des autres peuples africains devenus encombrants à leurs yeux. Quand le Ghana, la patrie de Kwame Nkrumah, le chantre de l'unité africaine affrète des avions pour rapatrier ses enfants d'Afrique du Sud. Interrogeons l'histoire, jetons le regard dans l'avenir. Un ressort s'est brisé. Peut-être l'intégration africaine n'est qu'une illusion.
1: Les humeurs de Papa Malik Ndao sur la xénophobie ici en Afrique. À 6h32, minutes, la pause musicale. Cette semaine, on vous propose les hymnes du mondial. Vous le savez, Waka Waka, This Time for Africa de Shakira, la chanson officielle de la Coupe du Monde FIFA 2010 en Afrique du Sud, sortie le 7 mai 2010. Le Waka Waka vient de Zangalewa, un morceau camerounais de Golden Sounds en 1986. Waka veut dire « fais-le enfant », une langue du Cameroun et du Gabon. Tournée à Los Angeles, on y voit des footballeurs comme Cristiano Ronaldo et Lionel Messi qui dansent et plus de 4 milliards de vues sur YouTube. Waka Waka, Shakira dans Salam, Sénégal. 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

avec signé Shakira, l'hymne donc du mondial sud-africain. C'était en 2010, un mondial, cher Diop, remporté par l'Espagne. Voilà, merci beaucoup cher Diop, qui sera dans quelques secondes avec nous pour nous parler du mondial 2026.

0: Le Focus Sport, cher Diop, bonjour.
1: Bonjour, Aaron Diop.
0: 6h37, dernier match de préparation. Les Lions ne rassurent pas face à l'Arabie Saoudite.
1: Match nul vierge entre le Sénégal et l'Arabie Saoudite hier à San Antonio dans le cadre du dernier match de préparation des Lions. La Coupe du Monde, Pape Thiaw, qui a apporté des changements par rapport à la défaite face aux États-Unis, a presque aligné son 11 type. Malgré tout, ces joueurs n'ont pas réussi à produire donc un match convaincant face à une solide équipe saoudienne. Les détails du match avec Sidna Aline Diop.
2: Pape Thiaw a aligné une équipe qui s'apparente au 11 qui va débuter face à la France jeudi. Le sélectionneur des Lions a reconduit la même défense qui a joué la finale de la CAN au Maroc. Édouard Mendy était de retour dans les buts, épaulé par la charnière Mamadou Sarr, Moussa Niakhaté. Pape Gueye et Gana Gueye, pas encore à 100%, n'ont pas débuté, laissant la place à un trio Lamine Camara, Habib Diarra et Paté Cisse. Malgré ces changements, le jeu des Lions n'a pas évolué pour autant face à une solide équipe saoudienne. Les Lions sont bousculés, les pertes de balles et mauvais choix se multiplient. Devant, Sadio Mané, Chérif et Eliman Diaye n'ont à aucun moment réussi à percer sur la défense adverse. Les quelques situations ont été mal exécutées par des attaquants qui se cherchent, mais le retour d'Edouard Mendy a permis de rentrer au vestiaire avec un score de parité 0-0. En deuxième mi-temps, les Lions ont essayé de lever le niveau de jeu avec des mouvements et accélérations, mais ce n'est qu'avec les rentrées d'Ismaël Assar et d'Ibrahim Mbaye que le Sénégal va se montrer plus tranchant sans réussir à marquer. Nicolas Jackson manque d'efficacité et va finir par être expulsé en l'espace de 5 minutes. Aucun but ne sera marqué dans ce match, mais Pape Thiaw pourra au moins se contenter de la bonne entrée de Pape Matar Sarr et des retours de Gana Gueye et Koulibaly à une semaine du match face à la France.
1: Seydina Aline Diop, Koulibaly, comme vous l'avez dit, a retrouvé les terrains après 2 mois d'absence. Les hommes de Pape Thiaw ont beaucoup leur préparation avec un bilan d'une défaite face aux États-Unis 3-2 et des matchs nuls face à l'Arabie Saoudite. Ils vont prendre la direction de New Jersey afin de poursuivre cette préparation. Le premier match du Sénégal est prévu ce jeudi 16 juin face à la France.
0: Et comment les supporters sénégalais établis à New York ont vécu ce match?
1: À New York, justement, la communauté sénégalaise a vécu ce match Sénégal-Arabie Saoudite entre ferveur et inquiétude. À seulement 2 jours du début de la Coupe du Monde entre la 116e rue, siège des Sénégalais résidents aux États-Unis, et le restaurant chez Jacob à Harlem, les supporters ont suivi la rencontre et les avis sont partagés sur le niveau affiché par les Lions du Sénégal. Tierno Souleyman Diallo, notre envoyé spécial à New York, a suivi le match avec eux et leur a tendu son micro. Suivons son reportage.
3: À Harlem, au croisement de la 133e rue du boulevard Frédéric Douglas, se dresse le restaurant sénégalais chez Jacob. L'endroit était le point de convergence d'une vingtaine de Sénégalais. Ces derniers ont suivi le match amical Sénégal-Arabie Saoudite devant un écran de 85 pouces. Dans la salle, les regards étaient concentrés, parfois crispés. À la pause, un constat revenait chez la plupart des supporters des Lions. Chérif Diallo, installé à New York depuis 20 ans.
4: Là, j'ai l'impression qu'ils jouent selon l'adversaire ou qu'ils jouent avec retenue. On va voir la seconde mi-temps, mais bon, je suis resté sur ma faim, quoi. Eliman, il est un peu lent. Bon, Chérif Ndiaye, il est un peu hésitant.
3: Changement de décor pour la seconde période. La 116e rue, siège de l'Association des Sénégalais d'Amérique. À la fin de la rencontre, les avis étaient partagés. Certains rassurés, d'autres encore inquiets, mais tous unis par les mêmes attentes. Voir le Sénégal hausser le niveau dès le premier tour.
5: Je m'appelle Babou Ikane de New York.
6: Non, c'est comme ça. C'est le match du Sénégal. C'est vrai, on a mal commencé. Ça, c'est des matchs d'exhibition. Mais après, maintenant, il y aura la compétition. Dès que les compétitions commencent, tout va changer. Et je sais que Pape Thiaw a une surprise pour tout le monde.
7: Alassane Sow. Oh, j'étais déçu parce que je m'attendais à une large victoire. La meilleure des stratégies est celle de gagner. Quand on gagne, on fait peur à l'adversaire. La seule chose qui s'impose maintenant, c'est de jouer sereinement avec la France et d'essayer de les gagner.
3: Tierno Diallo, de New York, pour Radio Sénégal.
0: Le reportage à Harlem aux États-Unis de notre envoyé spécial Tierno Diallo. Et plus cher, 400 billets par match pour les supporters sénégalais établis en Amérique.
1: Le ministère de la Jeunesse et des Sports a informé ce mardi donc que pour les supporters sénégalais établis aux États-Unis et au Canada désireux de soutenir donc les Lions, qu'un dispositif spécial d'accompagnement a été mis en place de concert avec les représentations diplomatiques sénégalaises. À ce titre, un quota de 400 billets d'entrée par match sera mis à leur disposition. Le ministère, dirigé désormais par Claudette Girey-Colli, précise que ce quota a été défini en tenant compte du prix élevé des billets pour cette Coupe du Monde. Ainsi, pour assurer la gestion transparente et équitable de ces billets, De ces billets d'entrée, donc, un comité ad hoc a été mis sur pied par le ministère de la Jeunesse et des Sports.
0: Et puis la Fédération sénégalaise de football qui apporte des éclaircissements sur la fouille des joueurs à l'aéroport.
1: C'est à travers un communiqué paru hier sur, pour des précisions sur une vidéo devenue virale montrant les joueurs sénégalais et membres du staff de l'équipe nationale soumis à un contrôle de sécurité sur le tarmac d'un aéroport américain. Dans ce communiqué, la FSF indique que, contrairement à certaines informations, le contrôle ne s'est pas déroulé à l'arrivée des Lions à San Antonio, mais à l'aéroport Relight le 7 juin avant leur embarquement. Selon la FSF, le bus transportant la délégation a été autorisé à accéder directement au tarmac permettant aux joueurs d'effectuer leur, sur place leurs formalités de sécurité et de police sans passer par les zones habituelles de l'aérogare. Cette disposition avait pour objectif d'optimiser le temps de déplacement de la délégation et de faciliter son embarquement à bord du vol privé à destination de San Antonio, a précisé la fédération. La fédération qui rassure également que cette procédure s'est déroulée dans le respect des règles de sécurité aéroportuaire en vigueur et qu'aucun incident n'a été signalé.
0: Merci beaucoup, cher Diop, pour toutes ces informations sportives. On se retrouve tout à l'heure dans le bloc d'infos pour d'autres infos sport. Radio Sénégal, Salam Sénégal, 6h passées de 43 minutes. Dans un instant, nous chroniquons en Wolof à signaler également qu'il y a la synchronisation avec nos amis auditeurs de la chaîne nationale. Bien sûr, appelez les avis et communiqués. Quand vous avez 6h de Mbotegel, Nien Foukia, Minute Nyet, Ligue, nous avons des dialogues signalés à Patibi, Dico Dorek, Waluk, comme ce n'est chronique de Wolof Ligue.
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11: que faut-il faire le matin que faut-il faire tous les jours que faut-il faire le matin au réveil c'est dimanche trop fatigué pour réfléchir
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13: l'africain n'est plus le bienvenu sur sa propre terre africain allez-vous-en de chez nous On ne veut plus de vous. Depuis quelques années, un vent de xénophobie souffle lentement sur le continent. Si on n'y prend garde, cet armatan qui charrie haine, violence, rejet de l'étranger, rejet de l'autre, rejet du frère africain, finira par couvrir tout le ciel africain et ce sera dommage. Kiseni Gisgis, la migration présente un visage hideux Ken Bogul. La migration est l'expression la plus belle et la plus achevée du désir des peuples de découvrir d'autres horizons. Les images d'Africains violentés, apeurés, pourchassés, torturés moralement, nous venant de certains pays africains, font honte. Ces images piétinent la dignité de l'Africain, ton frère, ta sœur. Ces images sont d'autant plus insupportables quand elles nous proviennent de l'Afrique du Sud. Ce peuple qui a vécu l'apartheid et que toute l'Afrique, le monde entier, s'est mobilisé pour combattre cette politique ségrégationniste qui faisait honte au monde civilisé. Durant ces moments de braise, les pays africains ont ouvert leurs portes aux combattants de la liberté, les Freedom Fighters. L'asile leur était ouvert. Après des décennies, l'apartheid est vaincu. Les Sud-Africains ont oublié la mobilisation, le sacrifice des autres peuples africains devenus encombrants à leurs yeux. Quand le Ghana, la patrie de Kwame Nkrumah, le chantre de l'unité africaine, affrète des avions pour rapatrier ses enfants d'Afrique du Sud, interrogeons l'histoire, jetons le regard dans l'avenir, un ressort s'est brisé. Peut-être l'intégration africaine n'est qu'une illusion.
2: Mon écoute, que papa Malik Ndawadi, ses humeurs, 6 heures passées de 55 minutes, fin de la première partie de votre matinale. Salam Sénégal de ce mercredi 10 juin 2026. Grand merci à toutes nos équipes à la mise en onde ce matin. Ibrahim Fall, assisté de Mam Khalifa Lou à la distribution Sidina. Alors, montage Marianne Djaïmal, Modou Diop, coordination Papa Malik Ndaw, Elisabeth Agnessar, logistique Ibrahima Diop et Kader Diaw, l'équipe de la rédaction Sédina Alune, Diop Mansourba, cher Diop Ramatoulaye Sarr, Adji Fatou Bari, qu'on va retrouver tout à l'heure dans moins de 4 minutes pour l'édition de 7 heures.
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16: Deuxième but dans le tournoi.
17: Dans les pieds de Boulaïdia, les Lions sortent de leur tanière.
16: Et Valencia qui marque, qui égalise, hein, partout entre les deux équipes.
17: Et c'est terminé, le Sénégal a encore à faire dans cette Coupe du Monde. Jared Neuf, Sénégal pour cette victoire, la première des Lions de la Teranga, la première du continent africain.
18: Morocco, la Hakimi, Sénégal, la Lyonnais, Nigeria, Victor Osimhen, Egypt, Mohamed Salah.
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0: Voilà, Radio Sénégal, il est 7h.
1: Arona Diouf.
0: Diffa Toubari, bonjour.
2: Bonjour Arona.
0: À la une de votre journal, Dakar déroule le tapis rouge aux élus africains.
2: Ce sera au cours de la 35e session du comité exécutif de l'organisation panafricaine des cités et gouvernements locaux unis d'Afrique. Trois activités majeures étalées sur 3 jours, dont un colloque international et une assemblée générale élective du réseau des femmes élues locales d'Afrique. L'association des maires du Sénégal organise l'événement. Et puis, campagne agricole 2025, Mbacké tirée vers le haut grâce à une mutualisation des efforts, forte pluviométrie, production record. Le département s'est illustré l'année dernière. Faire plus en 2026, le défi lancé.
0: À votre suite, Adji Fatoubari, vous aurez la revue de presse de Mansour Ba, l'espoir cher Diop, Eco-Mondial, le magazine du mondial, signé à Dramé Ismaël Koulé, édition mise en onde ce matin par Ibrahim Afal, assisté de Mamrali Folouf.
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1: À
0: 7h01, rencontre sur la décentralisation. Dakar accueille l'événement.
2: Oui, c'est à partir d'aujourd'hui jusqu'à vendredi 12 juin. Il s'agit de 3 grands événements portant sur la décentralisation africaine, dont la 35e session du comité exécutif de l'organisation panafricaine des cités et gouvernements locaux unis d'Afrique. Une occasion pour la maire de Kaoun, Fatou Sène Diouf, membre de la dite association, de revenir sur les temps forts de cette rencontre, mais encore et surtout parler du leadership féminin à travers le réseau des femmes élues locales d'Afrique. Ces propos sont recueillis par Ramatou Laissar.
4: Aujourd'hui, ce que nous voulons au niveau africain, c'est que le RFLAB.
2: Ramatou Laissar.
4: Aujourd'hui, ce que nous voulons au niveau africain, c'est que le RFLAB puisse porter cette problématique du leadership des femmes, surtout en politique. Parce que le

0: Toujours des barrières. Il y a des barrières au niveau des femmes, il y a des barrières au niveau des hommes. Nous savons nettement que les barrières socioculturelles, la tradition même est en train de freiner, est en train de restreindre les femmes à ces travaux de famille, à ces travaux vraiment ménagères, à ces travaux ménagers. Mais au niveau où nous sommes, on n'était pas là il y a de cela peut-être 10 ans. Ne serait-ce que le Sénégal a connu des avancées. Aux élections locales de 2022, les femmes élues, pour les femmes maires, on est au nombre de 18. Pour les femmes présidentes de conseil départemental, elles sont au nombre de 3. Avant cette élection-là, on ne faisait pas ce nombre. Donc je me dis qu'au fur et à mesure que nous allons avancer, c'est sûr et certain qu'il y aura des avancées. Ça ne sera pas facile.
1: Fatou Sène Diouf, elle est donc la maire de Kaoun. Le prétexte, c'est la rencontre africaine des maires et élus locaux. Rencontre qui s'ouvre aujourd'hui à Dakar et qui se poursuit jusqu'à vendredi.
2: Restons avec les femmes à Dia pour parler de leur autonomisation.
1: Oui, un forum communautaire sur l'économie sociale et solidaire s'est tenu à Thiès. Jeunes, femmes et acteurs de la société civile ont échangé sur les politiques et mécanismes de l'économie sociale et solidaire pour une inclusion plus économique par l'emploi des jeunes et surtout l'autonomisation des femmes. Thiès Aminata Diaye.
3: Face aux défis majeurs en termes d'inclusion sociale pour l'emploi, l'employabilité des jeunes et l'autonomisation des femmes, les acteurs de l'économie sociale et solidaire travaillent sur des stratégies à mettre en œuvre. C'est pour passer d'une économie informelle à des modèles durables. À Thiès, l'étude sur la question révèle des réalités qui interpellent les décideurs. Babacar Koli, coordinateur du projet Prémiso, un projet de renforcement, de structuration et de mise en réseau des OSC.
4: Une étude a été menée dans les 5 régions, spécifiquement à Thiès. Cette étude a permis d'évoluer les conditions d'accès aux services sociaux de base, mais aussi d'accès au financement pour les acteurs de l'ESS. Donc, cette étude a montré, notamment pour les services sociaux de base, leur disponibilité dans les régions. Mais quand même, pour leur accès, surtout pour les acteurs de l'ESS, il demeure des difficultés. Par exemple, les difficultés d'accès à services de santé.
3: Ce forum communautaire d'échange devra permettre d'identifier des solutions concrètes et adaptées aux réalités territoriales afin de contribuer au renforcement des politiques publiques de développement de l'économie sociale et solidaire. Babacar Koli.
4: D'arriver à faire 3 propositions de plaidoyer qui seront ensuite soumises aux décideurs pour aboutir à l'amélioration des conditions d'accès au financement et des services sociaux de base pour les jeunes et les femmes.
3: Selon l'actuel gouverneur chargé du développement, avec une telle initiative, l'économie sociale et solidaire devra être un moteur de développement territorial, de cohésion sociale, mais aussi de prospérité partagée. Aminata Diaye, Thiès RTS.
2: Économie toujours. Les entreprises les plus dynamiques d'Afrique distinguées.
1: Ce sera au cours de la 23e édition du Gala des entreprises les plus dynamiques, événement prévu à Dakar. Une centaine de palmiers seront décernées pour célébrer, récompenser et surtout valoriser le dynamisme et la performance de ces entreprises qui portent le label Made in Afrique. Alicia Prera.
5: Cérémonie de distinction économique sans entreprise. Sont en scène émulation, un véritable panorama de talents mis en compétition par Ecofinance Entreprise. Djibril Barry, le PDG, sur les critères de sélection.
6: Nous avons 4 critères qui nous permettent justement de sélectionner ces entreprises. Le premier critère, c'est la capacité de pénétration du marché à se positionner dans le secteur d'activité. Le deuxième critère, c'est l'expertise, qui sont certifiées qualité. On a comme troisième critère l'innovation dans le système de production de biens ou services. Et nous avons comme quatrième et dernier critère l'impact de l'activité sur l'économie, c'est-à-dire comment les entreprises africaines contribuent à la création d'emplois. Donc ce sont ces 4 critères qui nous permettent de pouvoir justement analyser le dynamisme des entreprises.
5: Les potentialités sont nombreuses, mais le principal objectif est d'accompagner les entreprises à accéder au financement. Djibril Barry.
6: L'objectif est de faire la promotion des investissements et des entreprises. Vous le savez, nous sommes dans un monde où les États sont en compétition pour attirer le maximum d'investisseurs. La mission du cabinet international Ecofinance Entreprise, l'objectif poursuivi à travers cet événement, c'est de faire un clin d'œil à tous les investisseurs du monde pour leur dire que l'Afrique est une destination de référence en matière d'investissement.
5: Différents gouvernements africains, structures de promotion de l'investissement, opérateurs économiques et investisseurs internationaux se donnent rendez-vous le 9 juillet prochain. Ensemble, ils vont célébrer

0: l'excellence africaine.
1: Et puis Alice, et après Rad Dakar qui a pris aussi une rencontre de cadres éducatifs francophones.
2: Oui, ils sont issus de 7 pays et tous partagent une langue de travail commune, le français. La rencontre a pour objectif d'échanger sur les meilleures pratiques éducatives dans ces différents pays afin de converger leurs visions et méthodes dans le but d'impulser de nouvelles politiques dans le secteur de l'éducation. Youssouf Konté, compte rendu.
3: Cette rencontre de Dakar se veut un cadre de partage d'expériences et de brainstorming selon Widad Teba, directrice régionale de l'Agence universitaire de la francophonie pour l'Afrique de l'Ouest.
4: Il s'agit de former et d'accompagner et de faire dialoguer les cadres éducatifs de 7 pays emblématiques de la francophonie pour pouvoir à la fois mutualiser les bonnes expériences et réfléchir ensemble aux meilleures pratiques pour promouvoir un meilleur travail en matière de formation au niveau de la langue française.
3: Réfléchir aux meilleures pratiques, le Sénégal a commencé d'expérimenter un certain nombre de pratiques d'après Papa Malick Ndao, secrétaire général du ministère de l'Éducation nationale.
5: Le principal programme que nous mettons en œuvre, c'est la refondation curriculaire. Quand on dit refondation curriculaire, il y a tous les chantiers donc, en matière d'éducation. Mais je prendrai comme 3 thématiques que nous faisons au Sénégal et que nous mettons en œuvre depuis quelques temps et qui épousent véritablement les objectifs de ce regroupement. C'est le numérique éducatif que nous mettons en œuvre dans beaucoup d'établissements et d'écoles du Sénégal. Il y a aussi le bilinguisme. Nous avons un très grand programme au ministère de l'Éducation nationale qui s'appelle le MOEPS. Le MOEPS est en train de dérouler dans beaucoup d'établissements et vous aurez l'occasion dans ces 2-3 jours de visiter des écoles qui le font correctement. La troisième thématique, c'est aussi la formation continue.
3: Pendant 4 jours, ces cadres éducatifs francophones issus de 7 pays vont réfléchir sur comment améliorer les systèmes éducatifs.
1: Oui, Youssouf Konté, puis Hadji Fatou Barry, campagne agricole 2025. Mbaké s'est fait distinguer.
2: Eh oui, des rendements allant d'une tonne à une tonne 500 d'arachides et 2000 à l'hectare ont été enregistrés dans le département. Des productions records qui s'expliquent par une pluviométrie excédentaire et un bon comportement des semis, entre autres. Le comité départemental de développement de Mbaké a fait le point et dégagé des perspectives pour la présente campagne agricole. Mbaké Bassirou-Sylla.
6: C'est un alignement des planètes qui a permis la réussite de la campagne agricole 2025 dans le département de Mbaké. Bonne croissance des semis, excellente pluviométrie avec une bonne répartition dans le temps et l'espace, ainsi que du matériel agricole acquis à temps. Le service départemental du développement rural de Mbaké en tire un bilan positif. Aminata Fall, la chef de service.
7: La campagne 2025-2026 peut être qualifiée de vraiment positive parce qu'on a eu vraiment des pluies qui étaient au rendez-vous. Il y avait aussi une bonne répartition spatio-temporelle des pluies. On a constaté que tous les postes du département de Mbaké étaient excédentaires comparés à 2024.
6: Fort de ces atouts, le département de Mbaké a enregistré des productions records d'arachides et de mil. Aminata Fall, chef du SDDR de Mbaké.
7: On a eu l'année dernière des productions records allant jusqu'à des récoltes de plus d'une tonne d'arachides et une tonne de 100 de mil dans certaines communes.
6: Pour la présente campagne, les commissions de distribution des semences sont installés dans toutes les communes du département. Les prix étant fixés, les opérateurs sont attendus pour les mises en place. Bassirou Sylla, Touba Mbaké, Radio Sénégal.
1: Amadou Bassirou Sylla, merci. 7h passée de 11 minutes. Fin de votre journal Hadji Fatou Barry. Avant de nous quitter, le rappel de l'essentiel de l'actualité du jour.
2: À la une, Dakar qui déroule le tapis rouge aux élus africains. Ce sera au cours de la 35e session du comité exécutif de l'Organisation panafricaine des cités et gouvernements locaux unis d'Afrique. 3 activités majeures étalées sur 3 jours. L'Association des maires du Sénégal organise l'événement.
1: Merci beaucoup Hadji Fatou Barry pour toutes ces informations. Vous nous revenez à 9h pour le Flash Info. En attendant, il est 7h passé de 12 minutes. La suite de votre matinale, la revue de précisé Mansourba à la une, amicale Sénégal, Arabie Saoudite, ça grince toujours. Et puis Linger, Ziguinchor, les agressions se multiplient dans le pays avec un rythme inquiétant. L'invité du grand entretien de Salam Sénégal ce matin est l'âge Tierno Sissé, c'est le coordinateur national du CNCR, Conseil national de concertation et de coopération des ruraux. Avec notre invité, nous allons évoquer le projet de loi d'orientation agro-sylvopastorale et halieutique adopté en Conseil des ministres. C'était vendredi dernier, le grand entretien, 7 à 8 heures avec Rahmatoulaye Sarr. Tout de suite, on passe au sport.
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1: Cher Diogo, bonjour.
8: Bonjour Arona Diouf.
1: Dernier match de préparation, les Lions ne rassurent pas face à l'Arabie Saoudite.
8: Match nul et vierge entre le Sénégal et l'Arabie Saoudite hier à San Antonio dans le cadre du dernier match de préparation des Lions à cette Coupe du Monde. Pape Thiaw, qui a pourtant apporté quelques changements par rapport à la défaite face aux États-Unis, a presque aligné son 11 type. Malgré tout, ces joueurs n'ont pas réussi à produire un match convaincant face à une solide équipe saoudienne. Revenons sur sa marche avec Sénat Aline Diop.
9: Pape Thiaw a aligné une équipe qui s'apparente au 11 qui va débuter face à la France jeudi. Le sélectionneur des Lions a reconduit la même défense qui a joué la finale de la CAN au Maroc. Edouard Mendy était de retour dans les buts, épaulé par la charnière Mamoudou Sarr, Moussa Niakhaté. Pape Gueye et Gana Gueye, pas encore à 100%, n'ont pas débuté, laissant la place à un trio Lamine Camara, Habib Diarra et Paté Cissé. Malgré ces changements, le jeu des Lions n'a pas évolué pour autant face à une solide équipe saoudienne. Les Lions sont bousculés, les pertes de balles et mauvais choix se multiplient. Devant, Sadio Mané, Chérif et Eliman Diaye n'ont à aucun moment réussi à percer sur la défense adverse. Les quelques situations ont été mal exécutées par des attaquants qui se cherchent, mais le retour d'Edouard Mendy a permis de rentrer au vestiaire avec un score de parité 0-0. En deuxième mi-temps, les Lions ont essayé d'élever le niveau de jeu avec des mouvements et accélérations, mais ce n'est qu'avec les rentrées d'Ismaël Sarr et d'Ibrahim Mbaye que le Sénégal va se montrer plus tranchant sans réussir à marquer. Nicolas Jackson manque d'efficacité et va finir par être expulsé en l'espace de 5 minutes. Aucun but ne sera marqué dans ce match, mais Pape Thiaw pourra au moins se contenter de la bonne entrée de Pape Matar Sarr et des retours de Gana Gueye et Koulibaly à une semaine du match face à la France.
8: Sedna Aline Diop, Kalilou Koulibaly a rejoué donc après 2 mois d'absence. Les hommes de Pape Thiaw bouclent donc ses préparations avec une défaite et un match nul face à l'Arabie Saoudite hier. Ils vont désormais prendre la direction de New Jersey pour poursuivre la préparation avant le premier match face à la France jeudi 16 juin.
1: Et comment les supporters sénégalais établissent à New York ont vécu ce match?
8: Une forte communauté sénégalaise donc, qui a assisté à ce match entre le Sénégal et l'Arabie Saoudite, entre ferveur et inquiétude à seulement 2 jours du coup d'envoi de la Coupe du Monde, entre la Sans et Zimbabwe, siège des Sénégalais résidant aux États-Unis et le restaurant chez Jacob à Harlem. Les supporters ont suivi la rencontre et les avis sont partagés sur le niveau affiché par les hommes de Pape Bouna Thiaw. Tierno Suleiman Diallo, notre envoyé spécial à New York, a suivi le match avec eux et il aura tendu son micro après la rencontre, suivant son reportage.
10: À Harlem, au croisement de la 133e rue du boulevard Frédéric Douglas, se dressent les restaurants sénégalais chez Jacob. L'endroit était le point de convergence d'une vingtaine de Sénégalais. Ces derniers ont suivi le match amical Sénégal-Arabie Saoudite devant un écran de 85 pouces. Dans la salle, les regards étaient concentrés, parfois crispés. À la pause, un constat revenait chez la plupart des supporters des Lions. Chérif Diallo, installé à New York depuis 20 ans.
11: Là, j'ai l'impression qu'ils jouent selon l'adversaire ou qu'ils jouent avec retenue. On va voir la seconde mi-temps, mais bon, je suis resté sur ma faim, quoi. Eliman, il est un peu lent. Bon, Chérif Ndiaye, il est un peu hésitant.
10: Changement de décor pour la seconde période. La 116e rue, siège de l'Association des Sénégalais d'Amérique. À la fin de la rencontre, les avis étaient partagés. Certains rassurés, d'autres encore inquiets, mais tous unis par les mêmes attentes, voir le Sénégal hausser le niveau dès le premier tour.
12: Je m'appelle Babou Ikane de New York.
13: Non, c'est comme ça. C'est le match du Sénégal. C'est vrai, on a mal commencé. Ça, c'est des matchs d'exhibition. Mais après, maintenant, il y aura la compétition. Dès que les compétitions commencent, tout va changer. Et je sais que Pape Thiaw a une surprise pour tout le monde.
14: Alassane Sow. Oh, j'étais déçu parce que je m'attendais à une large victoire. La meilleure des stratégies, c'est de gagner. Quand on gagne, on fait peur à l'adversaire. La seule chose qui s'impose maintenant, c'est de jouer sereinement avec la France et d'essayer de les gagner.
10: Tierno Diallo, de New York, pour Radio Sénégal.
1: Tierno Diallo, envoyé spécial de Radio Sénégal au Mondial 2026 et puis 400 billets par match pour les supporters sénégalais établis en Amérique.
8: Le ministère de la Jeunesse et des Sports a informé donc que pour les supporters sénégalais établis aux États-Unis, un dispositif a été mis en place pour les accompagner afin de pouvoir aller soutenir l'équipe du Sénégal. À ce titre, un quota de 400 billets d'entrée par match sera mis à leur disposition. Le ministère, chargé désormais donc dirigé par Clotilde Diéry-Coly, précise que ce quota a été défini en tenant compte du prix élevé des billets de cette Coupe du Monde. Ainsi, pour assurer la gestion transparente et équitable de ces billets d'entrée, un comité ad hoc a été mis sur pied par le ministère de la Jeunesse et des Sports du Sénégal.
1: Et la Fédération sénégalaise de football qui apporte des éclaircissements sur la fouille des joueurs à l'aéroport.
8: C'est à travers une vidéo très virale sur les réseaux sociaux où on voit des joueurs et membres du staff technique du Sénégal être soumis à un contrôle de sécurité sur le tarmac d'un aéroport américain. Dans un communiqué, la FSF indique que, contrairement à certaines informations, le contrôle ne s'est pas déroulé à l'arrivée des Lions à San Antonio, mais à l'aéroport de Light le 7 juin avant le rembarquement. Selon la FSF, le bus transportant la délégation avait été autorisé à accéder directement au tarmac, permettant ici aux joueurs d'effectuer sur place donc leur formalité de sécurité et de police sans passer par les zones habituelles de l'aérogare. Cette disposition avait, selon la fédération, pour objectif d'optimiser le temps de déplacement de la délégation et de faciliter son embarquement à bord du vol privé à destination de San Antonio. La fédération assure que cette procédure s'est déroulée dans le respect des règles de sûreté et donc aéroportière en vigueur et qu'aucun incident n'a été signalé.
1: Merci beaucoup, cher Diop. Alors, on reste avec le mondial, le magazine éco-mondial. À New York, les couleurs nationales envahissent les boutiques de la 116e rue à Harlem. La communauté sénégalaise se prépare à supporter son équipe nationale de football, mais un obstacle persiste. Le coût élevé des billets pour soutenir les Lions dans les stades américains. Ibrahima Mbaye et Barassa Poko Ndiaye figurent dans le top 6 des plus jeunes joueurs de la Coupe du Monde. Leur intégration marque un tournant générationnel majeur pour l'équipe nationale. Adrame Ismaël Koulé nous parle de tout cela dans votre magazine Éco-Mondial.
15: Bienvenue à tous, Écho Mondial, c'est ici et maintenant. Pour la Coupe du Monde 2026, l'objectif d'Ibrahima Mbaye et de Barassa Poko Ndiaye est d'apporter leur fraîcheur à la sélection nationale et d'aider les Lions à aller le plus loin possible. Figurant parmi les plus jeunes joueurs de la compétition, ils incarnent la nouvelle génération, le portrait croisé de ces deux pépites dans un instant. Le coût astronomique des billets pour la Coupe du Monde freine l'enthousiasme de la forte communauté sénégalaise établie à New York, particulièrement dans le quartier de Little Sénégal. Alors que les supporters rêvent de voir les Lions de la Teranga affronter la France au MetLife Stadium le 16 juin prochain, l'accès aux tribunes s'avère être un véritable parcours du combattant. À seulement 18 ans, Ibrahima Mbaye et Barassa Poko Ndiaye incarnent le visage de la nouvelle génération des Lions. Convoqué pour la Coupe du Monde 2026, l'attaquant du Paris Saint-Germain et le milieu de terrain du Bayern Munich font partie des plus jeunes joueurs du tournoi. Entre insouciance, talent et ambition, les deux pépites sénégalaises rêvent de se faire une place dans le 11 du sélectionneur national. Sedina Aloun Diop nous en dit plus.
9: Ailier explosif formé au Paris Saint-Germain, Ibrahima Mbaye arrive au mondial avec l'étiquette de grand espoir du football sénégalais. Sa vitesse, sa capacité à éliminer dans les 1 contre 1 et son sens du but lui ont permis de gagner la confiance du sélectionneur Pape Thiaw. À seulement 18 ans, il figure parmi les plus jeunes joueurs de la compétition mondiale. Dans un secteur offensif déjà composé de Sadio Mané, Ismaïla Sarr, Nicolas Jackson ou encore Illimane Ndiaye, la concurrence est rude. Mais son profil de joueur imprévisible pourrait constituer un atout précieux pour débloquer certaines rencontres. Ses sens de briller dépendront essentiellement du temps de jeu qui lui sera accordé, mais son potentiel fait déjà de lui l'un des joueurs à suivre dans la tanière. L'histoire de Barassa Poko Ndiaye ressemble à un conte de fées. Passé en peu de temps de l'Académie Gabinos Star au Bayern Munich, le milieu de terrain a convaincu le staff sénégalais lors du stade de préparation au point de décrocher une place dans la liste finale des 26 Lions. Milieu moderne capable de casser les lignes par la conduite de balle et de se projeter rapidement vers l'avant, Barassa Poko Ndiaye possède un profil différent de celui des milieux sénégalais plus expérimenté. Son principal défi restera de s'imposer dans un entrejeu où évoluent déjà Idrissa Gueye, Pape Matar Sarr, Lamine Camara et Habib Diarra. Toutefois, sa fraîcheur et son absence de complexe pourraient lui permettre de créer la surprise. L'un évolue sur les ailes, l'autre au cœur du jeu, mais Ibrahima Mbaye et Barassa Poko Ndiaye partagent une même ambition, écrire leur nom dans l'histoire du football sénégalais. Dans une équipe où les cadres restent les principaux leaders, les deux jeunes Lions n'auront pas la pression des résultats sur leurs épaules. Ils disposent en revanche d'une opportunité opportunité unique profiter de la plus grande scène du football mondial pour accélérer leur ascension.
15: En plein cœur de Little Sénégal à Harlem, la ferveur est présente. Les boutiques ne désemplissent pas et se parent des couleurs nationales pour habiller les supporters des Lions. Face à des prix de billets qui peuvent représenter une part importante des revenus, la communauté sénégalaise de New York s'organise pour vivre ensemble la compétition et encourager l'équipe nationale à distance. Depuis New York aux États-Unis, les voici avec notre envoyé spécial Tierno Souleymane Diallo.
16: Au cœur de Harlem, entre la 7e avenue Malcolm X et la 8e avenue Adam Clayton Powell, bat un petit morceau du Sénégal ici, dans ce quartier mythique de New York. La communauté sénégalaise se prépare à vivre la grande fête du football mondial. L'excitation monte, les conversations tournent autour des Lions, mais un sujet revient sans cesse, le prix des billets pour aller soutenir l'équipe nationale dans les stades américains. Rassour Ndiaye, Sénégalais installé à New York depuis plusieurs années, ne cache pas sa frustration.
17: C'est extrêmement difficile parce que les billets sont extrêmement chers. 1 500 $ pour un match de football.
16: Évalué en CFA.
17: Oh là là, ça fait presque dans les 600 et quelques mille francs. Là, il faut vraiment avoir du pognon pour faire assister. Mais néanmoins, ici nous avons ce qu'on appelle une fan zone, où les Sénégalais peuvent venir se regrouper, suivre le match et supporter à leur manière.
16: Un constat partagé par de nombreux supporters. Pourtant, loin de se résigner, la diaspora s'organise. Bamba, figure bien connue de la communauté, coordonne des rassemblements, des écrans géants et des animations pour créer l'ambiance du 12e Guindé, même loin des tribunes officielles.
18: Le problème ici, les billets coûtent trop cher. Mais on a pu acheter des maillots. On a également des tambours pour supporter notre équipe. J'étais à New Jersey pour les répétitions. Le 12e Guindé est bien là, à New York et New Jersey. On est très confiants pour notre équipe. Et pour nous, le match le plus important, c'est contre la France, à gagner absolument.
16: Dans la 106e rue Artère, emblématique de Harlem, les couleurs vertes, jaunes, rouges envahissent les vitrines. Les maillots des Lions, les drapeaux et les écharpes sont exposés dans plusieurs boutiques tenues par des commerçants sénégalais. Une manière de rappeler que, même à des milliers de kilomètres de Dakar, la ferveur reste intacte. La diaspora se prépare donc à vibrer, à chanter, à espérer. Avec ou sans billets, les Lions pourront compter sur le soutien massif de leurs compatriotes de New York. Tierno Diallo à New York, aux États-Unis, pour Radio Sénégal.
15: Merci à vous, Tierno Souleymane Diallo. Bonne nouvelle tout de même pour les supporters sénégalais résidant aux États-Unis. Le ministère de la Jeunesse et des Sports a annoncé la mise en place d'un comité ad hoc pour accompagner la diaspora. Le point central de ce dispositif prévoit notamment l'attribution de 400 billets par match réservés spécifiquement aux supporters sénégalais résidant aux États-Unis et au Canada. Cette mesure d'accompagnement répond à une volonté de soutenir les Lions de la Teranga sur place. La FIFA a adopté de nouvelles modifications dans les lois du jeu. Afin de préserver le temps de jeu effectif, les rentrées de touche, les blessures et les changements sont encadrés par de nouvelles sanctions. Des mesures qui visent à renforcer le pouvoir de l'arbitre et à préserver l'équité sportive. Suivons les détails de ces modifications avec Cher Diop.
19: La FIFA a validé une série de nouvelles mesures destinées à lutter contre les pertes de temps pour cette Coupe du Monde qui se déroule entre les États-Unis et le Canada et le Mexique. Parmi les changements les plus importants figure l'introduction d'un compte à rebours visible de 5 secondes pour des remises en jeu et les dégagements. Si une touche n'est pas effectuée avant la fin du décompte, le ballon sera rendu à l'adversaire. Pour les dégagements aux 6 mètres, un retard excessif pourra entraîner l'attribution d'un corner à l'adversaire. Les remplacements seront également davantage encadrés. Une fois le changement annoncé, le joueur remplacé disposera de seulement 10 secondes pour quitter la pelouse. En cas de non-respect de cette règle, son remplaçant devra attendre le prochain arrêt de jeu pour entrer sur le terrain. La gestion des blessures est également encadrée par la FIFA. Mais à travers ces ajustements, l'instance mondiale souhaite limiter les interruptions volontaires et favoriser un temps de jeu effectif plus important durant le tournoi. L'IFAB a également annoncé avoir approuvé à l'unanimité deux modifications proposées par la FIFA afin de lutter contre les comportements discriminatoires et jugés inappropriés sur le terrain. L'organisation précise que ces décisions font suite à des consultations menées avec différentes parties prenantes du football mondial. L'objectif affiché est clair, accroître le temps de jeu effectif et renforcer l'autorité de l'arbitre. Ces mesures testées grandeur nature à l'occasion de cette Coupe du Monde seront ensuite généralisées aux autres compétitions internationales et nationales.
15: C'est le coup de sifflet final de votre magazine consacré à la 23e édition de la Coupe du Monde. Fidèles auditeurs, d'ici d'ailleurs, merci de nous avoir écoutés. Rendez-vous dans notre prochain numéro, même heure, même fréquence.
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1: Mansour Ba, bonjour.
20: Bonjour Arouna
1: Diouf. Match amical Sénégal-Arabie Saoudite 0-0. Les Lions, pas encore rassurants.
20: C'est la une de l'As quotidien Arouna. Des Lions sans saveur, renchérit Source A. Après deux matchs de préparation en vue de leur participation à la Coupe du Monde 2026, les Lions du Sénégal peinent toujours à rassurer. Battus par les États-Unis lors de leur précédente sortie, les champions d'Afrique ont été tenus hier en échec par l'Arabie Saoudite sur un score nul et vierge. Sans inspiration et collectivement pataud. Ils n'ont proposé rien qui puisse inquiéter la France et sa foudroyante machine de guerre, écrit Source A. Résultat, Pape Thiaw et sa bande doivent vite se réinventer s'ils veulent éviter un match cauchemardesque face à la France.
1: Un match nul et des inquiétudes.
20: C'est un nul, en tout cas, selon l'Observateur, qui sonne comme un avertissement avant d'affronter les Bleus. Zéro victoire, zéro certitude, une préparation loin des attentes. D'aucuns diront que Pape Thiaw essaie de cacher son jeu pour ne pas donner des pistes aux Gaulois. Mais quand même, écrit le biétiste du quotidien Les Échos, il faut dominer les matchs de préparation et les gagner, ce qui est loin d'être le cas. Nous espérons, écrit mon confrère, pour conclure que les certitudes n'ont pas été trop ébranlées et que le 16 juin prochain, face à la France, les Lions vêtiront le bleu de chauffe et mettront le turbo pour contrer l'armada des Bleus.
1: Linger, Ziguinchor, les agressions se multiplient dans le pays avec un rythme inquiétant.
20: À Linger, rapporte le quotidien Les Échos, un homme a été interpellé après une violente agression à la machette ayant entraîné une grave mutilation. Selon les informations recueillies par le journal, les faits se sont déroulés à la suite d'une altercation entre deux individus en état d'ébriété manifeste. La dispute a rapidement dégénéré en affrontement violent au cours duquel l'un des protagonistes aurait utilisé une machette pour porter des coups à son adversaire, occasionnant une quasi-section de la main gauche.
1: À Ziguinchor, la peur s'installe chez les habitants.
20: À Ziguinchor, rapporte mon confrère Goustin Diatta dans le quotidien national. La peur a fini de s'installer au coin des rues. Autrefois réputée pour sa tranquillité, la commune vit désormais au rythme de la peur grandissante à cause des agressions en pleine rue, une situation qui pousse de nombreux habitants à modifier leurs habitudes et à redoubler de prudence une fois la nuit tombée. Plusieurs cas d'agression ont marqué les esprits en 2025, surtout après les matchs de football au stade Aline Sitoé Diatta au quartier kényan. Seynabou Sissoko garde encore un souvenir amer de l'agression dont elle a été victime. En rentrant du travail en début de soirée, j'ai été attaqué avant de me faire arracher mon sac contenant mon téléphone, ma pièce d'identité et plusieurs documents. C'est une expérience révoltante qui laisse un profond sentiment d'impuissance, regrette-t-elle dans le quotidien national.
1: La revue de presse signée Marceau Ba, grand merci. La suite de votre matinale, Khibari, les infos en Wolof tout de suite avec Seydna Alindjop.

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1: d'accord alors je rappelle que nous recevons monsieur LH Tierno Cissé le coordinateur national du CNCR cadre national de concertation des ruraux on va parler tout d'abord du premier point concernant le projet de loi agro-sylvopastoral et halieutique aujourd'hui est-ce qu'on peut savoir quel impact positif ce projet de loi pourrait-il avoir une fois appliqué quand on sait déjà que ça a été adopté, examiné et adopté en Conseil des ministres du 5 juin passé?
0: Bon, un impact très très positif parce que il faut dire que cette loi-là, elle est une demande du mouvement paysan sénégalais. C'est depuis 2004 que la loi d'orientation agro-sylvopastorale a été adoptée. Après tout un processus d'échange et de discussion avec l'État, c'est une loi qui met en avant la reconnaissance formelle des métiers et qui est une grosse priorité pour le monde rural. Nous savons que les travailleurs du secteur primaire sont plus nombreux mais malheureusement, jusqu'à présent, on n'a pas une reconnaissance juridique. Et ça, pour nous, c'est une injustice. Il faudrait nécessairement que l'État puisse prendre les mesures pour corriger cette injustice. Et au-delà des métiers, il y a également nos organisations qui ont des statuts, mais je pense que c'est des statuts à renforcer. En tant que des organisations de travailleurs, des organisations de producteurs qui doivent être accompagnées parce que en réalité, c'est des organisations qui sont d'utilité publique. Beaucoup d'organisations, au-delà de pouvoir suivre l'action de l'État, sont en train de développer des services. Des services qui viennent relayer l'action de l'État et soutenir l'action de l'État. Donc, maintenant, il y a dans cette loi également une deuxième partie qui est importante, c'est tout le paquet de services que l'État et les acteurs doivent développer pour permettre aux producteurs d'être dans les meilleures conditions de performance. Et quand je dis ces services-là, il s'agit du triptyque formation, recherche, formation, conseil agricole et rural. C'est important que les acteurs puissent être soutenus dans des dispositifs de formation adaptés. Parce qu'il faut constater que la plupart du temps, dans notre pays, la formation est principalement orientée vers les diplômés. Alors qu'en milieu rural, on a beaucoup d'enfants, de femmes qui n'ont pas la chance d'aller dans les écoles. Donc il faut, si on veut que ce métier puisse prospérer, créer des conditions de formation adaptées. Ça peut être l'alphabétisation fonctionnelle, ça peut être tout autre, des formations à la carte, portées par les organisations de producteurs, soutenues par l'ANCAR, dispositif de ANCAR, l'ISRA, l'ITEA. Donc on a tous les acteurs pour pouvoir réussir, en tout cas une formation qui permet, en tout cas aux organisations de producteurs, aux producteurs au sens large, hein, agriculteurs, éleveurs, pêcheurs, sylviculteurs, d'être performants prenant en compte les préoccupations des femmes et des jeunes, évidemment. Donc tout ce paquet qui permet vraiment d'accompagner les acteurs. On peut dire pour l'essentiel, ce paquet est là, mais la mise en cohérence, les synergies d'action pour être plus performant, c'est ça qu'il faut renforcer. Le dernier point qui est important dans cette loi, c'est tout ce qui est suivi, évaluation et orientation. La loi a mis en place le Conseil supérieur d'orientation agro-sylvopastorale. Je disais que ce Conseil supérieur, il faut le comparer au Conseil supérieur de la magistrature, qui se réunit chaque année avec le chef de l'État. Mais malheureusement, pour le secteur de l'agriculture, ça n'a pas été le cas. Depuis 2004 jusqu'à 2024, il n'y a jamais eu une réunion du Conseil supérieur. Donc, on en profite même pour remercier le président de la République, Son Excellence Bassirou Diomaye Diahar Faye, pour avoir été le premier chef d'État à organiser la session du Conseil supérieur d'orientation agro-sylvopastorale le 23 octobre 2025. Et profiter également de l'occasion pour rappeler que c'est un événement qui doit se tenir chaque année. Donc on attend de pouvoir encore le rencontrer à nouveau pour pouvoir faire le bilan par rapport à, en tout cas, la version actuelle de la loi et se projeter sur les prochaines années, particulièrement avoir une feuille de route où il va donner des orientations sur les priorités sur lesquelles, en tout cas, les acteurs doivent agir.
1: Alors, on doit miser sur l'agriculture qui est un moteur de développement pour tout pays. Mais aujourd'hui, il faut également s'appesantir sur le cas de ces acteurs, je dirais, donc des éleveurs et autres pasteurs pour une professionnalisation, je dirais, mais aussi renforcer peut-être ces acteurs-là. On a vu souvent qu'il y a des conflits et autres, et on ose espérer avec cette formation que non seulement ces conflits pourraient être évités, mais quand même, ils pourront également subvenir à leurs besoins au moment de prendre la retraite et autres.
0: Oui, c'est important. En fait, que ce soit les producteurs, les éleveurs, les agriculteurs, etc., effectivement, même les pêcheurs, ce dispositif de formation est utile pour tout le monde. Maintenant, pour le cas des conflits, il est important qu'on renforce la concertation. Et il faut dire que la loi avait prévu pas mal de choses pour éviter ces difficultés. Parce que même dans la version de 2004, il y avait les comités régionaux de concertation agro-silvopastoral, donc qui devaient être présidés par les gouverneurs. Donc, mais malheureusement, comme ce qui s'est passé au niveau national avec le Conseil supérieur, au niveau régional, certaines régions avaient mis en place le mécanisme, mais n'ont pas appliqué. Et il faut vraiment, pour tout ce qui concerne les conflits, mettre en place des mécanismes permanents. Mm-hmm. Parce que quand même, on partage des ressources. Et le partage des ressources, des fois, peut être difficile. Parce que, bon, c'est un peu difficile de faire cohabiter l'agriculture et l'élevage. Ouais. Surtout que notre agriculture est sous pluie pour le moment. Donc, il faudrait nécessairement qu'il y ait des concertations pour que des dispositions soient prises, pour que quand même chaque acteur puisse profiter de la ressource sans causer des torts à l'autre.
1: Alors la toute dernière question, l'ANACIM a annoncé un déficit pluviométrique pour, dans certaines régions déjà, on est en plein hivernage. Qu'est-ce qu'il faudrait justement pour pallier cela? Je veux dire, quelles mesures l'État doit-il prendre par rapport à cette annonce de l'ANACIM, un déficit pluviométrique?
0: Oui, effectivement, l'ANACIM a annoncé qu'on aura des retards d'installation de l'hivernage et il y aura également pendant la campagne des pauses pluviométriques. Je pense que ça, les acteurs ont déjà l'habitude de vivre ce genre de situation. Donc, il faut s'adapter en utilisant des semences qui permettent vraiment de supporter ce genre de situation. Mais nous, à notre niveau, ce qu'on a pu faire, c'est vraiment diffuser l'information largement, partager les bonnes pratiques, bon, pour vraiment s'adapter à cette situation-là. Et je pense qu'avec l'État, nous allons veiller pour que, par exemple, quand il y a des localités qui sont impactées, qu'on puisse venir au secours quand même, pour permettre de peut-être relancer l'activité. C'est ça qui est essentiel. Les changements climatiques qu'on vit avec maintenant, peut-être que voilà, on s'adapte et vraiment on veut renforcer aussi ce qu'on appelle l'agroécologie, avec vraiment des pratiques qui permettent de mieux s'adapter.
1: Et qu'en est-il de la disponibilité des semences? Tantôt vous en parliez.
0: Voilà, pour la disponibilité des semences, il faut dire qu'actuellement, on peut dire sur tout le territoire national, les commissions de distribution sont mises en place par les gouverneurs, etc. Nos organisations sont représentées. Maintenant, peut-être la mise à disposition des intrants est en cours. Ce qu'on a constaté dernièrement, en tout cas avec le retour du terrain, que jusqu'à présent, la commercialisation, la vente, la mise à disposition, en tout cas auprès du producteur, est un peu en retard. Donc, c'est le lien même de lancer un appel aux autorités d'accélérer un peu ce processus parce que l'hivernage est en train de s'installer.
1: Merci beaucoup, Elège Tierno-Cissé, qui, je rappelle, est le coordonnateur national du CNCR. Salam Sénégal, vous remercie.
0: Merci beaucoup à vous. Merci beaucoup. Très heureux de participer à cette émission.
2: Merci beaucoup, Cissé.
1: Merci, Arona.
2: Merci, Ramatoulaye. Le nouveau tarif national gagne que c'est d'inaline job. Mon fils top mon auditeur oublie un boum ou job comme une gamine de voyage. Super, inshallah. 6 heures na délu Cissé nous matinal salam Sénégal.

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19: Adi Fatou Bari.
18: À la technique, Ibrahim Mofal. Bienvenue à tous. Dakar, capitale de la décentralisation en Afrique pour 3 jours. C'est à compter d'aujourd'hui jusqu'à vendredi. Il s'agit de 3 grands événements, dont la 35e session du comité exécutif de l'Organisation panafricaine des cités et gouvernements locaux unis d'Afrique, d'un colloque international du réseau des femmes élues locales d'Afrique et de l'Assemblée générale élective du REFELA. La cérémonie d'ouverture de ce matin est placée sous la présidence du chef de l'État. Migration irrégulière, le nombre de Sénégalais en route vers les îles Canaries en baisse, selon le comité interministériel de lutte contre la migration irrégulière. Les chiffres sont passés de 9 554 en 2024 à 4 918 en 2025. Et puis, Coupe du Monde 2026, le Sénégal a bouclé hier sa préparation face à l'Arabie Saoudite. Le score s'est soldé par un nul blanc, match qui s'est joué à 24 heures du démarrage de la compétition qui, on le rappelle, est co-organisée par les États-Unis, le Canada et le Mexique. Ce sera du 11 juin au 19 juillet. Logé dans la poule I avec la France, la Norvège et l'Irak, les Lions du Sénégal auront en ouverture la France. Match prévu mardi prochain dans le New Jersey à New York. C'est tout pour ces brèves. Le Wolof tout de suite.
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0: Arabie Saoudite 0 Sénégal 0.
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1: Il faudrait que Sénégalais xamné li ñu bëgg ñun.
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0: c'est le sélectionneur
1: il a sa tactique
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1: voilà maintenant nak ayons confiance aussi à notre sélection notre sélectionneur
0: et aux joueurs aussi
1: ayons confiance en nos joueurs
0: amnañu équipe
1: Arabie Saoudite ce sont des équipes ça dit kuñu ba ci mondial ça je me dis ce sont des équipes sur lesquelles il faudra compter ku fogg né né que tu es qualifié d'office
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0: ci lu wor ça
1: à ce moment là si toutes les équipes se valent je vois pas pourquoi ñu wara tok di wax né que Sénégal dafa wara gagner coûte que coûte
0: pourquoi
1: mais un nul moi je préfère un nul qu'à une défaite
0: même défaite aux États-Unis sax Yolande
1: ce n'est pas une défaite on avait c'était pas

0: notre équipe type. Et encore,
1: mais
0: quand on a
1: Golou Demba, le même gardien.
0: Bah, ouais, du bas. Même Ndiago.
1: C'est bien ça.
0: Même Ndiago, mon frère. Ouais, du bas.
1: On a un goal. Mais un match au Sénégal. Moi, t'as un nid de Dori, mais tu balle de Dougou. Mais bon, comme caméra, il va déjà le PSG qui goal. Mais il y a un goal, mais il y a un c'est pas possible. 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
0: mais ni jago mo nékkone fofu
1: mais c'est très bien, c'est très bien.
0: Et en fait des matchs comme ça, ça permet au sélectionneur et à son staff de rectifier.
1: Ouais, bu baax ça.
0: Il n'y a pas péril en la demeure.
1: Non.
0: On attend maintenant notre premier match. À ce moment-là, on pourra commencer à critiquer.
1: Voilà, ok.
0: Parce que, disons-nous la vérité, 90% de jeu intense, 90 minutes de jeu intense, maintenant. Nous n'avons pas de nous.
1: Mais là, il y a la lène avec la régalement. Si nous avons France, d'entrée de jeu, nous dominons.
0: C'est
1: pas prudent, quoi.
0: Mais je sais pas si tu regardes tous les matchs que nous avons gagnés. Dans à un certain moment on nous a dominé.
1: C'est normal, vraiment.
0: Xam nga domination yo géré correct.
1: C'est ça.
0: Te xam na yo sa temps fort bu ñëwé nga capitaliser toutes tes forces.
1: Effectivement.
0: Man lool la ci bëgg.
1: C'est le cas contre les États-Unis. Man 10 minutes là, 7 ans, mais nous avons dominé, nous avons dominé. Mais Mourou Diop, on a dominé grand air.
0: Non.
1: L'échanger.
0: Non, man États-Unis, demandez, mais il n'y a pas période. C'est pas notre équipe type. Et encore, on n'a pas encore notre équipe type. Pap tchao, taille, équipe, yigni, dadjel, yep. Quel monde nous l'a voir? Pap tchao, 11 il a été.
1: Le tek waou, mouni non. Et c'est important. C'est important.
0: Maintenant, toutes les équipes que nous allons rencontrer, bien sûr, vont regarder nos précédents matchs.
1: Non, c'est clair.
0: Nakage évolué sur un terrain. Mais cela ne veut pas dire que l'Igni Gis non nous partie au Tegon.
1: Non,
0: les c'est pas évident. C'est pas évident. Lignac, ayons confiance en nos jeunes. On n'a rien à perdre.
1: Non.
0: On n'a rien à peine parce que beaucoup de cadres après ce mondial là iront à la retraite.
1: Ndaysan, normal là.
0: Et c'est le cycle normal de vie.
1: Ndaysan, ouais.
0: Gis nañ fi ñeneen ñu fi jallo ñom Henri Camara ak ñom Sen ñom Ella Diouf tay ñu quasiment ils ont arrêté de le sport entre guillemets. Xalé yi ñew demain, espérons que nous puissions avoir un autre Sadio Mané. Ñom Kalidou Koulibaly et autres. Mais ça se construit à partir de maintenant.
1: Surtout. Base bide, Yolande. Base bide. Allez, Yingel, Namni, président de Soarlen.
0: Yingel,
1: on va voir Kerog.
0: Le 16.
1: Ah, c'est pour bientôt.
0: Il faut que Ben Gour. Point final. Après, le sport, il y a toujours un vainqueur et un vaincu. Espérons que nous soyons les vainqueurs et que nous ne soyons pas les vaincus. Mais nous,
1: ambassadeur, oui, c'est Ndaw Simoune. Quel que soit le résultat, je serai vainqueur.
0: Mais
1: le Sénégal gagne pas.
0: Mais c'est tout à fait. Voilà, quel que soit le résultat, qui soit mon service, nous ne m'avons pas dit maillot France à Sénégal. D'accord, quoi? Qu'on est collé d'aller des ben que mon collègue de faillite en bateau d'abdé dans les beaucoup de bains à beaucoup fait. C'est pour dire que bon, ça restera un match. Voilà,
1: le sport, quoi.
0: Ça restera
1: le
0: sport. Du sport.
1: Oui.
0: Et puis dans une bonne ambiance, dont est ça limite et n'est pas le l'arbitre somalien biñu ki wa Ottawa nenañ il est le bienvenu pour mu ñu arbitrer fofu ay match qui dit maire bi nena elle va même écrire à la FIFA pour wax leen né ñeu Ottawa il va arbitrer certains matchs
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0: té c'est à ça qu'on assiste aujourd'hui
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0: on verra en tout cas là cette coupe du monde elle est partie pour être la piètre des coupes du monde
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0: effectivement mais il ne passe pas la nuit aux États-Unis
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1: non sen
0: sélectionneur président fédération leur photographe attitré c'est ni ay numtati
1: staff bi quoi
0: les supporters
1: yo yep
0: ça dit Lida, ce n'est plus une fête du football.
1: D'autres.
0: Bah, ce n'est plus une fête.
1: D'autres fêtes.
0: Ce n'est plus une fête.
1: Ça est mon gars, vraiment.
0: Parce que nak yak na ci lu bari. C'est dommage, mais il faut saluer aussi Aliou Balagno dem rapidement. 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
1: D'accord.
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1: 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C'est bon. C'est une bonne idée.
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1: Oui, supporter.
0: Supporter match yi parce que Nico Tcherno Diallo défait tay ci reportage mais billet coûte cher
1: très cher
0: et malheureusement les difficultés économiques ce n'est pas qu'au Sénégal
1: non,
0: c'est partout dans
1: partout,
0: le monde et ça touche aussi les États-Unis mono djel $1,500 diko def ci diko def ci ben match alors que fofu du comme Sénégal nga xamné da ngay dem
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0: il y a des réalités fofu yo xamné qui font que bon il te faut aussi un certain minimum d'argent pour pouvoir vivre décemment. En tout cas, vraiment, c'est une belle initiative.
1: Vraiment baxna quoi.
0: 12e gaine bi demul.
1: Oui,
0: mais voilà, au moins il y a des
1: choses partout. Mais le 12e gaine, dama ñëram quoi. Le fait que demuñu.
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0: 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risques de débordement sur Kaffrine et Kaolack. 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Ah. On aura entre 27 et 35 degrés. 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
0: 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Soubo pour le dernier numéro de la semaine.
1: Voilà.
0: Merci, bonne journée, prenez bien soin de vous.
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0: À la technique, Ibrahim Fall. Bienvenue à tous. Dakar abrite pour 3 jours une rencontre sur la décentralisation en Afrique. À partir donc d'aujourd'hui jusqu'à vendredi, il s'agit de 3 grands événements dont la 35e session du comité exécutif de l'organisation panafricaine des cités et gouvernements locaux unis d'Afrique, d'un colloque international du réseau des femmes élues locales d'Afrique et de l'Assemblée générale élective du REFELA. Une occasion pour la maire de Kaoun, Fatou Sen Diouf, de revenir sur les temps forts de ces rencontres, mais encore et surtout de parler du leadership féminin à travers le réseau des femmes élues locales d'Afrique. Ces propos sont recueillis par Ramatoulaye Sarr et Arona Diouf.
3: Aujourd'hui, ce que nous voulons au niveau africain, c'est que le REFELA puisse porter cette problématique du leadership des femmes, surtout en politique. Parce que le REFELA, c'est des femmes politiques, c'est des femmes élues d'Afrique. Aujourd'hui, ce que nous allons faire, c'est nous baser sur cette feuille de route qui va émaner de cette rencontre du 11-12 pour vraiment essayer d'aller dans les coins et les recoins de chaque pays, trouver les femmes pour les booster, pour leur montrer que c'est vrai, nous voulons que le leadership des femmes puisse se renforcer dans les pays parce que nous savons que le développement de l'Afrique fait appel à l'engagement même des femmes. Il faut que les femmes s'engagent pour que l'Afrique puisse se développer. Il faut qu'il y ait un minimum d'équité. Sans équité, sans engagement des femmes, c'est sûr et certain que nous marcherons en reculant. Il y a toujours des barrières. Il y a des barrières au niveau des femmes, il y a des barrières au niveau des hommes. Nous savons nettement que les barrières socioculturelle, la tradition même est en train de freiner, est en train de restreindre les femmes à ces travaux de famille, à ces travaux vraiment ménagères, à ces travaux ménagers. Mais au niveau où nous sommes, on n'était pas là il y a de cela peut-être 10 ans. Ne serait-ce que le Sénégal a connu des avancées. Aux élections locales de 2022, les femmes élues, pour les femmes maires, on est au nombre de 18. Pour les femmes présidentes de conseil départemental, elles sont au nombre de 3. Avant cette élection-là, on ne faisait pas ce nombre. Donc je me dis qu'au fur et à mesure que nous allons avancer, c'est sûr et certain qu'il y aura des avancées. Ça ne sera pas facile.
0: À l'instant, Fatou Sen Diouf, elle est la maire de Kaoun. ATS a un forum communautaire sur l'économie sociale et solidaire a réuni jeunes, femmes et acteurs de la société civile. Ils ont échangé sur les politiques et mécanismes de l'économie sociale et solidaire pour une inclusion plus économique par l'emploi des jeunes et l'autonomisation des femmes. Aminata Diaye.
4: Face aux défis majeurs en termes d'inclusion sociale pour l'emploi, l'employabilité des jeunes et l'autonomisation des femmes, les acteurs de l'économie sociale et solidaire travaillent sur des stratégies à mettre en œuvre. C'est pour passer d'une économie informelle à des modèles durables. À Caisse, l'étude sur la question révèle des réalités qui interpellent les décideurs. Babacar Koli, coordinateur du projet Prémiso, un projet de renforcement, de structuration et de mise en réseau des OSC.
5: Une étude a été menée dans les 5 régions, spécifiquement à Thiès. Cette étude a permis d'évoluer les conditions d'accès aux services.

0: Malheureusement, il y a des services au choix de base sur les jeunes et les femmes.
1: Selon l'actuel gouverneur chargé du développement, avec une telle initiative, l'économie sociale et solidaire devra être un moteur de développement territorial, de cohésion sociale, mais aussi de prospérité partagée. Aminata Diakef, RTS.
2: Économie toujours, la 23e édition du Gala des entreprises les plus dynamiques se prépare. Il s'agira de célébrer, de récompenser et de valoriser les entreprises made in Afrique, les plus performantes, les plus innovantes, mais aussi les plus compétitives. Compte rendu Alicia Prera.
3: Cérémonie de distinction économique. 100 entreprises sont en scène émulation. Un véritable panorama de talents mis en compétition par Ecofinance Entreprises. Djibril Barry, le PDG, sur les critères de sélection.
4: Nous avons 4 critères qui nous permettent justement de sélectionner ces entreprises. Le premier critère, c'est la capacité de pénétration du marché à se positionner dans le secteur d'activité. Le deuxième critère, c'est l'expertise, qui sont certifiées qualité. On a comme troisième critère l'innovation dans le système de production de biens ou services. Et nous avons comme quatrième et dernier critère l'impact de l'activité sur l'économie, c'est-à-dire comment les entreprises africaines contribuent à la création d'emplois. Donc ce sont ces 4 critères qui nous permettent de pouvoir justement analyser le dynamisme des entreprises.
3: Les potentialités sont nombreuses, mais le principal objectif est d'accompagner les entreprises à accéder au financement. Djibril Barry.
4: L'objectif est de faire la promotion des investissements et des entreprises. Vous le savez, nous sommes dans un monde où les États sont en compétition pour attirer le maximum d'investisseurs. La mission du cabinet international Ecofinance Entreprises, l'objectif poursuivi à travers cet événement, c'est de faire un clin d'œil à tous les investisseurs du monde pour leur dire que l'Afrique est une destination de référence en matière d'investissement.
3: Différents gouvernements africains, structures de promotion de l'investissement, opérateurs économiques et investisseurs internationaux se donnent rendez-vous le 9 juillet prochain. Ensemble, ils vont célébrer l'excellence africaine.
2: Alicia Prera. Et puis, Coupe du Monde 2026, le Sénégal a bouclé hier sa préparation face à l'Arabie Saoudite. Le score s'est soldé par un nul blanc. Match qui s'est joué à 24 heures du démarrage de la compétition qui, on le rappelle, est co-organisée par le Canada, le Mexique et les États-Unis. À New York, justement, les couleurs nationales envahissent les boutiques de la 116e rue à Harlem. La communauté sénégalaise prête à supporter son équipe nationale, mais un obstacle persiste. Il s'agit du coût élevé des billets. Le reportage de notre envoyé spécial, Tcharno Diallo.
5: À Harlem, au croisement de la 133e rue du boulevard Frédéric Douglas, se dresse le restaurant sénégalais Chez Jacob. L'endroit était le point de convergence d'une vingtaine de Sénégalais. Ces derniers ont suivi le match amical Sénégal-Arabie Saoudite devant un écran de 85 pouces. Dans la salle, les regards étaient concentrés, parfois crispés. À la pause, un constat revenait chez la plupart des supporters des Lions. Chérif Diallo, installé à New York depuis 20 ans.
6: Là, j'ai l'impression qu'ils jouent selon l'adversaire qui joue avec retenue. On va voir la seconde mi-temps, mais bon, je suis resté sur ma faim, quoi. Eliman, il est un peu lent. Bon, Chérif Ndiaye, il est un peu hésitant.
5: Changement de décor pour la seconde période. La 116e rue, siège de l'Association des Sénégalais d'Amérique. À la fin de la rencontre, les avis étaient partagés. Certains rassurés, d'autres encore inquiets, mais tous unis par les mêmes attentes, voir le Sénégal hausser le niveau dès le premier tour.
7: Je m'appelle Babou Ikane de New York.
8: Non, c'est comme ça, c'est le match du Sénégal. C'est vrai, on a mal commencé. Ça, c'est des matchs d'exhibition, mais après maintenant il y aura la compétition. Dès que les compétitions commencent, tout va changer. Et je sais que Pape Diao a une surprise pour tout le monde.
9: Alassane Sow. Oh, j'étais déçu parce que je m'attendais à une large victoire. La meilleure des stratégies, c'est de gagner. Quand on gagne, on fait peur à l'adversaire. La seule chose qui s'impose maintenant, c'est de jouer sereinement avec la France et d'essayer de les gagner.
5: Tcharno Diallo de New York pour Radio Sénégal.
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2: C'est avec Mansour Ba.
11: Match amical Sénégal-Arabie Saoudite, 0-0. Les Lions, pas encore rassurants. C'est la une de l'As quotidien. Des Lions sans saveur, renchérit Source A après deux matchs de préparation. En vue de leur participation à la Coupe du Monde 2026, les Lions du Sénégal peinent toujours à rassurer. Battus par les États-Unis lors de leur précédente sortie, les champions d'Afrique ont été tenus hier en échec.

0: par l'Arabie Saoudite sur un score nul et vierge, sans inspiration et collectivement pato, ils n'ont proposé rien qui puisse inquiéter la France et sa foudroyante machine de guerre, écrit Source A. Résultat, Pape Thiaw et sa bande doivent vite se réinventer s'ils veulent éviter un match cauchemardesque face à la France. C'est un nul, en tout cas selon l'Observateur, qui sonne comme un avertissement avant d'affronter les Bleus. Zéro victoire, zéro certitude, une préparation loin des attentes. D'aucuns diront que Pape Thiaw essaie peut-être de cacher son jeu pour ne pas donner des pistes aux Gaulois. Mais quand même, écrit le biétiste du quotidien Les Échos, il faut dominer les matchs de préparation et les gagner, ce qui est loin d'être le cas. Nous espérons, écrit mon confrère pour conclure, que les certitudes n'ont pas été trop ébranlées et que le 16 juin prochain face à la France, les Lions vêtiront le bleu de chauffe et mettront le turbo pour contrer l'armada des Bleus. Linger, Julien Chor, les agressions se multiplient à travers le pays avec un rythme de plus en plus inquiétant. À Linger, rapporte le quotidien Les Échos, un homme a été interpellé après une violente agression à la machette ayant entraîné une grave mutilation. Selon les informations recueillies par le journal, les faits se sont déroulés à la suite d'une altercation entre deux individus en état d'ébriété manifeste. La dispute a rapidement dégénéré en affrontement violent au cours duquel l'un des protagonistes aurait utilisé une machette pour porter des coups à son adversaire, occasionnant une quasi-section de la main gauche. À Chiguinchor, rapporte mon confrère Gustin Diatta dans le quotidien national, la peur a fini de s'installer au coin des rues. Autrefois réputée pour sa tranquillité, la commune de Chiguinchor vit désormais au rythme de la peur grandissante à cause des agressions en pleine rue, une situation qui pousse de nombreux habitants à modifier leurs habitudes et à redoubler de prudence une fois la nuit tombée. Plusieurs cas d'agressions, selon mon confrère, ont marqué les esprits en 2025, surtout après les matchs de football au stade Aline situé Diatta. Au quartier Kenya, Seinebou Sissoko garde encore un souvenir amer de l'agression dont elle a été victime en rentrant du travail en début de soirée. J'ai été attaqué avant de me faire arracher mon sac contenant mon téléphone, ma pièce d'identité et plusieurs documents importants. C'est une expérience révoltante qui laisse un profond sentiment d'impuissance, regrette-t-elle.
1: Adi Fatou Barry.
2: 10h12, minutes fin de ce bulletin d'information. Merci de l'écoute. Merci à l'équipe technique Ibrahim Mafal, Iba Koulibaly, Khalifa Lo, à la distribution Seydou Nassau, réalisation coordination Elisabeth Agnès Sarr, El Hajbab Malik Nao. Le Wolof tout de suite avec Seydina Aliou Diop.

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17: United States!
18: Son deuxième but dans le tournoi.
19: Dans la pied de Boulaya. Les Lions sortent de leur tanière.
18: C'est Valencia qui marque, qui égalise un partout entre les deux équipes.
19: Et c'est terminé. Le Sénégal a encore à faire dans cette Coupe du Monde. Jared Huff, Sénégal pour cette victoire. La première des Lions de la Teranga. La première du continent africain.
20: Morocco, la Hakimi, Sénégal, la Lyonnais.
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1: Il est 11h sur Radio Sénégal, l'heure des brèves à la technique Iba Koli, à la présentation Adi Fatou Bari. Migration irrégulière, le nombre de Sénégalais en route vers les îles Canaries en baisse. Selon le comité interministériel de lutte contre la migration irrégulière, les chiffres sont passés de 9554 en 2024 à 4918 en 2025. Outre cette baisse des flux migratoires, une réduction importante des pertes en vie humaine sur les routes est aussi notée. 3090 décès ont été recensés en 2025 contre 10457 un an plus tôt. Éboulement sur un site d'orpaillage de Tomboron Koto à Kédougou, une femme âgée d'une vingtaine d'années tuée, selon l'agence de presse sénégalaise qui cite un responsable local de la Croix-Rouge. L'accident s'est produit hier alors que la victime et deux autres femmes travaillaient sur le site. Elles sont toutes du village de Tomboron Koto. Incendie dans les locaux du média télé-école. Les dégâts sont importants. L'ensemble du matériel et des installations totalement détruits. Le bâtiment abritait une chaîne de radio et de télévision éducative spécialisée dans la formation et l'enseignement à travers des supports numériques. Et puis, Coupe du Monde 2026, le Sénégal a bouclé hier sa préparation face à l'Arabie Saoudite. Le score s'est soldé par un nul blanc. Match qui s'est joué à 24 heures du démarrage de la compétition qui, on le rappelle, est co-organisée par les États-Unis, le Canada et le Mexique. Ce sera à partir de demain, 11 juin, jusqu'au 19 juillet. C'est tout pour ces brèves. Le Wolof tout de suite.
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Merci beaucoup Adi Fatou Barry. Équipe elle est avec Agnès Sarr Labok. 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

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Voyez sur la 2. C'est une émission qui a été faite par Mbaye Madiaga. Je suis venu à la maison.

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2: Radio Sénégal International, vous êtes sur l'ensemble du réseau synchronisé à quelques 4 minutes du 12h à laquelle vous retrouverez Awa Cissé pour les informations en langue nationale. Mais avant ça, un communiqué de la Direction Générale des Impôts et Domaines qui vient de nous parvenir. La Direction Générale des Impôts et Domaines, DGID, rappelle que la date limite du paiement du solde de l'impôt sur le revenu IR et de l'impôt sur les sociétés IS dû au titre de l'année 2025 est fixé au 15 juin 2026. Les contribuables concernés sont invités à se rapprocher de leur centre fiscal compétent pour accomplir leurs obligations dans les meilleurs délais. L'IR, l'impôt sur le revenu, concerne toute personne physique domiciliée au Sénégal ou percevant des revenus de source sénégalaise selon un barème progressif allant de 0 à 43%. L'IS, l'impôt sur les sociétés, quant à lui, s'applique aux sociétés SA, SARL, SURL, etc., établies au Sénégal à hauteur de 30% du bénéfice net ou de 0,5% au titre de l'impôt minimum forfaitaire en cas de déficit. Passé le 15 juin 2026, tout retard expose le contribuable à des pénalités et majorations prévues par la loi. Pour toute information, nos équipes restent disponibles au numéro suivant 78 831 11 11 ou 78 851 11 11. La DGID, toujours plus proche pour mieux vous servir.

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1: Son deuxième but dans le tournoi.
2: Dans la pierre de Boulaïdia. Les Lions sont de leur tanière.
1: Et Valencia qui marque, qui égalise. Hein, partout entre les deux équipes.
2: Et c'est terminé. Le Sénégal a encore à faire dans cette Coupe du Monde. Jared Huff, Sénégal pour cette victoire. La première des Lions de la Teranga. La première du Coupe du Monde.

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0: Bonjour à tous, 13h, voici le journal de la mi-journée sur Radio Sénégal.
1: Cher Tidiane Ndiaye.
0: Le comité interministériel de lutte contre la migration irrégulière annonce des résultats louables dans le cadre de sa stratégie. 49% de baisse entre 2024 et 2025. Des chiffres pas du goût de l'ONG ADA qui les conteste. L'organisation croit savoir que le SILMI ne prend en compte que la migration par voie maritime. Vous entendrez le point avec Mamadou Thior. Les maîtres et professeurs contractuels mécontents du retard du salaire du mois de mai sont en grève aujourd'hui et demain. Très irrités, ils font part de leur intention de boycotter les compositions et les examens de fin d'année scolaire. Vous entendrez le coordonnateur du G7 de la région de Kaffrine, J-1, pour le coup d'envoi de la Coupe du monde de football. La grand-messe du football mondial s'ouvre demain à 19h par un certain Mexique, Afrique du Sud. Les Lions ont livré, eux, leur dernier match amical cette nuit face à l'Arabie Saoudite, 0-0 au final. Et les observateurs tirent les enseignements de l'avant-mondial dans la page des sports de Cheikh Diop et Écho Mondial d'Adrame Ismaël Koli. À suivre aussi la revue de la presse de Mansour Ba.
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1: Cher
0: à la technique digitale, Ibrahima Fall et Iba Koulibaly, bienvenue à tous. Le comité interministériel de lutte contre la migration irrégulière note une baisse de 49% des arrivées en Espagne en 2025 comparé à 2024. Des chiffres du SILMI que l'ONG ADA, Action pour les droits humains et l'amitié, conteste. Elle reproche au SILMI de se focaliser sur la migration par voie maritime, oubliant les autres formes. Mamadou Thior.
3: Mise en place en 2021, le comité interministériel de lutte contre la migration irrégulière SILMI s'est doté d'un centre de collecte et d'analyse des données. De 9554 candidats arrivés en Espagne en 2024, ils ne sont que 4918 en 2025, soit 49% de baisse. Le nombre de morts chute aussi de 10457 à 3090. L'ONG Action pour les droits humains et l'amitié ADA, par la voix de son président Adama Mbeng, relativise ces chiffres.
4: Est-ce qu'on doit se baser sur les 4000 qui se sont déclarés sénégalais pour dire que effectivement, c'est 4918. Alors qu'il y a d'autres qui n'ont pas prouvé leur nationalité, or ils sont des Sénégalais qui sont restés là-bas.
3: ADA invite le SILMI à prendre en compte les autres voies de la migration irrégulière et pas seulement par la mer. Adama Mbeng.
4: Pourquoi ils n'ont pas parlé des autres voies? Parce qu'en réalité, on sait que la migration n'a pas reculé. Si on parle de ceux qui prennent la route, 34326 migrants ont été expulsés d'Algérie vers le Niger en 2025, contre 31404 en 2024. Là, c'est toute nationalité.
3: Le commissaire Modou Diagne, secrétaire permanent du SILMI, justifie la baisse des arrivées en Espagne par un contrôle renforcé aux frontières et une surveillance plus intense de nos mers. Le président de l'ONG ADA, Adama Mbeng, estime que le tout répressif n'est pas la solution.
4: La seule réponse durable reste la création massive d'emplois, la formation professionnelle, l'amélioration des perspectives économiques offertes à la jeunesse.
3: L'Union européenne, partenaire du Sénégal dans cette lutte, est aussi pour la promotion d'un autre narratif qui montre qu'on peut bien rester au Sénégal et réussir sa vie dans divers domaines d'activité.
0: Mamadou Thior, c'est parti pour les 72 heures des journées de l'efficacité énergétique de l'Université Gaston Berger de Saint-Louis. Au menu des communications, des conférences et des expositions, l'IGB expérimente des initiatives, notamment dans le solaire, pour alléger la facture énergétique vis-à-vis de la Sénélec jugée très lourde au Marning.
5: La cérémonie d'ouverture de la première édition des journées de l'efficacité énergétique de l'Université Gaston Berger de Saint-Louis a permis aux de mettre en exergue la place des ressources énergétiques dans le développement d'un pays, le professeur Maguette Ndiaye.
6: L'énergie influence profondément le bien-être des citoyens à travers l'accès à l'eau, la productivité agricole, la santé, l'éducation, la création d'emplois ou la protection de l'environnement.
5: À en croire le recteur Maguette Ndiaye, l'intégration de solutions photovoltaïques pourrait réduire la facture énergétique publique jusqu'à 30%. Selon toujours lui, en 2022, l'énergie solaire et éolienne représentait 21% de la production nationale d'électricité, avec un objectif de porter cette part à 40% d'ici 2030. Face à la lourdeur de la facture énergétique vis-à-vis de la Sénélec, l'Université Gaston Berger de Saint-Louis a pris des initiatives. Le professeur Amsat Ndiaye, enseignant-chercheur au département de physique appliquée, par ailleurs parrain des journées de l'efficacité efficacité énergétique.
1: L'installation de mini-centrales pour autonomiser nos laboratoires dotés d'une capacité de stockage de 100 kWh. Ce sont les étudiants en formation qui l'ont réalisé.
5: Omar Nying, Saint-Louis, Radio Sénégal.
0: En marge de cette rencontre, la directrice de l'Agence pour l'économie et la maîtrise de l'énergie s'est félicitée des efforts faits par l'AME pour atteindre l'efficacité énergétique. D'ailleurs, 28 bâtiments administratifs ont bénéficié de solutions technologiques pour réduire leur consommation d'énergie. L'AME compte l'élargir dans les universités publiques. Mam Koumba Ndiaye, directrice de l'AME, est ici au micro d'Omar Nying.
7: Nous tenons tout d'abord à vraiment féliciter l'université Gaston Berger pour ces 3 journées dédiées à l'efficacité énergétique et qui montrent leur véritable engagement sur les questions d'efficacité énergétique et d'économie d'énergie au Sénégal et qui s'alignent parfaitement à la dynamique au quotidien de l'AME et conformément aussi à ses missions pour vraiment accompagner, encourager et développer aussi des programmes et des solutions pour adresser ces problématiques justement de maîtrise énergétique. Dans le cadre de notre approche, nous travaillons beaucoup avec les universités, avec toute l'administration de manière générale, sur plusieurs aspects, développement des programmes axés solutions technologiques pour améliorer les performances énergétiques au niveau des sites administratifs, y compris aussi tous les sites universitaires. Il y a aussi tous les aspects liés à la lutte contre ce qu'on appelle communément les gaspillages énergétiques, du fait de l'absence de sobriété énergétique. Et pour ce volet-là aussi, aujourd'hui, les approches et les programmes que l'AME déploie, parmi lesquels le programme de domotisation et de digitalisation de la gestion énergétique des bâtiments publics permet vraiment de régler

0: tissu ainsi que de la volaille emportée par les flammes. Imana Diallo s'en remet à Dieu malgré l'énorme perte qu'il a subie.
1: Plus de 100 poules et pintades ont été calcinées par le feu. Le feu a démarré dans la cantine de Namier. Les sapeurs-pompiers ont pu circonscrire le feu. Heureusement, ils ont pu se frayer un chemin, mais je rends grâce à Dieu.
0: Baï Cheikh Diop semble être plus sinistré. Ici, les dégâts sont énormes.
1: Les dégâts matériels sont énormes. C'est de l'huile, des sachets, des boîtes de conserve, des tissus, mais nous rendons grâce à Dieu.
0: Son neveu pointe du doigt le manque de civisme qui prévaut au marché central de Kédougou avec des branchements non conventionnels.
1: Les branchements clandestins sont la cause des incendies récurrents. Il faut aussi des voies dégagées pour permettre aux sapeurs-pompiers d'accéder facilement en cas d'incendie.
0: Un cri du cœur partagé par le porte-parole des opérateurs économiques de Kédougou. Mieux, Caporal Mayor Odia interpelle l'État et la mairie de Kédougou.
2: Le courant il ne passe là où la résistance est faible. Pour mesure de prudence, quand tu quittes votre place, il faut débrancher tout le matériel que vous avez branché. Mais vous savez, au Sénégal, on a une négligence, un étroitement total de notre espace du marché. La mairie a longtemps essayé de ce qui sont là et ce qui ont passé. Tout c'est le même scénario. Il débute, il ne termine pas.
0: À Kédougou pour la RTS, à l'une Badara Djemé.
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4: 13h09 sur Radio Sénégal, rencontre des cadres éducatifs issus de 7 pays francophones à Dakar. Objectif, échanger sur les meilleures pratiques éducatives dans ces différents pays afin de converger leur vision et méthode dans le but d'impulser de nouvelles politiques dans le secteur de l'éducation. Youssouf Konté.
5: Cette rencontre de Dakar se veut un cadre de partage d'expériences et de brainstorming selon Widad Teba, directrice régionale de l'Agence universitaire de la francophonie pour l'Afrique de l'Ouest.
6: Il s'agit de former et d'accompagner et de faire dialoguer les cadres éducatifs de 7 pays emblématiques de la francophonie pour pouvoir à la fois mutualiser les bonnes expériences et réfléchir ensemble aux meilleures pratiques pour promouvoir un meilleur travail en matière de formation au niveau de la langue française.
5: Réfléchir aux meilleures pratiques, le Sénégal a commencé d'expérimenter un certain nombre de pratiques d'après Papa Malick Ndao, secrétaire général du ministère de l'Éducation nationale.
7: Le principal programme que nous mettons en œuvre, c'est la refondation curriculaire. Quand on dit refondation curriculaire, il y a tous les chantiers donc, en matière d'éducation. Mais je prendrai comme 3 thématiques que nous faisons au Sénégal et que nous mettons en œuvre depuis quelques temps et qui épousent véritablement les objectifs de ce regroupement. C'est le numérique éducatif que nous mettons en œuvre dans beaucoup d'établissements et d'écoles du Sénégal. Il y a aussi le bilinguisme. Nous avons un très grand programme au ministère de l'Éducation nationale qui s'appelle le MOEPS. Le MOEPS est en train d'être déroulé dans beaucoup d'établissements et vous aurez l'occasion dans ces 2-3 jours de visiter des écoles qui le font correctement. La troisième thématique, c'est aussi la formation continue.
5: Pendant 4 jours, ces cadres éducatifs francophones issus de 7 pays vont réfléchir sur comment améliorer les systèmes éducatifs.
4: Youssouf Konté, à Kaffrine, les enseignants du G7 ont entamé hier un mouvement d'humeur pour réclamer le paiement immédiat des salaires du mois de mai des maîtres et professeurs contractuels. Ces enseignants qui menacent de boycotter les compositions et les examens de fin d'année ont observé un débrayage mardi d'hier donc, suivi de grève totale aujourd'hui et demain. Le coordinateur du G7 à Kaffrine, Wandifa Mané, est ici au micro d'Ousmane Beng.
8: Nous avons décidé d'un commun accord avec tous les 7 syndicats du G7 au niveau régional, en tout cas de faire un mouvement de grève par rapport à la situation des professeurs et des maîtres contractuels qui ne sont pas encore payés. Et la date butoir, en tout cas, de ces paiements était le 8. Et nous jugeons inadmissible et encore moins inacceptable vraiment que nous puissions être dans une situation telle que des professeurs ayant déjà effectué la charge du travail puissent être dans cette situation-là quand même de ne pas encore toucher leur salaire. Et donc, jusqu'à paiement du salaire, je pense que nous allons maintenir le mot d'ordre. Mardi 9, nous allons observer un débrayage à partir de 9h, suivi d'un point de presse et nous allons rencontrer également toutes les autorités par lesquelles passe le salaire de ces contractuels-là. Mercredi, c'est grève totale et jeudi aussi grève totale.

0: Bonjour.
1: Bonjour, cher Tidiane Ndiaye.
0: Les Lions ont joué hier un match amical, hier tard dans la soirée, mais ne rassurent pas face à l'Arabie Saoudite. Et comment les supporters sénégalais établis à New York ont vécu cette rencontre-là?
1: À New York, la communauté sénégalaise a vécu ce match nul entre le Sénégal et l'Arabie Saoudite entre ferveur et inquiétude à seulement 2 jours du coup d'envoi de cette Coupe du Monde. Entre la 116e rue, siège des Sénégalais résidant aux États-Unis, et le restaurant chez Jacob à Harlem, les supporters ont suivi la rencontre et les avis sont partagés sur le niveau affiché par les hommes de Pape Thiaw. Tierno Diallo, notre envoyé spécial à New York, a suivi la marche avec eux. Il leur a tendu son micro après la rencontre. Suivons-le.
2: À Harlem, au croisement de la 133e rue du boulevard Frédéric Douglas, se dressent les restaurants sénégalais chez Jacob. L'endroit était le point de convergence d'une vingtaine de Sénégalais. Ces derniers ont suivi le match amical Sénégal-Arabie Saoudite devant un écran de 85 pouces. Dans la salle, les regards étaient concentrés, parfois crispés. À la pause, un constat revenait chez la plupart des supporters des Lions. Chérif Diallo, installé à New York depuis 20 ans.
3: Là, j'ai l'impression qu'ils jouent selon l'adversaire ou qui joue avec retenue. On va voir la seconde mi-temps, mais bon, je suis resté sur ma faim, quoi. Eliman, il est un peu lent. Bon, Chérif Ndiaye, il est un peu hésitant.
2: Changement de décor pour la seconde période. La 116e rue, siège de l'Association des Sénégalais d'Amérique. À la fin de la rencontre, les avis étaient partagés. Certains rassurés, d'autres encore inquiets, mais tous unis par les mêmes attentes, voir le Sénégal hausser le niveau dès le premier tour.
4: Je m'appelle Babou Ikane de New York.
5: Non, c'est comme ça, c'est le match du Sénégal. C'est vrai, on a mal commencé. Ça, c'est des match d'exhibition, mais après maintenant il y aura la compétition. Dès que les compétitions commencent, tout va changer et je sais que Pape Thiaw a une surprise pour tout le monde.
6: Alassane Sow. Oh, j'étais déçu parce que je m'attendais à une large victoire. La meilleure des stratégies, c'est de gagner. Quand on gagne, on fait peur à l'adversaire. La seule chose qui s'impose maintenant, c'est de jouer sereinement avec la France et d'essayer de les gagner.
2: Tierno Diallo de New York pour Radio Sénégal.
1: Tierno Diallo, les hommes de Pape Thiaw bouclent donc leur préparation avec un bilan d'une défaite et d'un match nul donc face à l'équipe d'Arabie Saoudite. Ils vont prendre la direction New Jersey pour poursuivre leur préparation.
0: Et quel bilan tiré de ces deux matchs de préparation des Lions? Un nul et une défaite.
1: Un nul, une défaite, comme dit précédemment. Donc cette préparation des Lions n'a pas donc convaincu beaucoup de supporters, mais certains pensent que Pape Thiaw a voulu donc cacher son jeu face à ses adversaires. Le nul et la défaite face aux États-Unis, selon Ben Abbas Faye, le journaliste sportif, pense que le sélectionneur des Lions doit tout de même corriger quelques manquements avec le manque d'automatisme de certains joueurs et l'animation offensive qui fait défaut. Suivons l'analyse de Ben Abbas Faye.
7: On n'est pas très rassuré au vu de ce qui a été produit durant les deux matchs face aux États-Unis. Déjà, la défaite était largement évitable. Peut-être il y avait ce manque d'automatisme, la lourdeur chez nos défenseurs, aussi que c'était une équipe remaniée. Seul Sadio Mané avait brillé. Et voilà, les critiques étaient là. Pour ce qui est du deuxième match, on a vu un léger mieux quand même. Déjà, le fait de ne pas encaisser, c'est une bonne chose. Edouard Mendy qui tient bien la baraque. On sait tous que dans une compétition, il faut une bonne défense. Et en premier, il faut un très bon gardien. Et on sent qu'avec Mamoudou Sarr et Moussa Niakhaté, quand même, il y a de l'équilibre. Je pense que c'est cette paire qui sera reconduite contre la France. Mais globalement, on reste sur notre fin. On revoit encore ce manque d'automatisme. Je pense que Pape Thiaw a voulu cacher son jeu quand même à Didier Deschamps.
0: L'analyse donc sur le bilan des deux matchs de préparation des Lions, une défaite face aux États-Unis et un match nul face à l'Arabie Saoudite. Et le Sénégal, notons-le, joue mardi contre l'équipe de la France, un match très attendu.
1: Un match attendu donc face aux champions, vice-champions du monde, la France, donc qui est très très attendu par les supporters sénégalais.
0: Et qui ne sera pas de tout repos, puisque
1: non plus.
0: Voilà, c'est un match. 400 billets par match pour les supporters sénégalais établis en Amérique.
1: Le ministère de la Jeunesse et des Sports a informé donc que pour les supporters sénégalais établis aux États-Unis ou au Canada désireux d'aller soutenir les Lions, qu'un dispositif spécial d'accompagnement a été mis en place de concert avec les représentations diplomatiques. À ce titre, un quota de 400 billets d'entrée par match sera mis à leur disposition. Le ministère, dirigé désormais par Clotilde Diré-Colli, précise que ce quota a été défini en tenant compte du prix élevé des billets pour cette Coupe du Monde aux États-Unis. États-Unis. Ainsi, pour assurer la gestion transparente et équitable de ces billets d'entrée, un comité ad hoc a été mis sur pied par le ministère de la Jeunesse et des Sports du Sénégal.
0: La Fédération sénégalaise de football fait la lumière sur la fouille des joueurs à l'aéroport.
1: Une vidéo devenue virale sur les réseaux sociaux montrant des joueurs sénégalais et membres du staff de l'équipe nationale soumis à un contrôle de sécurité sur le tarmac d'un aéroport américain. Dans un communiqué hier, la FSF indique que, contrairement à certaines informations, le contrôle ne s'est pas déroulé à l'arrivée des Lions à San Antonio, mais à l'aéroport le 7 juin avant le rembarquement. Selon la FSF, le bus transportant la délégation avait été autorisé à accéder directement au tarmac, permettant ici aux joueurs d'effectuer sur place les formalités de sécurité et de police sans passer par les zones habituelles de l'aérogare. Cette disposition, selon la FSF, avait pour objectif d'optimiser le temps de déplacement de la délégation et de faciliter son embarquement à bord du vol privé en direction de San Antonio. La fédération assure que cette procédure s'est déroulée dans le respect des règles de sûreté aéroportière en vigueur et qu'aucun incident n'a été signalé.
0: Et c'est tout pour l'actualité sportive.
1: C'est la fin de la page des sports pour aujourd'hui, en tout cas.
0: En tout cas, nous restons avec du sport, bien sûr. La Coupe du Monde qui fait l'actualité naturellement. À New York, les couleurs nationales envahissent les boutiques de la 116e rue à Harlem. La communauté sénégalaise se prépare à supporter son équipe nationale de football, mais un obstacle persiste, le coût élevé des billets pour soutenir les Lions dans les stades américains. Ibrahim Mbaye et Bara Sapoko Ndiaye figurent dans le top des plus jeunes joueurs de la Coupe du Monde de football. Leur intégration marque un tournant générationnel majeur pour l'équipe nationale du Sénégal. Adramé Ismaël Colli nous parle de tout cela dans votre magazine Éco Mondial.
4: Bienvenue à tous. Éco Mondial, c'est ici et maintenant. Pour la Coupe du Monde 2026, l'objectif d'Ibrahim Mbaye et de Bara Sapoko Ndiaye est d'apporter leur fraîcheur à la sélection nationale et d'aider les Lions à aller le plus loin possible. Figurant parmi les plus jeunes joueurs de la compétition, ils incarnent la nouvelle génération, le portrait croisé de ces deux pépites dans un instant. Le coût astronomique des billets pour la Coupe du Monde freine l'enthousiasme de la forte communauté sénégalaise établie à New York, particulièrement dans le quartier de Little Sénégal. Alors que les supporters rêvent de voir les Lions de la Teranga affronter la France au MetLife Stadium le 16 juin prochain, l'accès aux tribunes s'avère être un véritable parcours du combattant. À seulement 18 ans, Ibrahim Mbaye et Bara Sapoko Ndiaye incarnent le visage de la nouvelle génération des Lions. Convoqué pour la Coupe du Monde 2026, l'attaquant du Paris Saint-Germain et le milieu de terrain du Bayern Munich font partie des plus jeunes joueurs du tournoi. Entre insouciance, talent et ambition, les deux pépites sénégalaises rêvent de se faire une place dans le 11 du sélectionneur national. Sedina Aloun Diop nous en dit plus.
8: Ailier explosif formé au Paris Saint-Germain, Ibrahim Mbaye arrive au Mondial avec l'étiquette de grand espoir du football sénégalais. Sa vitesse, sa capacité à éliminer dans les 1 contre 1 et son sens du but lui ont permis de gagner la confiance du sélectionneur Pape Thiaw. À seulement 18 ans, il figure parmi les plus jeunes joueurs de la compétition mondiale. Dans un secteur offensif déjà composé de Sadio Mané, Ismaël Assar, Nicolas Jackson ou encore Illiman Diaye, la concurrence est rude. Mais son profil de joueur imprévisible pourrait constituer un atout précieux pour débloquer certaines rencontres. Ses sens de briller dépendront essentiellement du temps de jeu qui lui sera accordé, mais son potentiel fait déjà de lui l'un des joueurs à suivre dans la tanière. L'histoire de Bara Sapoko Ndiaye ressemble à un conte de fées. Passé en peu de temps de l'Académie Gabinos Star au Bayern Munich, le milieu de terrain a convaincu le staff sénégalais lors du stade de préparation au point de décrocher une place dans la liste finale des 26 Lions. Milieu moderne capable de casser les lignes par la conduite de balle et de se projeter rapidement vers l'avant, Bara Sapoko Ndiaye possède un profil différent de celui des milieux sénégalais plus expérimenté. Son principal défi restera de s'imposer dans un entrejeu où évoluent déjà Idrissa Gueye, Pape Matar Sarr, Lamine Camara et Habib Diarra. Toutefois, sa fraîcheur et son absence de complexe pourraient lui permettre de créer la surprise. L'un évolue sur les ailes, l'autre au cœur du jeu, mais Ibrahima Mbaye et Bara Sapoko Ndiaye partagent une même ambition, écrire leur nom dans l'histoire du football sénégalais. Dans une équipe où les cadres restent les principaux leaders, les deux jeunes lions n'auront pas la pression des résultats sur leurs épaules. Ils disposent en revanche d'une opportunité unique profiter de la plus grande scène du football mondial pour accélérer leur ascension.
4: En plein cœur de Little Sénégal à Harlem, la ferveur est présente. Les boutiques ne désemplissent pas et se parent des couleurs nationales pour habiller les supporters des Lions. Face à des prix de billets qui peuvent représenter une part importante des revenus, la communauté sénégalaise de New York s'organise pour vivre ensemble la compétition et encourager l'équipe nationale à distance. Depuis New York aux États-Unis, les voici avec notre envoyé spécial Tierno Souleyman Diallo.
2: Au cœur de Harlem, entre la 7e avenue Malcolm X et la 8e avenue Adam Clayton Powell, bat un petit morceau du Sénégal ici, dans ce quartier mythique de New York. La communauté sénégalaise se prépare à vivre la grande fête du football mondial. L'excitation monte, les conversations tournent autour des Lions, mais un sujet revient sans cesse, le prix des billets pour aller soutenir l'équipe nationale dans les stades américains. Rassour Ndiaye, Sénégalais installé à New York depuis plusieurs années, ne cache pas sa frustration.
9: C'est extrêmement difficile parce que les billets sont extrêmement chers. 1 500 $ pour un match de football.
2: Évalué en CFA.
9: Oh là là, ça fait presque dans les 600 et quelques mille francs. Là, il faut vraiment avoir du pognon pour faire assister. Mais néanmoins, ici nous avons ce qu'on appelle une fan zone, où les Sénégalais peuvent venir se regrouper, suivre le match et supporter à leur manière.
2: Un constat partagé par de nombreux supporters. Pourtant, loin de se résigner, la diaspora s'organise. Bamba, figure bien connue de la communauté, coordonne des rassemblements, des écrans géants et des animations pour créer l'ambiance du 12e Guindé, même loin des tribunes officielles.
10: Le problème ici, les billets coûtent trop cher, mais on a pu acheter des maillots. On a également des tambours pour supporter notre équipe. J'étais à New Jersey pour les répétitions. Le 12e Guindé est bien là à New York et New Jersey. On est très confiant pour notre équipe. Et pour nous, le match le plus important, c'est contre la France, à gagner absolument.
2: Dans la 106e rue Arter, emblématique de Harlem, les couleurs vertes, jaunes, rouges envahissent les vitrines. Les maillots des Lions, les drapeaux et les écharpes sont exposés dans plusieurs boutiques tenues par des commerçants sénégalais. Une manière de rappeler que, même à des milliers de kilomètres de Dakar, la ferveur reste intacte. La diaspora se prépare donc à vibrer, à chanter, à espérer. Avec ou sans billets, les Lions pourront compter sur le soutien massif de leurs compatriotes de New York. Tierno Diallo à New York, aux États-Unis, pour Radio Sénégal.
4: Merci à vous, Tierno Souleyman Diallo. Bonne nouvelle tout de même pour les supporters sénégalais résidant aux États-Unis. Le ministère de la Jeunesse et des Sports a annoncé la mise en place d'un comité ad hoc pour accompagner la diaspora. Le point central de ce dispositif prévoit notamment l'attribution de 400 billets par match réservés spécifiquement aux supporters sénégalais résidant aux États-Unis et au Canada. Cette mesure d'accompagnement répond à une volonté de soutenir les Lions de la Teranga sur place. La FIFA a adopté de nouvelles modifications dans les lois du jeu. Afin de préserver le temps de jeu effectif, les rentrées de touches, les blessures et les changements sont encadrés par de nouvelles sanctions. Des mesures qui visent à renforcer le pouvoir de l'arbitre et à préserver l'équité sportive. Suivons les détails de ces modifications avec Cher Diop.
11: La FIFA a validé une série de nouvelles mesures destinées à lutter contre les pertes de temps pour cette Coupe du Monde qui se déroule entre les États-Unis et le Canada et le Mexique. Parmi les changements les plus importants figure l'introduction d'un compte à rebours visible de 5 secondes pour des remises en jeu et les dégagements. Si une touche n'est pas effectuée avant la fin du décompte, le ballon sera rendu à l'adversaire. Pour les dégagements au 6 mètres, un retard excessif pourra entraîner l'attribution d'un corner à l'adversaire. Les remplacements seront également davantage encadrés. Une fois le changement annoncé, le joueur remplacé disposera de seulement 10 secondes pour quitter la pelouse. En cas de non-respect de cette règle, son remplaçant devra attendre le prochain arrêt de jeu pour entrer sur le terrain. La gestion des blessures est également encadrée par la FIFA. Mais à travers ces ajustements, l'instance mondiale souhaite limiter les interruptions volontaires et favoriser un temps de jeu effectif plus important durant le tournoi. L'IFAB a également annoncé avoir approuvé à l'unanimité deux modifications proposées par la FIFA afin de lutter contre les comportements discriminatoires et jugés inappropriés sur le terrain. L'organisation précise que ces décisions font suite à des consultations menées avec différentes parties prenantes du football mondial. L'objectif affiché est clair, accroître le temps de jeu effectif et renforcer l'autorité de l'arbitre. Ces mesures testées grandeur nature à l'occasion de cette Coupe du Monde seront ensuite généralisées aux autres compétitions internationales et nationales.
4: C'est le coup de sifflet final de votre magazine consacré à la 23e édition de la Coupe du Monde. Fidèles auditeurs, d'ici d'ailleurs, merci de nous avoir écoutés. Rendez-vous dans notre prochain numéro, même heure, même fréquence.
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0: C'est avec Mansour Ba.
13: Match amical Sénégal-Arabie Saoudite, 0-0. Les Lions, pas encore rassurants. C'est la une de l'As quotidien. Des Lions sans saveur, renchérit source A après deux matchs de préparation. En vue de leur participation à la Coupe du Monde 2026, les Lions du Sénégal peinent toujours à rassurer. Battus par les États-Unis lors de leur précédente sortie, les champions d'Afrique ont été tenus hier en échec par l'Arabie Saoudite sur un score nul et vierge. Sans inspiration et collectivement pâteau, ils n'ont proposé rien qui puisse inquiéter la France et sa foudroyante machine de guerre, écrit source A. Résultat, Pape Thiaw et sa bande doivent vite se réinventer s'ils veulent éviter un match cauchemardesque face à la France. C'est un nul, en tout cas selon l'observateur, qui sonne comme un avertissement avant d'affronter les Bleus. 0 victoire, 0 certitude, une préparation loin des attentes. D'aucuns diront que Pape Thiaw essaie peut-être de cacher son jeu pour ne pas donner des pistes aux Gaulois. Mais quand même, écrit le biétiste du quotidien Les Échos, il faut dominer les matchs de préparation et les gagner, ce qui est loin d'être le cas. Nous espérons, écrit mon confrère pour conclure, que les certitudes n'ont pas été trop ébranlées et que le 16 juin prochain face à la France, les Lions vêtiront le bleu de chauffe et mettront le turbo pour contrer l'armada des Bleus. Linger, Jürgen Schor, les agressions se multiplient à travers le pays avec un rythme de plus en plus inquiétant. À Linger, rapporte le quotidien Les Échos, un homme a été interpellé après une violente agression à la machette ayant entraîné une grave mutilation. Selon les informations recueillies par le journal, les faits se sont déroulés à la suite d'une altercation entre deux individus en état d'ébriété manifeste. La dispute a rapidement dégénéré en affrontement violent au cours duquel l'un des protagonistes aurait utilisé une machette pour porter des coups à son adversaire, occasionnant une quasi-section de la main gauche. À Jürgen Schor, rapporte mon confrère Gustin Diatta dans le quotidien national, la peur a fini de s'installer au coin des rues. Autrefois réputée pour sa tranquillité, la commune de Jürgen Schor vit désormais au rythme de la peur grandissante à cause des agressions en pleine rue, une situation qui pousse de nombreux habitants à modifier leurs habitudes et à redoubler de prudence une fois la nuit tombée. Plusieurs cas d'agression, selon mon confrère, ont marqué les esprits en 2025, surtout après les matchs de football au stade Aline situé Diatta. Au quartier kenyan, Seinebou Sissoko garde encore un souvenir amer de l'agression dont elle a été victime en rentrant du travail en début de soirée. J'ai été attaqué avant de me faire arracher mon sac contenant mon téléphone, ma pièce d'identité et plusieurs documents importants. C'est une expérience révoltante qui laisse un profond sentiment d'impuissance, regrette-t-elle.
14: Cher Tidiane Diaye.
0: Et c'est la fin de cette édition à 13h30. Merci à l'équipe technique et au digital Ibrahima Fall, Iba Koulibaly et Khalifa Lo. Au centre de distribution et de modulation, Seydina Sow, production, Modou Diop, réalisation, coordination, Papa Malick Ndaw, Elisabeth Agnès Sarr. Avant le journal des langues nationales, tout de suite, reste de communiquer avec vous, Yolande Diaye.
14: Merci, cher Tidiane. Le premier communiqué de la SODAV qui convie ses membres aux assemblées générales ordinaires et extraordinaires prévues ce jeudi 25 juin 2026 à partir de 9h à la salle du Théâtre national Daniel Sorano. Ordre du jour pour l'assemblée générale ordinaire, présentation du rapport d'activité et de gestion, présentation du rapport d'activité sur les affaires culturelles et ou sociales, présentation du rapport financier du commissaire aux comptes, suspension de 15 minutes, assemblée générale extraordinaire, examen et validation de la proposition de modification des statuts, examen et validation de la proposition de modification du règlement général, la présentation de la carte de membre est exigée pour pouvoir accéder à la salle et participer aux travaux des assemblées générales. Ce communiqué tient lieu de convocation pour l'Assemblée générale, signé le directeur gérant, M. Ali Bachili. La Direction générale des impôts et domaines, DGID, rappelle que la date limite du paiement du solde de l'impôt sur le revenu IR et de l'impôt sur les sociétés IS dû au titre de l'année 2025 est fixée au 15 juin 2026. Les contribuables concernés sont invités à se rapprocher de leur centre fiscal compétent pour accomplir leurs obligations dans les meilleurs délais. L'impôt sur le revenu IR concerne toute personne physique domiciliée au Sénégal ou percevant des revenus de source sénégalaise selon un barème progressif allant de 0 à 43%. L'impôt sur les sociétés IS, quant à lui, s'applique aux sociétés SA, SARL, SURL, etc., établies au Sénégal à hauteur de 30% du bénéfice net ou de 0,5% au titre de l'impôt minimum forfaitaire en cas de déficit. Passé le 15 juin 2026, tout retard expose le contribuable à des pénalités et majorations prévues par la loi. Pour toute information, nos équipes restent disponibles au numéro suivant 78 831 11 11, 78 851 11 11. La DGID, toujours plus proche pour mieux servir, cher Tidiane Diaye, merci, et les langues nationales.
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0: son deuxième but dans le tournoi. Dans la bien de Boulaïa, les Lions sortent de leur tanière. C'est Valencia qui marque, qui égalise un partout entre les deux équipes.
1: Et c'est terminé, le Sénégal a encore à faire dans cette Coupe du Monde. Tiens, Sénégal pour cette victoire, la première des Lions de la Teranga, la première du continent.

Merci beaucoup Ibrahima, quel plaisir de vous retrouver mes chers auditeurs sur cette antenne de la radio de tous les Sénégalais. 14h04, où que vous soyez dans Dakar et dans le Sénégal, on vous souhaite la bienvenue. Et puis nous vous invitons à partager avec nous ces moments de bonheur et de joie. Je m'appelle DJ Maxime et je suis l'animateur le plus loin du Sénégal. La destination est à 14h30. Alors on a moins de 30 minutes à passer avec vous parce que ça va être beaucoup de chaleur, beaucoup de bonne musique et beaucoup de sauce bien pimenté. Tout de suite, on ouvre le bal avec Jaman Express, version cover, le titre Arva. On vous laisse kiffer les gars.

culture musicale pour le cœur et pour l'esprit. Arva, le titre. Magnifique, c'est beau. Arva, cette chanson a réconcilié des couples, des familles, des amis. Combien de personnes ont envoyé cette chanson à quelqu'un au lieu de s'expliquer? La musique a fait le premier pas vers le pardon. Diamant a rappelé que demander pardon, c'est pas être faible, c'est être grand. Mais parlons du version remix, de la version remix, autant pour moi, qui est encore plus beau, plus belle, parce que cette version amplifie le message. Dans un pays où tout le monde veut avoir raison, Arva nous apprend à baisser la garde. Dans un contexte tendu comme le nôtre, une chanson qui parle de pardon devient un médicament. Voici tout de suite un autre médicament musical que je m'en vais vous offrir. Voici Fafadi, ça c'est une autre version remix. Aussi, Fafadi pour le titre Gala Love You, version remix, version cover. On écoute, on apprécie ensemble.

Gala Love You, version remix, version cover, version IA, faut le rappeler. Dans une époque où les réseaux sociaux montrent beaucoup de clash, Fafadi est venu nous dire Gala Love You, simple. Il a rappelé aux hommes d'exprimer l'amour aux femmes, de se sentir valorisées. Des milliers de statuts WhatsApp, de dédicaces radio, cette phrase est devenue un cri d'amour national. Bah oui, Gala Love You. Magnifique tout simplement. Aimez vos gales, aimez vos époux, vos épouses, vos mères, vos sœurs, vos filles. Mais surtout, aimez votre gale, le Sounougal, le Sénégal. Amis, chers auditeurs, bah oui, comme la personne qui disait « J'en ai rien à foutre ». On écoute. De vos avis.

On parle d'une des chansons les plus virales sur les réseaux sociaux. J'en ai rien à foutre de vos avis. Est virale parce qu'elle dit tout haut ce que beaucoup pensent tout bas. C'est le cri de ceux qui en ont marre qu'on décide à leur place. Marre qu'on dise, toi tu dois penser comme ça, tu dois être de ce bord, tu dois te taire. La chanson parle de liberté, de reprendre le contrôle de sa vie, de ses choix, de sa voix. Je vis pour moi, pas pour vos jugements. Ah là là, quel beau message. Autre belle sonorité musicale. Et puis, faut le rappeler, autre chanson virale sur les réseaux sociaux. Tout le monde fredonne actuellement sur cette chanson. Voici Pilé, Pilé, Empilé. On écoute et on danse ensemble. C'est ça qui est la vérité sur Radio Sénégal. Là, là, là, là. C'est beau.

C'est l'énergie, la fête, le dance floor à l'état pur. Pilé, pilé, justement, égal pilé, écraser, écraser la piste. Le son te demande de lâcher prise, de bouger, d'oublier 3 minutes, tes soucis. C'est devenu viral parce que le beat tape fort, le refrain est simple et tout le monde peut crier pilé. Pilé, empilé, même sans connaître toutes les paroles. Mes chers auditeurs, nous aimons vous offrir des chansons d'enjaillement, d'exception, histoire de vous faire voyager un petit peu, parce que parfois les temps peuvent être durs, mais c'est important avec la musique. La sauce bien pimentée, ça fait gratuitement voyager et puis ça nous fait oublier nos soucis, nos stress, nos problèmes, etc. et tout ce qui va avec. À l'instar de ce titre, la tendance mondiale 2026 version États-Unis, voici Shakira featuring Burna Boy, le titre Die Die, la chanson officielle de la Coupe du Monde qui va démarrer demain. Bah, l'ouverture aussi, la cérémonie officielle qui aura lieu à la place de l'Obélix au Sénégal. On va vivre la Coupe du Monde comme si on était aux États-Unis avec la RTS. On va en parler dans quelques instants. En attendant, on vous laisse savourer cette chanson d'Aïdaï.

La RDS plus Coupe du Monde, demain à la place de la Nation. C'est plus qu'une cérémonie, c'est le Sénégal qui se met en mode mondial. Demain, il faut le rappeler, le Sénégal rassemble tous ses partenaires à la place de la Nation pour lancer officiellement sa couverture de la Coupe du Monde. Écran géant, partenaires, artistes, journalistes, concerts, etc. Le bien, quoi. Le bon, quoi. Le cool, quoi. Le Sénégal, en tout cas, va vibrer au rythme du ballon rond avant même le premier coup de sifflet. En tout cas, à la place de la Nation, ça sera symbolique. C'est là où le pays se rassemble, autant pour moi. Demain, il n'y aura plus de processus ou anti-cela. Il y aura juste des Sénégalais en maillot Sénégal. Justement, le foot a ce pouvoir. Il met tout le monde dans la même tribune. C'est ça dont on a besoin. Et on va justement bien le faire demain à partir de 15h à la place de la Nation en compagnie de la RTS et tous ses partenaires. Et cette chanson, je l'offre spécialement à tous les Guindés et puis les 12e Guindés, parce que nous tous, on est des 12e Guindés. Je vous offre cette chanson, Guindéyi, c'est mon nek générique, bou mouchou aïp, Dylan Khamalni. Avec Boussouba, 15h sujeté RTS, mingi jox ñepp dig dajé fi nga xamanténi moy place de la Nation, and ci ay partenaires yeufi nak comme niñ ko défé won ci Coupe d'Afrique bi lañ koy défé wat ci mondial bi, dina am ay concerts, dina am ay village, dina am beaucoup de choses yi nga xamanténi dina fa am ay journée de consultation ak yenen ak yenen. En tout cas, lepp dal lu bax lu and ak teranga Sénégal da nga ci and ak la RTS suba bu 15h joté fofulé ci place de la Nation. 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On écoute, on apprécie ensemble ci bir lolu, man nañ ci joxale yenen information itam.

à la place de la nation. Soyons des supporters, pas des juges. On a parfois des moments compliqués.

carrément. Parce que c'est ça, justement, le village mondial que vous offre la RTS. Bézard. Spécialement à tous les gaydés qui seront sur place, à la place de l'Obélix, à la place de la Nation, si vous voulez. À mes chers auditeurs, voici la chanson pour fermer cette page d'aujourd'hui. La page Teranga musicale. Bah oui, sur Radio Sénégal.

chers auditeurs, c'est sur cette chanson d'exception que nous vous disons au revoir. Merci beaucoup, merci à Ibrahima, merci à tous les auditeurs qui étaient scotchés. C'était DJ Maxime, l'animateur le plus wanné du Sénégal. Dans quelques instants, place à votre émission Contes et légendes du professeur Massamba Gueye. Djerejeufeti, Amlène Mbekté.

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1: Amis du monde, gens de bien, oreilles du monde, auditeurs de Radio Sénégal International, bonjour ou bonsoir. Donc, il y a des gens qui sont sur le Radio Sénégal International. Amis du monde, gens de bien, j'ai l'énorme plaisir de vous retrouver sur la chaîne panafricaine de référence. Vous retrouvez à partir des studios de Cœur Leïti pour continuer cette randonnée au cœur du patrimoine. 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Alors aujourd'hui j'aimerais attirer mon attention et la vôtre sur un phénomène qui de plus en plus se passe, c'est la non obéissance. Mbokki ñak am kilifa ñak nango deg ndigal lan lay jariñ doomu adama. À quoi cela sert de revendiquer une liberté totale et entière et le fait de n'avoir pas de patron. Le patron socialement j'entends. 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On a l'habitude de dire que lorsque vous n'avez personne pour vous donner des ordres, vous êtes un bien du djinn. Ñu faral di wax nak ne ko amut kilifa. Djinné donne ce kilifa. Qu'est-ce qui peut expliquer que une personne en formation, un jeune, puisse se retrouver totalement libre de toute ascendance sociale, libre de dire, de faire ce qu'il veut, sans rendre compte à qui que ce soit. 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Aucune société ne se construit sans une prise en charge de l'éducation aux valeurs des jeunes. 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Aujourd'hui si on observe ce qui se passe bu do xolé mbokki li am tay sur les réseaux sociaux muy ci li nga xamne moy TikTok Facebook ba yenen yu mel nonu. On a l'impression qu'il y a des jeunes qui n'écoutent absolument aucun conseil, mais aussi des adultes qui n'ont pas été bien éduqués. 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On ne peut pas vivre en étant une tête en l'air tout le temps. 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Une personne qui doit s'accomplir doit être dotée d'oreilles avec un entendement clairvoyant. 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C'est ce qui explique que parfois certains jeunes, parce qu'ils ont appris ci ou ça, ils sont allés là ou là, lorsqu'ils reviennent, ils remettent en cause l'ensemble des croyances et des valeurs. 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Ami du monde gens de bien, il y en a même qui parce qu'ils ont voyagé, parce qu'ils ont un diplôme, remettent en cause l'ensemble des valeurs, des principes et concepts de leur communauté. 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Les gens qui ont bu dans un canari jusqu'au bac reviennent au village et remettent en cause le mode de boisson de leur communauté. 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Iliana ki non content de ne pas contribuer à la modernité positive de leur communauté remettre en cause l'ensemble des récits anciens amna ñoo xamne lo leen wax ñu ne li ay leb la ay tiaxan la dar lu ci deug. Par contre, une certaine communauté de jeunes aujourd'hui a tendance à se moquer de tout ce qui est savoir traditionnel, de tout ce qui est savoir endogène. 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Il y en a qui tournent en dérision l'ensemble des valeurs et des croyances traditionnelles et à la place qu'est-ce qu'ils nous proposent. 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Si par prudence on observe certaines situations, on peut concilier le passé et le présent, la modernité et la tradition, sans être en rupture sociale. 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Mes amis du monde, quand on doute si un chien mord ou ne mord pas, n'est-il pas plus prudent de ne pas donner sa main? 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Toutes les vieilleries ne sont pas des bêtises sociales. 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Certaines choses ne sont plus de mise, mais il y en a avec lesquels il faut être prudent. 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Alors j'appelle à la prudence mbokk yi kon goné yi may déglu nanu bayyi xel bala ngay wéddi dara nga jéma lijeenti lan la jariñ ba nopi avant de décrier une situation sociale ou un savoir, pose-toi la question de son fondement. 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Mes amis du monde gens de bien, il y a un conte que les anciens racontaient et qui parle d'un enfant. J'aimerais, si vous le permettez, partager ce conte avec vous. Kon bu ngeen ma may mbokk yi ma bokk ak yeen leb wowu seddo ko ak yeen comme d'habitude. Kon mbokk yi bu ma ne lébone, quand je dis conte vous répondez ngeen tontuma raconte évidemment. 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Il était une fois, en étiez-vous témoin, waxi tay matu teugum. Ne croyez pas aux paroles d'aujourd'hui, encore moins les miennes. Rawatina samayos, voilà ce que vous m'avez raconté. Mais les paroles que je vais dire ne sont pas les miennes, ce sont les paroles qui ont traversé le temps, les paroles des bouches qui ont vécu au creux des oreilles. 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Ami du monde gens de bien, dans un royaume il y a très longtemps, ci dekk bo xamne dafa amone bour mbokk yi ci jamono yu yag yag, il y avait un roi qui n'avait qu'un garçon. Bour bi nak mbokk yi ben dom dongu la amone bu goor. Il pensait à comment ce jeune devait être formé pour le remplacer. Moy xalat ne euleuk bu magate ba joge fi domam jojo wara jël nguur gi ndax daran ko wajal wajay wu doy wattay wu doy ngir mu mané ko. Mais par prudence ay mbokk yi ngir baña djoum, le roi a fait appeler les devins et les plus grands sages les a consultés pour en savoir un peu plus sur l'avenir de l'enfant. 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Vérifier leur dit le roi quel sera le destin de cet enfant. C'est ainsi que les devins, venus de tous les coins, les sages les plus respectés, se concertèrent pendant 6 mois. Tenons un bokki, gisane kadi, borom xam xam yu mandu yi, tok teju, di waxtan, di xol, lu mak juroom ben wer. Au bout de 6 mois de réclusion, ils amenèrent leur conclusion au roi. 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Roi dit le porte-parole ki ñu joxone sen kaddu nak dal ne ko bour, nous avons vu li ñu gis dal ak li ñu suñu xam xam wax moy sa dom ji budé amna lu ko nara lor ba du don bour xaj lay don mbadian wala jessit. Cet enfant ne vivra pas jusqu'à son accession au trône car il sera victime d'un crocodile, d'un chien ou d'un serpent. Bourba buñ ko waxé lolou

0: 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C'est ainsi que le roi fit tuer tous les serpents, fit détruire l'ensemble des nids et même des œufs de serpents. Jaan amatul ca gox booba bis booba ba jamono yi lébbi, il n'y avait plus de serpents. Bourba daal ne lépp luy xaj ca moom fa mu dëkk nanu rey xaj bu jigéen bu ne bu góor bu ne ñu fexe ba tàpp ko ba xaj yi dootuñu ami doom ami du monde gens de bien. Tous les chiens étaient émasculés et toutes les chiennes étaient stérilisées et tuées. Mbokk yi xaj ya jeex nañ amatuñu fa. Et les maraux crocodiles, la chasse fut lancée. 3 ans de terrible tuerie sauvage. 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Mes amis du monde gens de bien, cela ne satisfaisait pas le roi. 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L'enfant était ainsi protégé, protégé des chiens et des serpents, protégé aussi du crocodile. Xale ba di mag, le temps passa et l'enfant grandissait. Xale bay mag, l'enfant grandissait. Xale bay mag ba am fukki at ak juróom, l'enfant atteint l'âge de 15 ans. Il était bien entretenu à l'intérieur et il était conscient de la chance qu'il avait. Xale bi dara dara lum soxla daawu ko ñàkk, xamoon nag ne bàyyam bëgg na ko. Mais il n'avait pas compris qu'à 15 ans, à 15 ans qu'il vivait seul. Waaye li ko jaaxaloon mooy am na fukki at ak juróom, te fukki at ak juróom moom génnul fi mu ne. Se demandé s'il y avait d'autres enfants dans le royaume. Mujj sax muy laaj ndax yeneen gone am nañ ci gox boobu mu dëkk. Alors il fit appeler son père et celui-ci le rejoint. Mu daal di ne ci ñu koy wattu nan ko wowal bàyyam, bàyyam daal di ñëw et lui posa la question: père, pourquoi ne veux-tu pas que je sorte? Mu daal ne ko bàyyi, ana lu tax nga bañ ma génn? Et le père fut obligé de lui raconter la prédiction. Bàyyam daal di toog nag xam ne lay jeex na, mu daal di koy wax dëgg gi: mon fils, voilà la prédiction. Le serpent, le chien, le crocodile. Face à eux, c'est à mort certaine. Mu ne ko doom sama, xaj, jësit, jaan, ñett yi ñoo lay wër ngir rey la nga bañ a doon buur. L'enfant lui dit: mon père, c'est vrai. Mais si tu continues à me garder ici, c'est de chagrin et de solitude que je vais mourir avant d'accéder au trône. Mu ne ko waa bàyyi, boo ma bàyyee fii, na la leer ne li may njëkk a rey mooy wéetaay, li ci des mooy naqaru xol. Le père ne voulut pas que son enfant meure. Moom nag bëggul woon doom ji dee et contre mauvaise fortune il fit bon cœur. 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Le père lui dit: oh, maintenant avec 300 gardes tu peux sortir, mais tu ne dormiras pas dehors et tu ne dormiras pas hors du royaume. Ca noonu mbokk yi gone ga def ni gone yëpp yi def. L'enfant fit ce que tous les jeunes de son âge font, muy wër di rëbb, di wër di fo, ànd ak ñoom fu mu dégg am po mbaa làmb dem seeti. Le jeune prince était féru de lutte et de fête. Chaque fois qu'il entendait qu'une fête était organisée ou un combat de lutte, il demandait à son entourage de l'y amener. Bes nag mbokk yi un jour, bes mbokk yi un jour, il rencontra une grande caravane. Mu taseeg nag coggal goog jóg nañ di dox. Ils avaient un petit chiot. Ñu amoon nag ñoom xaj su ndaw soo xam ne kuti la, waaye dañ ko doon jaay. L'enfant décida d'acheter le chiot. Mu daal ne leen jaay leen ma seen kuti si. Mais les responsables de sa protection refusèrent. Ña ko doon wattu daal di bañ. Il rigola et leur dit, vous n'allez pas croire à ces inepties. Qu'est-ce qu'un chiot comme ça peut me faire? Alors, pour ne pas avoir des problèmes avec le prince, il laissait faire. L'enfant rentra au palais, cacha son chiot et l'éduqua. Ils étaient devenus de très beaux amis. Moki, Kaleba Dadi Djel Koutiba, Tej, Famoudek, Dadi Koyi et Yer. Lorsque le chien grandit, les gardes les plus intelligents alertèrent le père, mais alertèrent aussi l'enfant. 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Et le prince lui dit, mon père, ne sais-tu pas qu'il y a un mois, je me suis réveillé en pleine nuit avec beaucoup de bruit dans ma chambre. J'entendais les aboiements du chien. Quand je me suis réveillé, un serpent de 3 mètres était dans ma chambre. Et le chien venait de le tuer. J'ai compris que la prédiction était annulée. Donc, on a laissé le chien de la maison. Il a été venu dans la maison. Puis, il a été venu dans la maison. Ce que j'ai vu, c'est que le chien a eu ce qu'il a fait. Il a été venu à l'écran. Il a été venu à l'écran. Je ne sais pas si on a dit que c'est vrai. Mais il a été venu à l'écran. Amis du monde, gens de bien. C'est comme ça que les gens crurent que la prédiction était annihilée. Et que les devins n'avaient rien compris. Tchalon mbokki ya ñu ne kon de xamna baxna ñe kon lan gisone mo leer won. Et le jeune laissa son chien grandir. Mu daldi momit baye xaj ba mu mag fofa. Le roi mourut. Bourba daldi dé et le prince fut installé. Mu daldi don mom bour. Le chien avait tous les égards. Xaj bi mbokki don xaju bour ndax mo rayon jaan ji waron ray bour. Teranga bu ne ñu défal koko. Mieux valait peut-être pour certains animaux devenir un chien pour avoir droit à la royauté. Yann rabal li dañ ko dañ xol ba ci yag sa ñu ne ah ma sa ñon don xaj de ndax fi xaj dong fi am jam. Quelques années plus tard, ñu am ay at mbokk yi. Le chien était beau et grand. Xaj ba dadi nak xaj bu ndol nak bu reuy bu rafet. Et la guerre fut déclarée entre les voisins et le royaume. Mbokki xex bu metti dadi am ci digënté bour bobu ak dekkandom sur le champ de bataille banu agé fañi xexé les chevaux s'affrontaient avec les cavaliers dessus ñu dadi am jamarlo bu metti bop gawar ya nga ci ko fasiya xej ya ngay naw les flèches les arcs tout fut lancé amut daralun bay ci fit ak xej. À un moment, ami du monde, gens de bien, Tibir Kherbi, ce jeune prince étant un preux, Gambar Gimodonon, mon domo bourbo, Moudiono don bour, le fit attaquer de derrière par un ennemi. Moi, je suis un peu plus de temps, si nous avons dit que bourbi, nous avons dit que Kherbi, nous avons dit que ami du monde, gens de bien. Voyez, quand le chien vu que son maître était attaqué de dos et était tombé. Mais xaj bi gisé né mom dor nañ bour bi ba mu né kelep danu. Mais qu'entre-temps le roi lui-même avait lancé une flèche sur le cheval de son ennemi, djelon na ab xaj dor ko fasu ki jakarlok mom et que tous les deux avaient roulé par terre à la poussière se levant. Ñom ñaar ñep ñu daldi and danu bi nu dané pendu bi jog ci kaw le chien attaqua et mordit. Khadba dadi daw songu dadi mat mais le chien avait tué Khadba dadi ray. À la fin du combat mbokki bi xex bi jexé quand la poussière se dissipa bi pend bi wouré le clan du roi cria victoire ñom ñaan don ak bour gis seni non daw ñu dadi yëkëti seni loxo yuuxu ne am nañ ndam ils cherchèrent le roi en vain. Ñari xol sen bour xol ba sonu gisunu ko. Ils firent le tour des cadavres. Ñari xol mbokk yi ci ñi nga xamné ño de ñep. Ils trouvèrent le roi par terre. Fek sen bour mu dé xaj bi ndeké dafa jaawalé ci pënd bi bour bi ak nonam mat put gi ndekete mom boromam la ray. Le chien avait tué le roi pensant avoir attaqué son ennemi. Alors, on prit le corps et on rentra. Il a dit, alors les anciens convoquèrent leurs jeunes et leur racontèrent l'histoire. Mangi dadi wo goné yi dadi len di netali li nga xamné mom lañ waxone. Ce jeune avait défié par témérité. Elle n'avait pas accepté que le savoir endogène était un savoir. Gone gogou nak da fay nangul won. Ya xam xam bi fi mam baye xam xam la. Amna ci lol mom nam ko déggé rek la ko gissé. Il avait interprété les savoirs traditionnels à la hauteur de son entendement juvénile. Et voilà qu'il était victime d'une non-croyance ou d'une non-attention au message de son père. Gone buñ ko téré mbokki day baye. Quand on vous interdit, cher jeune, laissez tomber. Gone bunko arto day moytu. Quand on vous avertit, faites attention. Gone du def lumu xamut lunen du deug. Le jeune doit éviter de remettre en cause toutes les choses qu'il ne comprend pas, mais on lui demande d'être lucide et d'avoir un esprit critique. Donte nak liñ koy laaj moy mu jëfëndiko xelam ta bañ rek di gëm di def. Ami du monde, gens de bien. Depuis ce jour, les prédictions ont été respectées dans ce royaume et le nouveau roi élu convoqua encore les sages et demanda leur avis. 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Ami du monde, gens de bien. Former les jeunes, c'est protéger l'avenir d'un pays. Mais les former au patrimoine et aux valeurs traditionnelles, c'est préparer une société équilibrée. 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Voilà que mon compte va se jeter dans la mer. Fi nak la lepp joge tabbi geej bakkan bu ko ñëk foon tabbi aljana. Le premier qui en renifle l'air après moi ira au paradis. Comme les légendes proposées par Radio Sénégal International et réalisées et présentées par Massamba Gueye, votre serviteur, avec les studios Kerleti. 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Kon les gens vous disent au revoir la semaine prochaine. 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
1: Il est pile 15h sur les studios de Radio Sénégal et c'est parti pour une synthèse de l'actualité.
2: Ah ouais, si c'est.
1: Visite d'amitié et de travail du nouveau président béninois, Romuald Ouagadougou, a été reçu par son homologue sénégalais. Les deux chefs d'État ont réaffirmé leur attachement au dialogue, à la coopération, à l'intégration régionale. Migration irrégulière. Le Sénégal enregistre une baisse de moitié des départs vers les îles Canaries. L'information a été donnée hier lors de l'atelier national consacré à l'élaboration des messages stratégiques de lutte contre la migration irrégulière. Selon les autorités, c'est la stratégie nationale de lutte contre la migration irrégulière qui a commencé à produire des résultats encourageants. Les chiffres passent de 9544 en 2024 à 4918 en 2025. Recettes douanières de la zone sud pour l'exercice 2025. Le directeur général des douanes dresse un bilan satisfaisant marqué par une forte progression des recettes et des saisines. Babacar Mbaye a fini sa tournée dans la circonscription du sud, a indiqué que les liquidations douanières ont atteint 5,7 milliards contre 4,8 en l'année dernière, une performance que l'administration attribue à une meilleure maîtrise de l'acide et un renforcement de la présence sur le terrain. Emploi des jeunes, Kédougou a accueilli la caravane Touhey, une initiative portée par le ministère de l'Emploi et de la Formation professionnelle qui a comme objectif de favoriser l'insertion socio-professionnelle des jeunes. Pour la première étape, il s'agira de rapprocher les dispositifs publics des bénéficiaires et promouvoir les métiers porteurs. Au Coupe du Monde 2026, le top départ sera donné demain. Le ministère des Sports alloue un quota de 400 billets par match pour une transparence dans la gestion. Un comité ad hoc a été mis en place en collaboration avec les missions diplomatiques et consulaires. La note renseigne que les inscriptions sont ouvertes à compter du mardi 9 juin et sur cette base, sur la base des listes reçues, que le comité procédera à la répartition des billets au prorata du nombre d'inscrits. Et c'est fini pour la version française. Le Wolof, c'est tout de suite.
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0: Merci beaucoup de réitérer votre confiance à la radio de tous les Sénégalais, mes chers auditeurs. Dans quelques instants, place à votre émission Saveur de l'écriture, présentée par Arono Diouf.
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3: Mesdames et messieurs, bonjour et bienvenue dans les saveurs de l'écriture, l'émission littérature de Radio Sénégal. Vous le savez, dans chaque émission, nous essayons de vous donner envie de lire des œuvres, mais aussi vous permettre de découvrir leurs auteurs. Notre invité pour ce numéro, Serigne Baye. Bonjour, Mouchoum Baye.
4: Bonjour, Aaron.
3: Alors, très ravi de vous retrouver dans les saveurs de l'écriture et sur Radio Sénégal également.
4: Le plaisir est bien partagé.
3: Alors, vous êtes écrivain, auteur de l'ouvrage Le baiser des cultures, paru chez Gandal Afrique Édition. Alors, votre ouvrage Le baiser des cultures raconte l'histoire de deux familles séparées par un passé conflictuel. D'abord, on s'intéresse au titre Le baiser des cultures, baiser culture. Expliquez-nous un peu.
4: Effectivement, Aruna. Mais bien avant de répondre à votre message, à votre question plutôt, permettez-moi de vous remercier. Donc, merci de m'avoir fait cet honneur d'être aujourd'hui ici présent et de compter parmi tous les illustres auteurs qui sont passés dans cette belle émission. Donc voilà, permettez-moi aussi de remercier vos auditeurs, et surtout famille, proches, parents, collègues, ainsi de suite. Maintenant, pour en venir au titre « Le baiser des cultures », je pense que c'est la question qui revient le plus souvent. Pourquoi « Le baiser des cultures » ? Et c'est uniquement ce que Léopold Sédar Senghor avait appelé le métissage culturel, justement la civilisation de l'universel. C'est-à-dire que pour qu'il y ait un baiser, il faut qu'il y ait deux personnes. Une seule personne ne peut pas s'embrasser. Et justement, une seule culture, ça ne crée pas cette beauté-là, bien entendu, dans notre

0: et affronter l'avenir. Ainsi, Yabakar, ne comprenant rien de ce qui se passait sous ses yeux, décida d'aller savoir pourquoi il ne pouvait pas s'unir avec Torcel.
1: Mais effectivement, l'un des personnages les plus fascinants dans ce roman, c'est Baye Aziz, qui, malgré son âge, justement, a tout fait pour unir, bien entendu, le village à Niamouro-Siré. Mmh. Et c'est un peu ce qu'a dit Socrate, il y a de cela belle lurette. Il dit que, justement, tout ce que je sais, c'est que je ne sais rien. Et Arona, tant qu'on pense tout savoir, mais on ne doit plus aller à la recherche de la vérité. Récemment, il y a un lecteur qui m'a dit une phrase qui m'est restée dans la tête. Il me dit que, professeur, si je vous donnais une tasse déjà pleine, est-ce que vous pourriez ajouter dans cette tasse-là de l'eau? Je dis non, parce que c'est déjà plein. Et là, il y a le lecteur qui me dit que c'est exactement la même chose avec le savoir. Mmh. Quand on pense tout savoir, justement, on ne va plus tendre, bien entendu, vers cette connaissance-là, mmh. vers ce savoir-là.
0: Vers cette quête-là.
1: Effectivement. Mmh. Et Yakabar, il est sociologue. Yakabar, il est de surcroît intellectuel. Et dans ce cas, il veut savoir, il veut découvrir maintenant quelle est la raison de ce refus de son père Diegan.
0: Justement parce que la situation a trop duré entre Diegan, le père de Yakabar, et Baba, le père de Torcel, à cause d'une histoire de bêtes qui ont ravagé le champ du cerf. Les deux hommes se regardaient en chien de faïence.
1: Effectivement, et c'est une histoire qui est éternelle au Sénégal, tout le temps. Je ne m'en rappelle plus, mais je pense que c'était il y a de cela 2 ans. Il y a eu une histoire pareille au Sénégal. Donc, une querelle entre Paul et Serrer. Et justement, ça a failli un peu dégénérer. Et dans le roman, c'est exactement la même chose. Ce sont les bêtes de Baba qui sont entrées dans le champ de Diegan et qui ont tout ravagé. Et Diegan, qui est un Serrer fier, Diegan qui ne peut pas subir l'affront de manière impunie, mais justement, il a voulu rendre l'appareil à Baba. Et heureusement,
0: et c'est là toute la difficulté pour Yakabar, la réticence d'un père justifié et son cœur qui refusait de se limiter à son ordre presque criminel, d'oublier Torcel, un véritable dilemme cornélien pour Yakabar qui doit choisir entre l'amour et l'honneur.
1: Beaucoup de jeunes vivent ça, Arona. Qu'est-ce qu'il faut choisir entre l'honneur d'une famille ou d'un père et l'amour justement qu'on a pour une femme? Et là, vous venez de parler de dilemme cornélien. La référence, elle est belle. Ouais. Justement, Chimène était un peu dans l'embarras, mais aussi Don Roderick. Parce que Don Roderick devait soit...
0: Ça, c'est le Cid.
1: Voilà, dans le Cid de Pierre Corneille. Mm-hmm. Don Roderick, soit il devait venger son père, qui a subi l'affront, justement, à cause du père de Chimène, ou soit continuer à aimer Chimène. Maintenant, que fera, justement, Don Roderick? Mais il va choisir l'honneur à la place de l'amour. Et je me rappellerai toujours cette belle citation de Chimène, lorsque, justement, Roderick a choisi l'honneur, et qu'il ne l'a pas choisi, elle lui dira, « Va, je ne te réponds. » Voilà, et c'est une manière de dire que même si tu as choisi l'honneur à la place de notre amour, je ne peux pas te détester parce que mon cœur est déjà à toi. Et justement, Yakabar est dans cette situation-là. Soit il accepte justement la décision de son père et d'abandonner sa belle Torcel, ou soit justement il va y aller avec sa belle Torcel. Mais Baye Aziz, encore une fois philosophe. Donc Baye Aziz, qui est très philosophe, il va dire à Yakabar que quand il faut choisir et qu'un choix peut justement vous porter préjudice, la meilleure solution, c'est de ne pas choisir. Et dans ce cas, il demande à Yakabar de ne pas choisir et de le laisser maintenant dérouler. Okay. Et justement, lors d'un gala de lutte,
0: le dénouement, nous allons y revenir. Alors, cet amour pour la jeune Peul, il fallait en parler à Diegan. Yakabar, on le sait, très respectueux de la tradition, malgré son séjour en Europe. Mais devant le refus catégorique de son père de cette future union, il lui dira, je cite, « Vous n'êtes pas sans savoir que la loi de la gérontocratie est une doctrine à laquelle j'accorde une grande importance. Je me la suis imposée moi-même pour donner plus de sens à ma vie. Et cette doctrine voyage même avec moi partout où je vais. » Même s'il n'est pas d'accord avec son père, il trouve toujours les mots justes pour faire passer son message.
1: Une belle phrase de Yakabar. C'est qu'Arono, au Sénégal, en général, en Afrique, il y a ce qu'on appelle le droit d'aînesse. Le droit d'aîné, c'est quoi? C'est ce que dit le vieux, ce que dit l'aîné, il faut toujours l'accepter, même si on va l'accepter par contre-cœur. Et justement, Yakabar, quand son père lui a exigé quand son père lui a donné l'ordre criminel, et c'est Yakabar qui le dit, donc quand il lui a donné l'ordre criminel d'accepter justement, mais bien entendu, Yakabar ne pouvait que dire oui, parce qu'il ne pouvait pas parler de son amour justement.

0: pour trop conseil à son père. Et justement, il fallait encore faire ce choix-là. Yakabar a choisi de ne rien dire et de mener maintenant sa propre enquête. Et je me rappelle ce passage-là dans le roman. Quand Diegan dit à Yakabar, ici, l'État, c'est moi. Encore une autre analogie à Louis XIV, donc au XVIIe siècle, qui, quand il disait quelque chose et qu'il y avait des personnes qui contestaient, il disait que ici, l'État, c'est moi. Pour montrer que c'est lui qui décide, parce que c'est lui le décideur. Et justement, Diegan, en tant que père, mais il a décidé. Et quand il décide, il ne faut pas remettre en question sa décision. Yakabar n'en a eu que mal, parce que justement, son cœur était déjà pris. Et c'est la raison pour laquelle, bien entendu, il ne pouvait absolument pas parler de cet amour-là à son père Diegan.
1: Alors, beaucoup de références historiques romanesques, nous allons y revenir au cours de cette émission. Alors, restez sur ce thème de l'amour qui traverse votre ouvrage, Serigne Baye. D'abord, cette discussion entre Yakabar avec son ami Jacques, l'ami et professeur français. Yakabar décidait à aller à la conquête de l'amour et c'était sans compter avec la détermination de l'ami qui tenait coûte que coûte de le dissuader. Et là, on est parti pour un dialogue intéressant, un autre dialogue autour de l'amour avec des références philosophiques, littéraires, à Phèdre, Candide, Voltaire.
0: Effectivement. Au début de ma carrière en tant qu'enseignant, mes élèves, ils m'appelaient Mouchi Amour parce que j'aime parler de ça. Je pense que l'amour doit auréoler un peu notre vie. Et justement, c'est un sentiment qui permet de mieux vivre. Et dans ce roman aussi, mais c'est généralement le sujet des débats entre Mouchi Jacques et Yakabar, justement. Et quand, justement, il faudra parler des références, moi, j'ai toujours eu cette volonté-là que quand un lecteur lit mon livre, qu'il découvre en même temps beaucoup d'autres histoires et beaucoup d'autres auteurs. Et surtout que, justement, ce sont des histoires que tout le monde connaît, d'accord, mais souvent le fait de les retrouver dans un roman peut intéresser un lecteur et peut l'encourager même à aller justement relire ces histoires-là. Et là, on parle de Candide, de Voltaire, on parle du mythe d'Œdipe, on parle du Cid de Pierre de Corneille, ainsi de suite.
1: Les loups de Hobbes.
0: Voilà, de Thomas Hobbes. Il y a beaucoup de débats philosophiques, surtout, vous venez de le dire, Aruna, entre M. Jacques, qui est sociologue, le professeur de Yakabar. Et en tant que des sociologues, on sait tous que la sociologie, elle est un peu apparentée à la philosophie. Donc, justement, il y a quand même quelques notions de ressemblance entre philosophie et sociologie. Et bien entendu, eux, ils aiment discuter. Et il y a Yakabar qui dit que de la discussion ne jaillit pas justement une belle idée et tout ça, mais jaillissent justement deux catégories de personnes. Il y a cette catégorie-là qu'on appelle dans le roman les imbéciles. Et les imbéciles, justement, ce sont des personnes qui pensent qu'il n'y a qu'elles qui ont raison. Aruna n'a jamais raison. C'est moi, Serigne Baye, quand je dis quelque chose, c'est toujours moi qui ai raison. Et il y a aussi l'autre catégorie, et cette catégorie-là, ce sont les gens qui ont compris que l'autre aussi peut avoir une version différente de la mienne, par exemple. Donc, quand Aruna dit quelque chose, je dois accepter ce que Aruna a dit. Je ne dois pas balayer d'un revers de main ce que Aruna a dit, mais il faut que je l'accepte. Et justement, faire en sorte que ce que Aruna dit et ce que moi je dis, justement, qu'on puisse maintenant les relier sous nos voeux. Et de là, bien sûr, va jaillir tout simplement la notion de débat, la notion de discussion.
1: Alors, vous les avez cités, le complexe d'Œdipe, les loups de Hobbes, le dilemme Cornélien. En quoi, M. Baye, ce recours à ces références était si important dans votre narration?
0: Pour enrichir un peu l'histoire. Pour enrichir l'histoire. Parce qu'il y a des arguments, il y a des références à Aruna qui permettent au lecteur de plus se sentir quand il lit. Et surtout quand vous citez ces géants-là de la littérature, de la philosophie, parce que le roman dépasse un peu la littérature, il y a aussi un aspect hyper philosophique, et vous en avez parlé au début, avec le personnage de Bayaziz. Et surtout quand le lecteur il lit, la littérature c'est une évasion. La littérature c'est pas quelque chose de trop sérieux. Donc quand je lis une œuvre, je ne dois pas me sentir un peu coincé. Mais justement, je dois lire une œuvre et je dois même parfois oublier l'histoire qui est racontée dans l'œuvre pour laisser mon esprit vagabonder ailleurs. Et surtout quand je lis Le baiser des cultures, mais en certains moments, je pose juste l'histoire de Yakabar, de Mouchi Jacques. Et là, je me mets à philosopher sur Thomas Hobbes. Je me mets à philosopher sur Candide de Voltaire, ainsi de suite. Et ces références-là n'alourdissent pas le récit, non, mais justement, elles enrichissent le récit et font en sorte que le lecteur, quand il lit, mais il peut aussi se payer une heure de philosophie, il peut aussi se payer une heure de littérature. Et c'est justement cette symbiose-là entre littérature et philosophie qui fait, bien entendu, cette beauté.
1: Serigne Bey, auteur de Les Baisers des Cultures, invité de Les Saveurs de l'Écriture sur Radio Sénégal. Alors, cette relation naissante entre la charmante Peul et le très galant Serer, relation empreinte de respect, de pudeur, oui, avec cette bonne éducation d'une fille africaine qui consiste à ne pas fixer en aucun cas un homme dans les yeux. Alors, et c'est pour dire que quelque part en Afrique, particulièrement dans nos villages, la pudeur et la timidité font partie des critères de la beauté africaine.
0: Mais effectivement, je vous ai dit tout à l'heure que maintenant je vis avec les Khalpular, et cela depuis 6 ans. Je vous assure que à Ronan, c'est pas une invention. Donc, la Khalpular, quand elle vous regarde, elle ne vous regarde jamais dans les yeux. Et à la limite, si vous ne comprenez pas ces réalités-là, vous pensez que ce sont des gens qui sont complexés, ce sont des gens qui sont peut-être timides. Non. Mais cette timidité-là, justement, cette pudeur-là, on font partie de la beauté Khalpular. Et bien entendu, on a essayé de le montrer avec Tokosel. Et là, vous avez remarqué que Tokosel, elle ne regarde jamais Yakabar et Moucha Jacques dans les yeux. Mais oui, aujourd'hui, c'est un peu différent, parce qu'aujourd'hui, ces femmes-là, ces jeunes filles-là, qui osent regarder les hommes dans les yeux, peut-être qu'on peut les traiter de tous les noms, si l'on veut. Et en Wolof, on disait que Khalei n'y a pas de. Voilà. Maintenant, si on est dans cette réalité-là, Khalpular, au fin fond du Fouta, moi, je vous assure que ces femmes-là, elles respectent toujours ces coutumes-là. Une femme, sa beauté consiste justement à rester pudique. Et rester pudique, c'est de ne jamais regarder l'homme dans ses yeux.
1: Même pour vendre son sceau.
0: Elle a toujours les yeux baissés.
1: Voilà, les yeux baissés.
0: Effectivement, toujours les yeux baissés. Parce que bon, écoutez, il y a une phrase dans le roman qui dit que les réalités entre l'Europe et l'Afrique ne peuvent être comparées. Donc justement, on ne peut pas les comparer. Et comparaison n'est même pas raison, pour reprendre un peu l'auteur. Et justement, quand on voit, quand on dit à un Européen comme Moucha Jacques, qui ne comprenait absolument rien. Mais quand on dit à Moucha Jacques qu'une femme en général, ne doit pas regarder un homme dans les yeux, mais à la limite, pour Moucha Jacques, c'est de la soumission. À la limite, cette coutume-là, c'est à bannir.
1: Mais quand vous dites, ne comprenez pas nos codes.
0: Effectivement. Et Moucha Jacques, tout ce qu'il connaissait de l'Afrique, mais c'est ce qu'on lui a dit dans les classes, en Europe, en France. Mais quand il est venu en Afrique, quand il est venu à Agnamouro-Siré, là, il a commencé à comprendre. Et justement, à la fin du roman, c'est lui qui va faire ce discours.
1: Il a pris la parole. Et c'était intéressant. Alors, la pudeur, le respect, mais il y a cet aspect très important dans cette relation Yakabar-Tokosel, le cousinage à plaisanterie. Il sème, ça s'entend dans les échanges, on le sent dans les regards et tout. Mais tout ceci est enveloppé dans cette belle tradition où les deux ethnies peuvent essayer de se permettre de se dire tout.
0: Arona, si vous et moi on sait, si on va par exemple en France et qu'on traite un Français de sorcier, je vous assure qu'il pourrait se passer beaucoup de choses. Mais au Sénégal, entre Peul et Serer, mais écoutez, on se dit tout, on se traite de tous les noms. Le Serer, demain, il peut tout simplement sortir dans la rue, croiser un Peul qu'il n'a absolument jamais connu, ni d'Adama ni d'Awa, mais justement, il peut traiter ce Peul-là de tous les noms et absolument rien ne se passe. Et moi, Arona, cela m'a un peu sauvé la vie, j'ai envie de dire. Je pense que je l'ai raconté quelque part. Je vais au Fouta et j'entre dans un bus. Justement, le bus était un peu serré, beaucoup de passagers ainsi de suite. Et le ton a un peu haussé entre justement un Poulard et moi. Et le Poulard, déjà, il était plus grand que moi, il était plus fort, donc je n'allais pas risquer une bagarre. Maintenant, qu'est-ce que je fais? Mais j'ai prétendu être serrère, alors que je ne suis même pas serrère. J'ai prétendu être serrère, et je vous assure, sur la tête de ce que j'ai le plus cher, dès que j'ai dit que je suis serrère, et toi, arrête de faire tes bêtises, espèce de Khalpular, mais écoutez, tout le problème a disparu, effectivement. L'atmosphère s'est détendue, merci beaucoup. Et bien entendu, les dents ont commencé à sortir, et tout le monde a commencé à rigoler. Aujourd'hui, Arona, ça fait très mal quand on entend justement qu'il y a des quiproquos, des disputes entre Khalpular et Serer. Nous, au Sénégal, on ne nous connaît pas comme ça. Mmh. Au Sénégal, on nous connaît avec des valeurs ancestrales. Et parmi ces valeurs-là, mais il y a le cousinage et la plaisanterie. Mais si vous regardez bien, Arona, ça dépasse même cette plaisanterie-là entre ethnies. Mais ça entre aussi entre les noms. Hier, j'ai été à Dakar, donc voilà, au marché à Dakar. Et surtout, j'ai croisé deux personnes qui se chamaillaient comme ça, entre les Mbayens et les Samben.
1: Okay.
0: Voilà. Et moi, immédiatement, ça m'a fait beaucoup plaisir parce que je me suis dit que demain, je vais parler de ça. Parce qu'effectivement, c'est très beau quand on vient au Sénégal et qu'on se rend compte que beaucoup de problèmes disparaissent parce qu'il y a ce cousinage à plaisanterie.
1: Vous l'avez brossé tantôt, ce que M. Jacques n'arrivait pas à comprendre, pourquoi Yakabar, par exemple, s'est comporté comme ça avec la fille. Alors, on relèvera une de ses réponses, lui, Yakabar. Et dans quel pays avez-vous, une fois vu en série, se faire embastiller pour avoir traité un peu de poltron et de voleur, c'est ce que vous disiez tantôt.
0: Et ça n'arrivera absolument jamais. Ça n'arrivera pas parce que entre Serer et Paul, il peut se passer des choses, mais il ne peut se passer que du bonheur. Mmh. Parce que justement, on est des cousins et bien entendu entre cousins, mais on doit plaisanter. Mmh. Et moi, je vous assure que Arona, à chaque fois que quelqu'un me dit que je suis Serer, parce que souvent les Serer, on a cette noirceur là d'ébène qui est très joli. Mmh. Donc, quand quelqu'un me dit que je suis serré parce que je suis très noir, nous sommes fait un plaisir.
1: Ouais.
0: Voilà, le plaisir, il est juste incommensurable et je l'accepte. Donc, j'accepte d'être serré, j'accepte d'être Khalpoulard, j'accepte d'être tout le monde à la fois. Je suis tout simplement un Sénégalais et c'est ça aussi le baiser des cultures. Dans le baiser des cultures, on dépasse un peu nos différences culturelles et culturelles. Mmh. Donc, on n'est plus Khalpoulard, on n'est plus serré, mais on est tout à la fois. Le serré, il peut embrasser justement la culture Khalpoulard et vice-versa. Et bien entendu, cela ne choque absolument personne.
1: Un mode de vie au-delà des serrés et des peuls qui a toujours permis de réguler la société sénégalaise.
0: À la fin du roman, il y a Mouché Jacques qui a demandé à avoir lui aussi un jour ses cousins à plaisanterie.
1: Mm-hmm.
0: Ouais, bon, peut-être que ça arrivera.
1: Il en rêvait. Hein.
0: Voilà, c'est son rêve.
1: Entre allemand, portugais,
0: oui,
1: italien,
0: oui,
1: français.
0: Mais oui, bien sûr, bien sûr. Donc oui, que chacun fasse son rêve. Et lui, il a fait son rêve. Et son rêve, c'est qu'il s'est rendu compte que là où les cœurs ne font qu'un, là où les cousins plaisantent, là où il y a le cousinage à plaisanterie, même l'armée n'a pas sa place. Mmh. Même l'État n'a pas à aller gérer la sécurité. Parce que justement, les gens, ils vivent à l'aise. Allez au fond du Fouta, Arona. Mais vous n'y verrez absolument aucun homme de tenue. Les gens, ils sont bien. Et juste surtout que vous alliez à Goléré, à Medina Ndiadbé, et ainsi de suite. Là, je vous cite des villages au Fouta.
1: Oui, oui.
0: Mais les gens, ils vivent très bien. Contrairement à certaines villes, parce que justement, dans certaines villes, les gens, ils sont trop en colère. Les gens, il suffit d'un petit hic, et bien entendu, il y a la flamme qui vient. Et quand il y a cette flamme-là, mais bien sûr, tout va brûler. Et surtout, cela ne figure pas au village, parce qu'au village, les gens ont appris à plaisanter. Les gens ne prennent pas trop la vie trop au sérieux, parce que la vie déjà elle est très compliquée.
1: Ouais,
0: donc
1: ouais.
0: Si on la prend très au sérieux, ça devient un peu plus compliqué. Donc voilà, on apprend à vivre avec, on apprend à plaisanter. Et on plaisante entre Djanien, entre Gayen, entre Ndjoben, entre Ndjayen, entre Mbayen, entre Samben. Mais on plaisante surtout entre Serer et Khalpoulard.
1: L'humour, comme on dit, hein, ça fait toujours du bien. Finalement, pour en revenir à cette histoire d'amour entre Yakabar et Torosel, la raison finira par l'emporter. C'est derrière eux maintenant, cette question de fierté de leurs parents. Mais tout ceci grâce au rôle très important de Baye Aziz, mais aussi les griots.
0: Moi, je dirais, parce que vous avez dit que c'est la raison qui a fini par l'emporter, d'accord.
1: Oui.
0: Mais en plus de la raison, il y a aussi l'amour.
1: Qui
0: va triompher.
1: Bien sûr, l'amour aura triomphé.
0: Je reviens sur mon sujet favori.
1: Oh, oui.
0: Et puis, oui, vous avez parfaitement raison. Je ne saurais justement dire le contraire. Les griots ont joué un rôle très important dans ce roman-là. Et moi, je vous assure qu'aujourd'hui, les griots, malheureusement, ils ont commencé à perdre un peu de leur prestance. Ils ont commencé à perdre un peu de leur importance parce qu'il y a une catégorie qui a commencé à donner une mauvaise image des griots.
1: Oui, oui.
0: Voilà. là, alors que c'était pas ça. Le griot, c'est pas juste une action de mendier, de quémander, non. Mais les griots qui sont dignes, mais ils sauvent bien entendu le pays en tant que tel. Ils font beaucoup de choses pour la sécurité d'un pays. Et il y a une phrase dans le roman qui dit que le griot, quand il se rebelle, tout va mal. Mais quand il est content, il peut faire d'un gueux un prince. Donc justement, c'est grâce au griot si on a connu l'histoire de notre cher pays. C'est grâce au griot aussi qu'on a connu beaucoup de héros, dont la John Gonne, la Tu Diop, ainsi de suite. Mm-hmm. Et ces griots-là, ils doivent continuer à jouer ce rôle important. Mm-hmm. Et bien entendu, refuser l'image qu'on veut leur coller comme une étiquette. Et dans ce cas-là, bien sûr, dans ce roman, ils ont joué un rôle très important. Aaron, lorsque les griots sont arrivés et qu'ils ont accompagné le philosophe Bayaziz, mm-hmm. mais bien entendu, chaque griot a pris la parole. Et à rappeler un peu les valeurs que nos ancêtres nous ont léguées. Mmh. Et chaque griot aussi a appelé sa propre famille. Parce que oui, dans cette société-là, chaque famille avait son propre griot. Mmh. C'est à la limite un médecin personnel. Mmh. Donc chaque famille a son médecin, chaque famille aussi a son griot. Et la famille Peul, justement, est représentée par Yoro. Mmh. Yoro. Et, bien entendu. Mmh. Et la famille Serer est représentée par Ngor. Mmh. Et quand ils ont commencé à haranguer, quand ils ont commencé à dire justement tout ce qui devait se passer entre Séré et Halpula, mais tout le monde, bien sûr, s'est adouci.
1: Surtout dans un langage de vérité.
0: Mais oui, bien sûr, bien sûr. Ils n'ont pas mâché leurs mots.
1: Ah oui.
0: Ah, et ils ont fait comprendre à leur prince, donc au prince Peul Baba et au prince Séré Djegan, que justement, ils n'ont pas le droit de contrecarrer cet amour-là entre leurs enfants, mais qu'ils n'ont pas non plus le droit de contrecarrer la paix qui doit régner à Agnamburo-Siré. Et pour qu'il y ait paix, Harold, mais il faut que les gens s'entendent. Il faut qu'il y ait un baiser. Et justement, ce baiser-là, c'est entre maintenant la culture Khalpular et la culture Serer. Et si ce n'était les griots, peut-être que Agnamburo-Siré aurait un peu connu un malheur. Ouais. Et bien entendu, bien sûr, ces griots-là ont sauvé un peu Agnamburo-Siré.
1: Le baiser des cultures, on en parle dans les saveurs de l'écriture. Notre invité, son auteur, Serigna Mbaye. Alors, la nature humaine. Alors, il y a beaucoup de thèmes qui ont été bien développés dans votre ouvrage, la nature humaine d'abord. Alors, au détour d'une conversation entre Yakabar et l'ami et professeur français, ce dernier, à propos de l'homme, je le cite, « Vous offrez à l'homme la lune sur un plateau et il convoitera les étoiles. Donnez-lui terre et il voudra Jupiter. » Cela, au moins, si c'est une constance, donc une nature. Alors, ces débats-là qui traversent votre ouvrage, des débats chauds où les vérités et les torts sont partagés, l'art de se contredire a retenu l'art de convaincre par les mots, rien que par les mots.
0: Bien sûr. Personne n'a tort, personne n'a raison. Chacun dit vrai dans sa raison de vie.
1: Et chacun respecte
0: chacun
1: la parole
0: respecte.
1: De l'autre, chacun la respecte pensée l'autre. De l'autre.
0: C'est à la limite une sorte de combat, mais combat littéraire, combat intellectuel, j'ai envie de dire. Et surtout Yakabar, qui est intellectuel, qui est élève, qui est l'étudiant de Moussa Jacques. Oui. Mm-hmm. Voilà. Mais justement, ce statut-là lui permet bien entendu de soutenir un débat. Mm-hmm. Et moi, je pense qu'Aruna, mm-hmm. au Sénégal, on doit tendre vers ça. On ne doit plus être dans la perspective de se venger par les armes, dans la perspective de se venger de manière cruelle. Mais je vous assure que si on prenait l'audace, parce qu'il faut aussi être courageux pour accepter que l'autre puisse avoir raison. Donc si on prenait cette audace-là d'écouter l'autre, et bien entendu de tout le temps discuter, mais il y a beaucoup de problèmes qui existent aujourd'hui et qui n'auraient même pas existé. Donc il faut que l'on apprenne à discuter, mais que l'on discute seulement avec les mots. Et Yakabar et Moussa Jacques, c'est ça, à la limite, leur péché mignon. Donc, c'est ça leur sport favori, j'ai envie de dire. Et vous venez de citer un beau passage, lorsque justement Moussa Jacques montre à Yakabar que l'homme, il est comme ça. Oui. Donc, il n'y a absolument pas un homme qui voudrait se limiter à ce qu'il a. Et l'exemple le plus banal, peut-être, qui me vient en tête, c'est lequel ? Aruna, on peut être un homme et vouloir une femme. On peut tout faire pour avoir cette femme-là. On peut remuer ciel et terre pour avoir cette femme. Mais dès qu'on a cette femme-là, on arrête tout simplement nos efforts. On ne va plus faire d'efforts parce que cette femme-là, elle est déjà acquise. C'est la même chose. Demain, je peux me dire, je veux devenir millionnaire. Je veux avoir mon premier million. Mais dès que j'ai mon premier million, à la limite, c'est comme si le million ne signifiait absolument plus rien. Donc l'homme, il est comme ça. C'est quelqu'un qui veut toujours au-delà de ce qu'il a. Et dans ce cas, quand il a quelque chose, il veut aller un peu plus. Et bien entendu, c'est un peu le débat sur la nature humaine entre Yakabar et Tocosel, entre Yakabar et Mouchajak. Et Mouchajak lui fait comprendre que cette attitude-là est une constance, parce que tous les hommes sont comme ça. Et quand je dis hommes, je parle pas seulement des hommes, mais aussi de l'être humain. Voilà, de l'être humain. Et il dit que c'est la nature de l'homme de vouloir plus que ce qu'il a déjà. Et dans ce cas, bien entendu, il a fini un peu par convaincre Yakabar. Et pour répéter un peu ce que je venais de dire, je pense que Yakabar et Mouchajak, on doit les imiter. On doit les imiter en quoi faisant ? En discutant. Arona, j'ai un problème demain avec vous, mais je ne vais pas essayer de vous barrer la route et de vous mettre des bâtons dans les roues. Non. Mais je vais venir me poser et demander à Arona ce qu'il a. Arona va vider son sac, comme on dit. Arona va vider son cœur. Et lorsque Arona aura fait ça, moi, j'aurai compris. Et si je suis honnête intellectuellement, parce qu'il y a ce qu'on appelle l'honnêteté intellectuelle. Donc, si je suis honnête intellectuellement et que je me rends compte que Arona a bel et bien raison, je dois accepter ce que Arona a dit. Et dès l'instant qu'on accepte que l'autre aussi puisse avoir raison, mais bien entendu, beaucoup de problèmes auraient disparu. Et dans ce cas, Yakabar et Mouchajak nous ont appris cela dans le roman.
1: C'est toute la beauté de cette discussion. Alors, réussite, échec, enfin, pour réussir dans la vie, mon cher professeur, et c'est Tocosel qui parle, pour réussir dans la vie, il faut juste le vouloir. Mmh. Ou on réussit, ou on échoue. En fait, cette dualité-là des choses de la vie est très présente également dans votre ouvrage.
0: Mais oui, effectivement. Il y a quelqu'un qui me dit récemment que dans l'ouvrage aussi, on a un aspect de développement personnel. Et c'était un peu paradoxal, parce que moi, Arona, les gens qui parlent de développement personnel, je ne leur fais pas confiance. Voilà. Parce que souvent, ce sont des gens, on est à l'ère numérique. Donc, il dit ces incapables-là voilà. Qui se cachent derrière leurs écrans. Et effectivement, moi, ces gens-là, on est à l'ère numérique. On est justement au 21e siècle. Généralement, ce sont des gens qui sont dans leur chambre, les ring lights allumés. Il n'y a absolument personne. Il n'y a aucune peur à avoir. Et surtout, ils allument leur téléphone et ils commencent maintenant à motiver, à galvaniser les autres. Mais généralement, j'en ai connu, j'en ai côtoyé de ces gens-là. Et surtout, je me rends compte que ce sont des gens qui ont le plus peur, bien entendu. Les gens qui nous demandent, nous, de nous lever et d'aller faire des choses extraordinaires, généralement, ils ont plus peur que nous. Et ce n'est pas ça la vie. Maintenant, la dualité, c'est quoi? Soit on reste là à attendre que quelqu'un nous motive, ou soit nous-mêmes, on se motive. Et je vous assure que si je devais choisir parmi ces deux options-là, j'aurais choisi la deuxième option. Et dans la vie, Arona, pour en revenir à votre question, mais c'est vrai, soit on décide de réussir, soit on décide d'échouer. Arona, demain, je veux voyager aux États-Unis, mais je ne fais absolument rien qui va me mener à ce voyage-là. Et d'ici à 5 ans, d'ici à 10 ans, je me rends compte que je suis toujours au Sénégal. Mais la faute à qui? Et malheureusement, on va accuser Dieu. Malheureusement, on va accuser la religion, parce que la religion est la bon dos. Mais souvent, et je l'ai dit et je le redis, Dieu, il est avec ceux qui persévèrent. Dieu, il est avec ceux qui sont ambitieux. Et en tant qu'être humain, en tant que surtout Sénégalais, je pense que j'ai entendu Mohamed Ndao Tyson en parler un jour, il dit que « djulit warul tit, djulit warul ragal ». Et c'est extrêmement vrai. C'est-à-dire qu'en tant que musulman, en tant que chrétien, en tant qu'être humain en tant que tel, Dieu, il est bon. Donc, il ne faut pas avoir peur. Il faut tout simplement vouloir une chose, commencer. Parce que le début, il est compliqué, mais le début aussi, il est magique. Et quand on débute, bien entendu, mais les choses, elles viennent.
1: Naturellement. Alors, quand on veut atteindre un but dans la vie, le mot échec devient mot ennemi d'État. On le pourchasse, le traque sans relâcher, on le tue s'il résiste. Un bel exemple de persévérance.
0: Une belle phrase aussi que j'avais écrite sur le mur de ma chambre à l'université. Donc voilà, c'était sur le mur, à ma première année. Et quand les étudiants, ils entraient, surtout, ils étaient un peu frappés par la puissance de cette phrase-là. Donc voilà, ça m'est juste venu comme ça. Et je tenais tant à ce que cette phrase-là figure justement dans le roman. Parce que c'est vrai, j'y ai toujours cru. Moi, j'ai toujours pensé que dans la vie, quand on veut réellement réussir, il faut tout faire pour réussir. Maintenant, le résultat final, c'est Dieu qui va décider parce qu'on est aussi croyant. Donc, quelqu'un peut faire beaucoup de choses. Et Dieu, s'il n'a pas décidé que ce quelqu'un-là doit réussir, mais justement, il n'y aura pas de réussite. Mais l'essentiel, c'est quoi? C'est que moi, en tant qu'homme, moi, en tant qu'être humain, que je puisse faire ce que je dois faire. Et maintenant, le résultat final, c'est Dieu, bien entendu, qui va décider. Mais le contraire aussi, c'est valable, Aruna. Parce que si je me dis dès le début, je ne vaux rien, je ne vais pas réussir, je me répète ça dans ma tête, je ne vais pas écrire, je ne vais pas jouer, je ne vais pas enseigner, je ne vais pas faire ceci. Une phrase que l'on se répète devient une habitude. Et quand ça devient une habitude, mais bien entendu, on devient morose. Bien sûr, on ne va plus faire d'efforts pour réussir. Et dans ce cas, c'est nous qui avons choisi d'échouer. Il y en a qui choisissent de réussir, mais il y en a aussi qui choisissent d'échouer.
1: Et de valeur qui attire notre attention à la lecture de votre ouvrage, Nbaye, le respect de la parole donnée. Une parole donnée au village, surtout hein, quand c'est en public qui serait ou qui est un biais de voyage à aller simple. Il ne peut y avoir de retour, sinon.
0: Sinon. Et là, le sinon, c'est, c'est à la limite, si l'on veut, une menace. Parce que oui, dans les villages, bon, peut-être même dans les villes, mais c'est un peu plus fréquent dans les villages. C'est que dans les villages, dès l'instant que vous dites que vous allez faire quelque chose, mais vous n'avez même plus besoin d'avoir de témoins par-ci par-là. Dès que vous serrez la main à quelqu'un, vous avez scellé tout simplement votre accord. Mais surtout le verbe, parce qu'au commencement était le verbe, dit-on dans la Bible. Donc, quand on dit quelque chose, on doit respecter notre parole. Mais Aruna, aujourd'hui, il faut pas non plus se voiler la face. Mais bien sûr, la parole, surtout dans les villes, elle ne vaut pas grand-chose. Parce que oui, quelqu'un peut vous répéter mille et N fois qu'il va faire quelque chose, mais bien sûr, il va faire le contraire.
1: Le Wahwahed, par exemple, voilà. Érigé en principe.
0: Effectivement. Et cela ne choque absolument personne. J'ai un jour écouté un oustaz qui dit que même les mères de famille, souvent, elles font ça. Elles sortent et elles disent à leurs enfants, « À mon retour, je vais vous apporter un bonbon. » Et à son retour, elle ne le fait pas. Et un enfant à qui, justement, vous avez dit ça, mais vous lui apprenez à mentir, vous lui apprenez à faire justement le contraire de ce qu'il a déjà dit. Et ce sont des détails, mais généralement, Aruna, le diable, il est dans les détails. Et surtout, quand il faut éduquer, mais il faut éduquer dans la vérité. Et bien entendu, quand je dis à mon enfant qu'à mon retour, je vais t'apporter un avion, à mon retour, je dois lui apporter un avion. Voilà, je dois apporter l'avion s'il le faut. Mais il faut que je lui apporte cet avion-là. Et c'est un peu la même chose dans les villages. Dans les villages, quand une famille a donné sa parole à une autre famille, quand la famille Serer, donc Djegan, a accepté que justement sa famille ait une connexion avec la famille Halpular, c'était fini. Voilà, ils n'avaient même plus besoin de faire des cérémonies et tout ça, parce que la parole les avait déjà unis. Et cette parole-là, elle est toujours importante au village.
1: Ça aussi, c'est la dignité de l'être humain, hein, qui est désormais définie malheureusement par le paraître. Oui, parce qu'il faut toujours que l'on essaye de bien paraître dans la société, même si l'on est sûr que la rue nous traquera après tel un fugitif. Ça va nous poursuivre.
0: Alors qu'il est très difficile à Rune de paraître, il faut beaucoup d'efforts. Voilà, il faut soutenir le regard des gens et il faut voir ce que je vais porter. Et si je porte un habit léger comme ça, que vont dire les gens, ainsi de suite, alors qu'il est très aisé d'être. Donc il y a paraître et être, mais il y en a qui ne sont plus. Il y en a qui ne font que paraître. Et paraître, c'est quoi, Aruna? Ce sont des gens qui vivent à travers le regard des autres. Et souvent, au Sénégal, on voit des familles, bien entendu, qui se ruinent, mais pour faire plaisir, non pas à elles, mais au regard, justement, de la société. Et dans ce cas-là, cela nous montre tout simplement que, bien entendu, le fait de paraître est encore plus compliqué qu'être. Et que pour être, mais il faut tout simplement garder cette dignité-là. Aruna, je l'ai dit, au Sénégal, quelqu'un décède. Moi, je quitte Dakar pour venir jusqu'à Thiès. Maintenant, dans le trajet de Dakar à Thiès, je ne verse absolument aucune larme. Je ne pleure pas parce que je ne suis pas triste. Mais c'est peut-être mal ce que je dis, mais c'est vrai. Et une fois arrivé dans la famille éplorée, donc là où il y a les funérailles, Voilà, les sirènes. On commence à pleurer. Hein? On commence à
1: s'accasser.
0: Voilà, ainsi de suite. Il y a les voiles qui vont voler et tout ça, surtout avec mes amies femmes. Donc, je lance une sorte de pic. Mais les femmes, souvent, elles sont bien dans ça.
1: Ouais.
0: Voilà, elles mettent des lunettes, elles sont maquillées, elles mettent des greffages, ainsi de suite. Elles voyagent tranquille. Mais dès qu'elles arrivent justement là où il y a les funérailles, waouh, là c'est l'alarme qui est déclenchée et on commence à pleurer. Mais ces larmes-là, c'est juste pour que les gens nous voient. Donc on veut paraître triste, mais surtout bien entendu, on ne l'est pas. Et dans ce cas, il faut tout simplement être dans l'étranger d'Albert Camus. Mais c'est ça qui a tué Morceau. Parce que Morceau, c'est quelqu'un qui a refusé de paraître.
1: Mm-hmm.
0: C'est quelqu'un qui a décidé d'être. Et être, c'est quoi? Au funérailles de sa mère, il ne pleure absolument pas. Parce qu'il n'a pas envie de pleurer. Mais Haruna, faites ça au Sénégal, on vous dira que vous avez un cœur de pierre.
1: Ouais.
0: Alors que justement, si ce n'est pas sincère, mais ce n'est pas sincère. Et dans ce cas, il faut encore une fois du courage pour être et non pas paraître. Mais malheureusement, au Sénégal, aujourd'hui, mais tout est justement défini par la paraître, la manière de rire. Il y en a, je vous assure. Il y a quelqu'un qui me dit, moi j'ai un problème parce que souvent je pense même à la manière dont je vais pleurer quand elle sera décédée. Je vous l'assure. Et dans ce cas, ça devient extrêmement...

0: Moins grave. Et si, et souvent sur les réseaux sociaux, généralement, je rencontre une vieille personne que je connais, peut-être de ma famille, je la prends en photo. Mais vous pensez que je la prends en photo pourquoi? Pour le jour où cette vieille personne-là aura disparu, que je puisse poster cette photo-là pour dire qu'elle a été dans ma vie. Mais ça, c'est à la limite machiavélique. Mais on s'en rend même pas compte parce que c'est des détails. Mais encore une fois, le diable, il est dans les détails.
1: On n'est plus authentique. L'absence
0: Effectivement.
1: d'authenticité est ce qui nous amène à parler de religion, qui est présente également dans votre ouvrage. Le syncrétisme religieux qui apparaît dans votre ouvrage, Serigne Bey, voilà parce qu'au village, ou un peu partout, hein, on est musulman, on est chrétien, mais on est aussi superstitieux, on est fervent croyant, mais on est aussi animiste.
0: Au village Arona, quand par exemple c'est une femme qui pique une crise, mais on ne dit pas que cela vient de Dieu. On dit que cela vient des djinns, des dômes, cela vient des sorciers. Et alors que nous, on nous dit musulmans, on se dit musulmans. Et surtout au Sénégal, dans ce cas, qu'est-ce que cela veut dire? Cela veut dire qu'on n'est jamais 100% musulmans, mais il y a toujours un peu d'animisme dans nos pratiques. Dans toutes les familles, on prie et on jeûne. Que l'on soit catholique, que l'on soit protestant, que l'on soit musulman ou que l'on soit dans une autre justement religion. Mais malgré tout ça, on garde ces coutumes-là à l'intérieur de nous.
1: Dans un coin de la maison, il y
0: Voilà.
1: a
0: Moi,
1: Madame Barbeau
0: mais
1: Fanek.
0: oui, j'avais un ami. Et cet ami-là, chez lui, justement, derrière la maison, il y avait le khamb, cet arsenal mystique-là. Et surtout, tous les jours, surtout les vendredis, on achetait du lait et on allait donner ça, mettre ça dans une calebasse et bien entendu espérer que les mânes, que si l'on veut, les génies puissent protéger la famille. Et à Renaissance, on n'a même pas besoin de donner la référence. Tous les Sénégalais savent de quoi on est en train de parler. Parce que c'est la vérité. On est musulmans, mais on est aussi animistes, surtout dans les villages. Surtout dans les villages. Donc, l'animisme n'a pas carrément disparu, mais bien entendu, on a appris à vivre avec. On a appris à l'occulter. Et bien entendu, il y a certaines de ces pratiques-là qui seront toujours là et qui ne vont jamais disparaître.
1: Ce sont nos religions traditionnelles.
0: Oui.
1: D'aucuns vous vous opposeront le fait que voilà, l'islam, le christianisme, c'est des religions importées. Ça nous appartient.
0: Effectivement. Et que nous, c'est notre propre religion, c'est l'animisme. Effectivement, ça pourrait être une thèse soutenable, pourquoi pas. Donc là, la religion musulmane et catholique, on ne va pas se glisser là-dessus, mais ce sont des religions très importantes. Mais depuis qu'elles sont là, jusqu'à présent, nos coutumes animistes non plus, elles n'ont pas disparu. Et il faut se demander la question pourquoi. Et si elles n'ont pas disparu, c'est que nous, en tant qu'Africains, on y croit. Et on y croit fermement. Au fond de nous, il y a beaucoup de choses à Rennes que l'on vit. Là, on ne va pas dire que on va aller prier ou on va aller jeûner. Mais non, on va aller faire des sacrifices à Rennes. On va égorger un mouton, on va égorger un coq. Parce qu'au fond, en tant qu'Africain, de surcroît, en tant que Sénégalais, on croit toujours en tout cela. Et bien entendu, c'est présent aussi dans le roman. La religion sera toujours là.
1: Oui.
0: Et elle va jouer toujours un rôle de régulateur, si l'on veut, un rôle très important. Mais je vous assure que l'animisme, les coutumes pratiques et tout ça, les pratiques ancestrales, mais bien entendu, ce sera toujours aussi dans notre vie en tant qu'Africains et Sénégalais.
1: Alors, on va revenir à votre ouvrage. À la fin, heureusement, la sincérité, l'amour auront triomphé. La parenté à plaisanterie eut permis d'édifier un village harmonieux, parfait, pacifique, parce que dit à Agnam Ouro Cyril, l'histoire de Tocosel et de Yakabar était connue de tous. La suite, c'est que le couple aura un fils Diegan qui tombera amoureux d'une Diola, une belle Diola. Tocosel, la Peul, ne voudra pas de cette union. Alors pourquoi? Alors, Serigne Bey, on laissera le soin à nos auditeurs, à nos
0: Effectivement.
1: lecteurs, d'aller lire votre magnifique ouvrage pour comprendre la suite de cette histoire.
0: Effectivement.
1: En tout cas, l'enseignement qu'on peut tirer de votre ouvrage, Serigne Bey, c'est que toute histoire enfante une histoire qui en enfante une autre encore et encore, un perpétuel recommencement, un travail de Sisyphe. Voilà, on revient à vos
0: encore.
1: références, voilà, romanesques. C'est le bonheur de tout lecteur,
0: Mais
1: mon
0: oui,
1: bonheur à moi
0: mais oui,
1: également.
0: mais oui, mais oui. Lorsqu'on peut justement raconter une histoire et à partir de cette histoire-là en inventer une autre. Et Aruna, si vous voyez un peu le roman, il est aussi sous forme de récit, il est sous forme de conte.
1: Oui, oui.
0: Parce que, voilà, parce que ce sont deux vieux qui ont regroupé les jeunes pour leur raconter tout simplement les deux histoires. Mm-hmm. Celle qui s'est passée au Fouta, à Niamouro-Siré, et celle aussi, l'histoire un peu tragique qui s'est passée à Saint-Louis, avant de revenir bien entendu au Fouta.
1: Oui.
0: Donc c'est un va-et-vient incessant. Et surtout, c'est sous forme de conte et ça fait plaisir, mm-hmm. bien entendu. Maintenant, vous avez donné une belle référence lorsque vous avez demandé à lire, bien entendu, le roman pour découvrir l'histoire de l'enfant de Tocosel et de Yakabar.
1: Le petit Djegan.
0: Le petit Djegan.
1: Oui. Hein,
0: voilà, qui est très robuste, qui est aussi très beau et qui, lui aussi, est tombé amoureux d'une Djola. Mais là,
1: presque dans les mêmes conditions, voilà, au champ.
0: Voilà.
1: Sur le...
0: Merci beaucoup. Sauf que cette fois-ci, oui. Ce n'est pas le père qui dit Niet,
1: ouais,
0: mais c'est la mère Tocosel. Et Tocosel qui a tant souffert pour être avec Djegan, mais pourquoi elle a tout simplement dit Neni à cette relation-là? C'est parce qu'il y a aussi une raison.
1: Pourquoi la poule a dit non à la Djola?
0: Voilà, c'est parce qu'il y a une raison.
1: Ouais.
0: Voilà. Et maintenant, pourquoi? Vous venez de le dire, il faut le lire.
1: Alors, c'est un ouvrage qui met, mesdames et messieurs, en œuvre à ce choc entre rationalisme et empirisme qui combine réflexion et philosophie, croyance empirique. Il y a également cet aspect transmission. Mm-hmm. En quoi c'était si important pour vous?
0: Mais oui, parce que moi, dans mon imaginaire, il ne faut absolument jamais écrire pour seulement écrire. Mais il faut écrire pour quelque chose. Et surtout, il faut écrire pour transmettre. Maintenant, transmettre quoi cette fois-ci? Transmettre nos valeurs, Aruna. Aruna, au Sénégal, maintenant, depuis 10 ans, je me suis rendu compte qu'on avait beaucoup de ces valeurs-là ancestrales qu'on commence, bien entendu, à banaliser. Mmh. Et c'est là, maintenant, où est le problème. Parce que si on banalise ces valeurs-là, mais bien sûr qu'un jour, peut-être, on va le regretter. Donc, pour ne pas le regretter, c'est pour transmettre des valeurs, on ne doit pas avoir 50 ans, on ne doit pas avoir 60 ans. Mais c'est à nous, jeunes, intellectuels, surtout de vouloir penser cette société. Là. Et pour penser PANSER, cette société-là, il faut bien sûr que l'on revienne dans notre société d'antan. Et notre société d'antan, moi, quand on me raconte comment on vivait à l'époque, Aruna, c'était beau. On n'avait pas tous ces problèmes-là. Nos grands-pères, nos grands-mères.
1: C'était mieux avant.
0: Ouah, ils étaient heureux. Il n'y avait absolument aucun souci, aucun problème. Mais maintenant, je vois un jeune de 20 ans, il a déjà les cheveux blancs. Et un jeune de 20 ans, il est fatigué, il est tellement stressé par la vie, par son avenir, par son devenir, qu'est-ce que je vais faire, qu'est-ce que je vais pas faire, ainsi de suite. Et moi, je vous assure que si on se pose toutes ces questions-là, alors qu'on est jeune, alors qu'on devait profiter de la vie, risquer des choses, faire des choses, écrire, lire, découvrir, voyager, mais si on est jeune et que l'on reste un peu cloîtré dans tout ça, mais bien entendu, on aura raté notre jeunesse. Donc ces valeurs-là, surtout le cousinage à plaisanterie, il est temps, bien entendu, qu'on les reprenne.
1: Alors, le baiser des cultures, c'est votre premier roman publié parmi tant d'autres déjà écrits. Alors, Serine Baye, le baiser des cultures, il y a normalement une suite.
0: Mais oui.
1: Oui.
0: Il y en a qui ont demandé à ce que je continue l'histoire parce qu'on a, ouvert
1: c'est
0: une perspective.
1: C'est pas encore fini.
0: Non, c'est pas encore fini.
1: Oui.
0: Mais non, peut-être d'ici à des années, on pourra penser... Pour l'instant, on a ouvert une belle perspective.
1: Oui.
0: Et justement, le lecteur qui termine voudra savoir, mais où est Sala? Hein? Voilà, que devient Sana? Hein? Voilà, que deviennent justement ces deux-là?
1: Ah oui, cette histoire-là,
0: mais oui.
1: Ce refus de Tocosel également.
0: Et en littérature, on appelle ça une perspective. Donc, on ouvre la perspective et c'est comme l'avait dit Roland Barthes, l'auteur est mort, vive le test. Maintenant, c'est au lecteur d'écrire la suite de l'histoire. Et bien sûr, j'espère qu'un jour, un lecteur me donnera la suite. Pourquoi pas?
1: En tout cas, il faut lire cet ouvrage pour nous donner la suite. Alors, chers auditeurs et lecteurs, notre invité est aussi acteur de cinéma, Tiesoi, auteur et scénariste de séries sénégalaises. Alors, le baiser des cultures au cinéma, à quand l'adaptation?
0: Ah, alors ça c'est une question à laquelle je m'attendais, mais je m'attendais de manière impatiente. Et surtout parce que moi, j'aime toujours lorsque la littérature rencontre, lorsque la littérature flirte avec le cinéma. Et surtout, Aruna, pour vous donner raison, l'histoire du baiser des cultures, c'était d'abord un film. C'était un film d'abord. Donc un film qui a capoté. Donc, j'ai écrit le film. Surtout, je l'ai proposé à Aziz Niane, donc le grand scénariste de Soleil Levant. Mm-hmm. Et ensemble, on a commencé à scénariser ça. On a scénarisé, on a demandé de l'investissement. On l'a eu. On a aussi écrit des demandes de tournage à l'aéroport, à l'AIBD, ainsi de suite. Et tout ça s'est bien déroulé. Mais malheureusement, à cette époque-là, il y avait eu le coronavirus, malheureusement. Donc, 2 semaines avant que l'on commence les tournages, il y a eu le coronavirus et tout a fermé. Et bien entendu, c'est à cause de cela. Bon, c'est comme on dit, l'homme propose et Dieu dispose. Mm-hmm. On a proposé, Dieu a disposé et nous a gratifié du Covid. Et bien entendu, on a accepté. Mais accepté tout en changeant de version.
1: Okay.
0: Voilà. Donc, au lieu d'un film, on a décidé justement d'en faire un roman. Et un jour, peut-être même dans pas longtemps, parce qu'on a déjà commencé à en parler avec l'éditeur et avec aussi un producteur, un grand producteur qui a beaucoup aimé le livre et qui a aussi décidé, bien entendu, de lui accorder une importance. Peut-être que d'ici à 1 année ou 2 ans, mais bien sûr, il y aura un film.
1: En tout cas, vivement le baiser des cultures sur le petit écran. Votre dernier mot à Serine Baye avant de clôturer
0: alors,
1: cette émission.
0: Alors, un plaisir que je dirais incommensurable, Aruna. Ça fait un très grand plaisir aujourd'hui de vous voir, de vous rencontrer. Vous êtes un homme très aimable. J'ai beaucoup aimé. Et bien entendu, moi, quand je rencontre un passionné de la littérature, un passionné de la lecture, je ne veux plus le quitter. Parce que c'est impossible au quotidien. C'est ce que je fais sur les réseaux sociaux et tout. Je parle de livres, je parle de littérature. Et j'aime beaucoup quand je participe, bien entendu, à la découverte de quelques auteurs et d'histoires. Donc, quand je vous ai rencontré, le plaisir, il est incommensurable.
1: Il est partagé.
0: Voilà. Donc, tout ce que je peux dire, c'est merci.
1: Merci
0: de m'avoir fait cet honneur, de m'avoir permis justement de rallonger la liste de tous les grands auteurs qui sont passés dans cette belle émission. J'ai vu Sorna Benga, idole. Et j'ai vu aussi professeur Massamba Gueye. Donc ce sont des idoles dans cette société, ce sont des idoles au Sénégal. Et aujourd'hui, m'asseoir, Ken Bougoul, la Tati, la Tati Ken Bougoul. Donc m'asseoir aujourd'hui sur cette même chaise, et bien entendu à parler de littérature et de livres, mon plaisir, il est incommensurable.
1: C'est une belle merci. Grand merci. Voilà, c'est la fin de ce présent numéro de Les Saveurs de l'écriture. Notre invité ce matin, Serine Baye, auteur de l'ouvrage Le baiser des cultures, paru chez Gandal Afrique Édition. Grand merci à Fatima Ndiaye Diop à la mise en onde. Devant ce micro, Aruna Diouf, Les Saveurs de l'écriture revient très prochainement.
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1: Papa Malick Ndao.
2: Bonsoir, technique Ibrahim Fall. Le comité interministériel de lutte contre la migration irrégulière note une baisse de 49% des arrivées en Espagne en 2025 comparé à 2024, des chiffres du SILMI que l'ONG ADA, Action pour les droits humains et l'amitié, conteste et reproche au SILMI de se focaliser sur la migration par voie maritime, oubliant les autres formes. Les commerçants du marché central de Kédougou ont vécu une nuit pas paisible. Le marché central a pris feu hier vers les coups de 3 heures du matin. 4 cantines ont pris feu, consommant ainsi des produits alimentaires et vestimentaires. C'est parti pour les 72 heures des journées de l'efficacité énergétique de l'Université Gaston Berger de Saint-Louis. Au menu, des communications, des conférences et des expositions. L'UGB expérimente des initiatives, notamment dans le solaire, pour alléger la facture énergétique vis-à-vis de la Sénélec, jugée très lourde. La directrice de l'Agence pour l'économie et la maîtrise de l'énergie, qui a pris part à cette rencontre, s'est félicitée des efforts faits par l'AME pour atteindre l'efficacité énergétique. D'ailleurs, 28 bâtiments administratifs ont bénéficié de solutions technologiques pour réduire leur consommation d'énergie. L'AME compte l'élargir dans les autres universités publiques. Dans un instant, la version en wolof.
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1: 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On est obligé ñu tënk réponse yi parce que on a perdu presque une vingtaine de minutes. Coumba Gueye Ndong donc chargé comme Reina Fetz. 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Confédération nationale des travailleurs du Sénégal, beaucoup de société civile de Tahawal, beaucoup de parti gauche, beaucoup de parti droite, fêtez-vous le faire, nous l'avons fait, nous l'avons 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
1: Merci Elise. Merci beaucoup. Certes, je m'attendais parce que Yon bi xatna. 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
0: c'est un handicap
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1: 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l'allongement sur les congés de maternité un mois et c'est possible Donc vraiment défaral nañ ko parce que amna une oreille attentive sur lu ñu wax sur les secrétaires généraux aussi centrali plus les 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
2: Ah oui, je pense que c'est ne pas comprendre.
0: Oui, justement pour nous wow. Comprendre.
2: Parce que les gens qui sont en état de grossesse, comme cela a été bien dit présente, ils ont besoin de la femme. Mais la convention déjà doit protéger la femme. Protection de la femme. Donc, nous comprenons que un mois de plus, c'est pour que nous, la femme qui revenir. Non seulement d'autres sortent là parce que si vous avez un congé de maternité vous avez son donc vous avez brutal vous savez vous avez déjà vous avez le soir vous avez complications ou quelque chose donc vous avez vu
0: mais vous savez par exemple vous avez un contrat pour le degré vous savez lié avec l'entreprise vous savez vous avez fait vous avez fait vous avez fait vous avez fait vous savez nous beaucoup nous disons souvent les femmes nous disons signer CD parce que nous sommes aussi que la femme voilà il y a beaucoup de choses vous savez qui sont aussi dans la maternité donc vous allez écouter et vous allez faire du quoi def ya c'est des choses que l'on entend justement motax ñu bari bëgg fofu mu leer ki nga xamné surtout amul contrat bu koy protéger bu baax
2: 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mois après dafa touti. Six mois après, il faut tout.
0: Six semaines
2: après, du moins, il faut tout. Pour qu'il y ait un homme qui est en état. Mais vous avez une grossesse compliquée. Comment ça va se passer? Est-ce que sa santé lui permettra de revenir faire son travail correctement?
0: Et être productive à nouveau. Tout
2: voilà.
0: À fait.
2: Donc, vraiment, il faut que les dames comprennent que c'est un mois de plus. Parce que c'est. 6 semaines après on imagine une autre semaine.
0: Alors je ne peux pas voir légui 14 semaines la won soit 3 mois et demi. Maintenant ça passe à 18 semaines voilà 4 mois et demi. 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Parce que sans qu'il y ait encore 6 mois, le jigen ni donne l'âge. Maintenant, un exemple ou ailleurs, c'est 2 ans de congé de maternité. Pour le jigen, il peut refaire complètement. Voilà, Mouignon. Est-ce que lolo doyna dañ koy laccé parce que lég nga gis jigen revenir ci ay congé maternité, mais on sent que elle n'est plus productive comme avant. Té lolo day impacté ci avenirum dans l'entreprise.
1: 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Gis nga les femmes qui pensent que duñ len di dak au contraire avec la loi avec le nouveau code sont protégées parce que il suffit que d'être en état de grossesse 2 mois ken amatu droit dak la dans l'entreprise il faut que ñu xam
0: lolu surtout
1: so accoucher 18 mois après ken amul droit dak la c'est entreprise bi dans le cadre du travail parce que dinañu sorale buñ la daké du len amal que ça soit CDD ou autre da ngay tok c'est ça qui est important aujourd'hui. La deuxième chose moy buñu faté jigen bu wërul lañuy wax jigen bi ñun 6 mois duñ doon wax né allaitement maternel, c'était pour 6 mois. Donc, lol motax jigen ñep laccé 6 mois. Et Dieu merci que notre premier ministre aussi voulait 6 mois.
0: Ah oui.
1: Oui, le premier ministre voulait 6 mois. Légui ñak am 6 mois yoy, c'est parce que c'est le patronat qui cotise et que aujourd'hui dañu nek ci pays bo xamné aussi xaliss bi neku fi. Nous n'avons pas les moyens, c'est ça l'environnement. On n'a pas les moyens nécessaires pour ñu wax né ñu xëc 6 semaines. Amna ñuy xëccu tay 2 ans. Amna ño xamna ñu bari, amna ñu 1 an. Man suma jëlé les femmes de Sabodala, amna ñu 9 mois de congé de maternité. Donc mais ñun on n'a pas les moyens. Ñu ci nek amuñu moyens, on a dit non, 1 mois de plus dina tané ci jigen, dina ko tané lay wax. Parce que d'abord psychologiquement.
0: Si, surtout.
1: Moralement.
0: Physiquement.
1: Deuxièmement, nous avons des problèmes. Actuellement, un problème hormonal sur la famille. Il existe. Il y a des fibres, des fèbres, des fèbres, des fèbres, des fèbres. Mais pour nous, il y a des fèbres. Il y a des stressés. Nous, si on délouce après les 3 mois, on accompagne la femme par les gardes d'enfants, les salles d'allaitement, les crèches aux environs. Nous, nous, crèche communautaire ça warna am sa buntu keur sa cité sa cognba fep war nañ fa mëna def ay crèche mais bo nekké crèche da ngay xalat né garde d'enfant lañu wax mais qui répond aux critères na set na am ñu leen di topato ñu xam ñu former sécurité bi nekk fofu pour que femme bi su liggéeyé qu'elle soit protective lool lañu wax mais femme. Nous lutons la protection de la maternité. C'est parce que c'est notre goulot d'étranglement. Donc, de gagner un coup qui doit faire bien aussi. Digène moi bien moi aussi. Pour l'un, nous subissons une cet harcèlement bobo, injustice bobo. Nous subissons parce que des fois même, dès la éloigne, des gens bougeaient am dom, mais que soit qu'on la terre, des poser un problème. Parce que patron butok. Pour voir la tanne, il préfère l'homme parce qu'on peut dire congé. Mais du halat ne qui, du gour que du jeune qui, c'est cadre de formation niom niom. 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
0: Tout à fait.
1: C'est pas néna len né du que nuñ koy waxé, c'est pas un d'où quelque chose pour amener de nous quoi mais voilà c'est pas un luxe
0: oui parce que la condition de la femme doit être prise en compte parce en entreprise
1: l'allemand nous différencier cette convention est une convention révolutionnaire il y en a ni yep des gars là les cougars qui cougigent qui mais bi c'est la famille et famille nous sommes socle famille y a elle dombil jeukedil donc santé maternelle bi bu nek ci bir war nañ ci tenir compte santé xalé bi war nañ ci tenir compte parce que souba c'est le futur président de la république on n'a pas besoin de certaines choses maintenant les mécanismes d'accompagnement ça il nous le faut moi la mise en place des crèches té lolu ñu ngi ci on a réfléchi et même pour la mise en place de l'observatoire de non discrimination dans le milieu du travail ça va nous permettre d'équilibrer dans le milieu du travail parce que patron bi duñ ko mëna wax né am nga une fille bu xam bu jang bu yoré ses diplômes qui est capable peut-être qui gère mieux l'entreprise que l'homme nga né dang koy baye à cause de sa maternité c'est pas possible donc lool motax ñu né c'est une discrimination qui 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
2: 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bi bo gissé da ngay dem ci entreprise yo xamni par exemple quand tu vois que c'est géré par les femmes da ngay gis da fay am plus de productivité les femmes ont compris qu'ils doivent casser le plafond de verre pour l'homme dem nek des femmes leaders donc lolu tay vraiment ça devait être ça doit être pris en compte par l'employeur. Donc lolo tax té ñu né congé de maternité, il faut que la femme pourquoi ñukay ñu war ko vraiment à ces 18 semaines pour au moins accompagner cette femme bi nga xamné dafa sonn dafa nek ci ki à ce que bu ñëwé tay li go li mu doon mu def même le plus parce que lan
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2: 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taille bo xamné ñu ngi remercier comme ni ko le président de la république vraiment de bien penser à ces femmes
0: tout à fait wow. Alors Fatoumata Bintou Yafa ma Fatine est présidente réseau national des femmes travailleuses du Sénégal membre confédération nationale des travailleurs du Sénégal CNTS nek ci société civile. Alors, pour les femmes, elles sont déjà protégées, comme je l'ai dit, 5 par un contrat, un CDI, qui est là, qui est là, qui est là, kenn mënul ñëw galankoo ko ci loolu parce que mënoo ko dàq mënoo yóbbu ay avantage mais loolu est ce que du tax bu ñu gënee avancé jël jigéen ci entreprise yenn patron yi di ko bañ
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0: il y a beaucoup de choses
1: ce que les gens oublient et lolu lay wax tout le temps que nous sommes des femmes avant et après tout
0: bien sûr
1: so respecter wul digen en tant que digen ça pose un problème écarter la femme pour mo am mo gagner sa vie ça pose un problème ne pas valoriser le travail que fait la femme c'est aussi encore nous insulter ça veut dire man damay né c'est même nous rendre inférieurs à tout ce processus là alors que dekk bi na buñ ko tabaxé ñu nak ñom la goor rek jigen ñoy tabax même femme bu nekk ci biir kërëm 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
1: 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que vous que les organisations syndicales parce que tamit à tous les niveaux la nak fu fepp la goñi ces syndicats pour promotion jigen mu nek fa c'est ça pose un problème mais entreprise duñuy wax né 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confiance en nous ñu xamné on est très intelligente la deuxième chose une entreprise sans les femmes cette entreprise n'est pas rentable un pays sans les femmes duñu dem duñu bouger mettre ñun ñi dañu 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
0: Surtout crèche, il faut beaucoup insister parce que c'est vrai que allongement bi OK mais da ngay ñëw ci entreprise bo xamné comme li ñi wax jigen bu bayé domam ginnaw elle peut pas être concentrée 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
1: 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ouverture au crèche bu nek Diamniadio et ça le premier ministre aussi dafa def 20000 francs mais na def 30 na jël 30 50000 lumay wax tout temps pour quelle raison on veut appauvrir la femme pour cette 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
1: 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violences dans le milieu du travail concernant les femmes c'est parce que simplement on dañuy tomber grossesse dinañu bi la wassine parce que c'est ñun là c'est notre c'est ñun sans do sans cette lu 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
0: alors Fatoumata Bintou Yaffa présidente du réseau national des femmes travailleuses du Sénégal donc tu membre CNTS Confédération nationale travailleuse du Sénégal société civile wax nañ len ko 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
0: presque 30 minutes lañ
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0: pour les femmes.
3: 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Pour d'autres sujets.
0: Il n'y a pas de souci. Merci beaucoup Coumba Gueye Ndong chargé donc communication réseau national des femmes travailleuses du Sénégal. Fatoumata Bintou Yafa la présidente. 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
4: 17h00 dans le studio de Radio Sénégal International. Mesdames, Messieurs, voici un autre survol de l'actualité nationale et internationale en français, en wolof, au manette pour la diffusion. Gagne bien, bonjour à tous et bienvenue.
5: Joseph
4: la Chambre
5: John.
4: De commerce, d'industrie et d'agriculture de Dakar a abrité la deuxième édition du forum d'affaires et de rencontres BDB Tunisie-Sénégal, un cadre d'échange entre entreprises tunisiennes et opérateurs économiques sénégalais. Ce forum vise à développer la coopération sénégalo-tunisienne estimée à plus de 20 milliards de francs CFA. Alors, récemment érigée en région gazière, Saint-Louis a contribué à hauteur de 39 milliards de francs CFA dans le budget de l'État. Cependant, les entreprises locales peinent encore à capter la manne financière de la fourniture locale avec seulement 7 milliards de francs CFA contre 23 milliards amassés par celles étrangères. Information, l'initiative pour la transparence dans les industries extractives du Sénégal ITIE qui a tenu un atelier de partage de ses activités dans la région nord. Hors de chez nous, d'abord en Afrique du Sud, où 12 personnes sont tuées par balle par des hommes armés près de Johannesburg. Ensuite, en France, avec l'affaire Liana, le Premier ministre Sébastien Lecornu propose des peines à perpétuité pour les violeurs en série d'enfants. Et puis, en Cisjordanie occupée, Amnesty International alerte sur le nettoyage ethnique par Israël des Bédouins. Enfin, Mondial 2026, des milliers de manifestants à Mexico sur fond de sécurité maximale avant le coup d'envoi. C'est la fin de ce survol de l'actualité nationale et internationale. En français, la version wolof, juste après cette transition sonore.
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5: Joseph John.
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4: Merci à Joseph John pour les brèves en français et en Wolof. Rendez-vous à 18h pour le journal en Wolof. Beaucoup d'éditeurs, il y a des factories, il y a des déclos. 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

0: 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Allô?
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1: pour
0: un billet.
1: Coupe du monde 70, 3 dollars le billet d'un diar.
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0: 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Allô?
1: Allô, je suis allé à
0: la maison.
1: Je suis allé à la maison. Ah,
0: sans cause, qu'en dégoûte quoi aussi?
1: Il est niveau bas, il est aussi dans le bout de l'aïe, brumpa quel.
0: Après,
1: nous, c'est marché, il y a des millions sur marché.
0: Waouh, marché, oui, avec nous, Sénégal, on a abordé mondial, oui.
1: Non, mais regarde-moi français. Non, je suis français, on a l'air tant qu'on y est, il faut que nous nous en aille.
0: Ah, madame?
1: 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Donnez-moi un doigt.
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3: Allô, bonjour, monsieur Diop.
0: Moussa.
3: Ça va?
0: Le café, oui.
3: Ça va, je suis un footballeur. Moi, il connaît le football.
0: Non, il connaît, il maîtrise. Il maîtrise. Aïe, boulot, junior.
3: Waouh, aïe, boulot, junior. Moi, au lycée. Dembélé
0: au lycée au lycée
3: il faut les marquer à la culotte mangi ñaan monsieur Diop
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0: d'accord
3: on fera tout et on va gagner voilà et après on va en puissance c'est une équipe Sénégal équipe le mangi ñaan rek ñu nek au top
0: amen Moussa
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0: le français nous tudu ngane au lycée c'est bien ça
3: Olysse, ouais.
0: D'accord, c'est bon, ouais, d'accord.
3: Okay. Voilà, parce que c'est un communauté qui s'appelle Olysse.
0: Olysse, d'accord, c'est bon, ouais.
3: Nous prenons cette. C'est la France. C'est une attaque vite. Il ne faut pas les laisser. Marquez à la culotte, rek. Boulen baye, dara.
0: D'accord.
3: Voilà, man amna ya kan sama boy ya ak pop chaw. 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
3: Voilà, merci.
0: Merci beaucoup, Moussa. 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

0: Forum sur l'actualité, Radio Sénégal International. Allô? Allô? Nous avons connecté l'Indie, nous avons voilà, bon, je n'ai pas de l'Indie. Nous avons tout dit, il y a un forum sur l'actualité, nous avons fait le football, nous avons marché avec le Rombana, nous avons défait les États-Unis, nous avons marché nul, nous avons l'Arabie Saoudite, nous avons fait marché avec le Khalaté, nous avons abordé le mondial, France d'abord, ensuite il y a une équipe qui a fait beaucoup pour 88, 628, 73, 46, nous avons fait le Ndialo.
1: Allo Diop.
0: Oui, Abdoulaye.
1: Ça va, Naref.
0: Ça va très bien. Abdoulaye, Anne, voilà, du mom.
1: Non, Abdoulaye Yara Diallo.
0: Ah, d'accord. Abdoulaye, nous devons faire ni Abdoulaye Yoro.
1: Barkeji.
0: Barkeji, d'accord. N'a qu'à faire.
1: Ça va, Naref.
0: Ça va très bien.
1: N'est-ce
0: pas? Djaf, Abdoulaye.
1: Mane.
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1: Avec 5 hommes du milieu.
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0: Forum sur l'actualité Radio Sénégal International, allô?
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0: 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Forum sur l'actualité Radio Sénégal International. Allô.
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3: Merci beaucoup à vous.
4: Merci beaucoup Cissé.
2: Merci Arona.
4: Merci Ramatoulaye.
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0: Merci à Ngagne Demba à la partie technique. 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Il est 18h passé de 55 minutes. Gardez l'écoute. Dans un instant à 19h, vous aurez le journal en français présenté par Moussa Joseph.
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0: Au sommaire, B2B entre la Tunisie et le Sénégal, c'est la deuxième édition du Forum d'affaires des opérateurs économiques. On écoute le président de la Chambre de commerce, d'industrie et d'agriculture du Sénégal, surtout de Dakar, Abdoulaye Sowa.
2: Nous l'avons fait l'année passée. Cette année aussi, on est en train de travailler pour quand même essayer de pouvoir mettre en relation les opérateurs économiques des deux pays. La Chambre de commerce est le lieu de rencontre. On est en train d'organiser le B2B. Nous souhaitons quand même que ces rapprochements entre opérateurs économiques puissent être quelque chose de bénéfique pour les deux pays.
0: Retenez bien cet anacronyme ITE, l'initiative pour la transparence dans les industries extractives du Sénégal, qui mène sa caravane tranquillement pour expliquer son rapport 2024 dans les régions. À l'étape de Saint-Louis, le président du comité fait le point pour la région de Saint-Louis et Chalice Faye.
3: La région de Saint-Louis a contribué à hauteur de 39 milliards, dont 38 qui sont directement injectés dans le budget de l'État. Également, en termes de contenu local, 7 milliards ont été faits avec les fournisseurs locaux contre 23 milliards avec les fournisseurs étrangers.
0: Et beaucoup, beaucoup d'argent en tout cas dans ce 19h. Voilà donc pour l'essentiel, le menu sur Radio Sénégal. Les détails après ceci.
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0: Nous sommes avec Kilifa Nganjop, Mourid Sadir, aux opérations techniques. Bienvenue. B2B entre le Sénégal et la Tunisie. La Chambre de commerce, d'industrie et d'agriculture de Dakar abrite la deuxième édition du forum d'affaires entre opérateurs économiques des deux pays. Ces échanges pèsent en tout cas plus de 20 milliards de francs CFA, n'est-ce pas, Ndeye Fatou Ndiaye?
5: Le forum d'affaires et de rencontres B2B Tunisie-Sénégal a pour objectif de faciliter le partenariat entre les opérateurs économiques sénégalais et les chefs d'entreprise tunisiens. Le président de la Chambre de commerce, d'industrie et d'agriculture de Dakar, Abdoulaye Sow.
2: Nous l'avons fait l'année passée. Cette année aussi, on est en train de travailler pour quand même essayer de pouvoir mettre en relation les opérateurs économiques des deux pays. La Chambre de commerce est le lieu de rencontre. On est en train d'organiser le B2B. Nous souhaitons quand même que ces rapprochements entre opérateurs économiques puissent être quelque chose de bénéfique pour les deux pays.
5: Un souhait exaucé par la société Afela du Sénégal et Hadar Agricole de la Tunisie.
6: C'est Selma Magri, Hadar Agricole. L'année dernière, on était présents ici. On a signé un contrat de partenariat, elle représente notre marque d'huile d'olive sur le Sénégal, sur plusieurs autres pays. Elle prend l'huile, moi je prends de l'hibiscus, bissap, bouille, vos produits agricoles.
7: Moi je m'appelle Madame Ngoné Ndiaye. L'année dernière on s'est vu avec Hadara huile d'olive. On fait B2B parce que maintenant je travaille avec eux, eux aussi ils travaillent avec nous.
5: Cette année, plus d'une dizaine de chefs d'entreprise tunisiennes viennent prospecter le marché sénégalais. Le chef de la délégation, Riyad Azayez, salut l'initiative.
8: Nous sommes vraiment heureux et honorés de voir les entreprises sénégalaises venir en nombre vers leurs homologues tunisiens. Évidemment, nous souhaitons exporter, mais nous souhaitons aussi importer du Sénégal.
5: Une preuve de la vitalité de cette coopération entre les deux pays, estimée à plus de 20 milliards de francs CFA, l'ambassadeur de la Tunisie au Sénégal, son Excellence Rachid Saïdani.
9: Le pays de la Teranga est le deuxième client de la Tunisie dans cette région, captant environ 10,6% de nos exportations vers cette zone. Le volume de nos exportations a atteint environ près de 28 milliards de francs CFA.
5: Pour ce forum, les entreprises présentes évoluent dans l'agroalimentaire, le packaging, entre autres domaines.
0: Ndeye Fatou Ndiaye, décidément en tout cas Dakar, qui renforce sa place de hub des affaires. La capitale sénégalaise s'apprête d'ailleurs à accueillir la 23e édition du Gala des entrepreneurs les plus dynamiques d'Afrique à l'occasion des centaines de palmes internationales seront décernées aux meilleures entreprises africaines. Le compte-rendu est signé, Alicia Pereira.
10: Cérémonie de distinction économique. 100 entreprises sont en scène émulation. Un véritable panorama de talents mis en compétition par Ecofinance Entreprises. Djibril Barry, le PDG, sur les critères de sélection.
11: Nous avons 4 critères qui nous permettent justement de sélectionner ces entreprises. Le premier critère, c'est la capacité de pénétration du marché à se positionner dans le secteur d'activité. Le deuxième critère, c'est l'expertise, qui sont certifiées qualité. On a comme troisième critère l'innovation dans le système de production de biens ou services. Et nous avons comme quatrième et dernier critère l'impact de l'activité sur l'économie, c'est-à-dire comment les entreprises africaines contribuent à la création d'emplois. Donc ce sont ces quatre critères qui nous permettent de pouvoir justement analyser le dynamisme des entreprises.
10: Les potentialités sont nombreuses, mais le principal objectif est d'accompagner les entreprises à accéder au financement. Djibril Barry.
11: L'objectif est de faire la promotion des investissements et des entreprises. Vous le savez, nous sommes dans un monde où les États sont en compétition pour attirer le maximum d'investisseurs. La mission du cabinet international Ecofinance Entreprises, l'objectif poursuivi à travers cet événement, c'est de faire un clin d'œil à tous les investisseurs du monde pour leur dire que l'Afrique est une destination de référence en matière d'investissement.
10: Différents gouvernements africains, structures de promotion de l'investissement, opérateurs économiques et investisseurs internationaux se donnent rendez-vous le 9 juillet prochain. Ensemble, ils vont célébrer l'excellence africaine.
0: Le rendez-vous est bien noté pour le 9 juillet prochain. Merci à la pivot Alicia Pereira. Et puis des entreprises qui se forment et se renforcent toujours au Sénégal. Mais attention, une entreprise aussi qui disparaît sous les feux, c'est la télé-école ou télé 100% éducation ravagée par un incendie. Le bilan est lourd. 13 années sont parties en fumée. Des pertes estimées à des centaines de millions de francs CFA. Retour sur les lieux avec le Pikinois Alain Gaï.
12: Un bâtiment sous scellé à l'entrée des décombres et des ruines qui justifie la gravité de l'incendie. Tout le bâtiment a été emporté par les flammes, des appareils calcinés et détruits. La télé 100% éducation ou télé-école ravagée par un incendie. Hassan Boub est le fondateur, directeur général.
13: C'est le décret divin, l'unité de Nogariala, c'est tout. Il y a eu un incendie qui a été déclenché de manière très spéciale. Tout le bâtiment a pris feu. Les voisins ont rapidement appelé les sapeurs-pompiers. La police est venue.
12: 13 ans d'investissement, des moyens colossaux.
13: C'est des centaines et des centaines de millions. 13 ans d'investissement, c'est colossal. C'est ce que nous voulons de perdre. C'est des caméras de haute gamme, c'est de la lumière, c'est des régies, c'est des micros, c'est des pieds, etc.
12: Les locaux sont partis en fumée, mais la télé-école émet toujours.
13: Nous avons opté dès le départ par une technologie IP très avancée qui nous a permis aujourd'hui, parce que les dégâts sont énormes, mais ils continuent à suivre la télé sur la TNT, sur les plateformes, mais parce que nous ne diffusons pas à partir d'ici.
12: Pour le fondateur, l'heure est au bilan et il va informer les autorités.
13: On va évaluer les choses. Nous allons informer les autorités de ce pays. De l'éducation nationale, la primature et de l'Assemblée nationale.
12: Au lendemain de l'incendie, Hassan est entré à l'intérieur du bâtiment. Au premier étage, quelques matériels ont pu échapper à la furie des flammes comme par miracle.
13: Une photo de Cheikh Ahmed Obama et une photo de Cheikh Salim Bakay, qui mes livres de Coran et mes kassaïds et mes coffrets Mambamba que j'ai écrits sont restés intacts, alhamdoulilah.
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0: 8 minutes après 19h, l'initiative pour la transparence dans les industries extractives du Sénégal, l'ITE, poursuit sa caravane d'explication de son rapport 2024 dans nos régions. Et Saint-Louis du Sénégal a accueilli la mission conduite par le coordonnateur du comité national. Il s'appelle Thialis Faye. Il s'est confié à Gorgui Souleymane Tchoya.
15: Nous sommes réunis dans la région de Saint-Louis pour présenter les résultats du rapport de l'ITE 2024. Aujourd'hui, la contribution globale du secteur est de 455,99 milliards. La région de Saint-Louis a contribué à hauteur de 39 milliards, dont 38 qui sont directement injectés dans le budget de l'État. Également, en termes de contenu local, 7 milliards ont été fait avec les fournisseurs locaux contre 23 milliards avec les fournisseurs étrangers. Aujourd'hui, en termes de dépenses sociales, nous avons 904 millions et également 523 millions en termes de dépenses environnementales. Naturellement, au moins que les revenus du secteur mobilisés puissent augmenter d'année en année. Dans les années passées, on était dans une phase préparatoire par rapport à l'exploitation. Et l'année 2024, on a constaté le démarrage de l'exploitation avec beaucoup d'autres paiements en lien avec l'environnement, en lien avec la fiscalité et autres. Donc la région de Saint-Louis, on peut retenir que c'est une région particulièrement pétrolière, même si on constate des entreprises minières, mais la contribution du secteur au niveau de la région de Saint-Louis est portée particulièrement par les hydrocarbures, notamment l'exploitation du gaz. Et on a constaté qu'en termes de fournisseurs locaux, cette année-ci, on a vu que les fournisseurs locaux ont devancé les fournisseurs étrangers avec 1110 milliards contre 1025 milliards. Mais dans la région de Saint-Louis, c'est 7 milliards en termes de fourniture locale contre 23 milliards en termes de fourniture étrangère.
0: Thialis Faye, c'est le coordinateur du comité national donc de l'ITI. Ils étaient donc au niveau de Saint-Louis du Sénégal. On va parler maintenant des préparatifs de la campagne agricole. Vous le savez, d'ailleurs, les régions sud-est, Tambacounda, mais également Kidougou, reçoivent déjà leur première pluie. Cet après-midi, Jiguinchor a reçu sa première pluie également. Alors, dans le Mbaké, c'est-à-dire dans le Bawel, on a tenu le comité départemental de développement. Alors, je vais contacter mon agriculteur. Il est aussi éleveur. Il s'appelle Serigne Bassirosila.
16: C'est un alignement des planètes qui a permis la réussite de la campagne agricole 2025 dans le département de Mbaké. Bonne croissance des semis, excellente pluviométrie avec une bonne répartition dans le temps et l'espace, ainsi que du matériel agricole acquis à temps. Le service départemental du développement rural de Mbaké en tire un bilan positif. Aminata Fall, la chef de service.
17: La campagne 2025-2026 peut être qualifiée de vraiment positive parce qu'on a eu vraiment des pluies qui étaient au rendez-vous. Il y avait aussi une bonne partition spatio-temporelle des pluies. On a constaté que tous les postes du département de Mbaké étaient excédentaires comparés à 2024.
16: Fort de ces atouts, le département de Mbaké a enregistré des productions records d'arachides et de mil. Aminata Fall, chef du SDDR.

0: stratégie à mettre en œuvre. C'est pour passer d'une économie informelle à des modèles durables. À Thiès, l'étude sur la question révèle des réalités qui interpellent les décideurs. Babacar Koli, coordinateur du projet Prémiso, un projet de renforcement, de structuration et de mise en réseau des OSC.
1: Une étude a été menée dans les 5 régions, spécifiquement à Thiès. Cette étude a permis d'évaluer les conditions d'accès aux services sociaux de base, mais aussi d'accès au financement pour les acteurs de l'ESS. Donc, cette étude a montré, notamment pour les services sociaux de base, leur disponibilité dans les régions. Mais quand même, pour leur accès, surtout pour les acteurs de l'ESS, il demeure des difficultés. Par exemple, les difficultés d'accès à services de santé.
0: Ce forum communautaire d'échange devra permettre d'identifier des solutions concrètes et adaptées aux réalités territoriales afin de contribuer au renforcement des politiques publiques de développement de l'économie sociale et solidaire. Babacar Koli.
1: D'arriver à faire 3 propositions de plaidoyer qui seront ensuite soumises aux décideurs pour aboutir à l'annulation des conditions d'accès au financement et des services sociaux de base sur les jeunes et les femmes.
0: Selon l'adjoint au gouverneur chargé du développement, avec une telle initiative, l'économie sociale et solidaire devra être un moteur de développement territorial, de cohésion sociale, mais aussi de prospérité partagée. Aminata Diaye, Thiès, RTS.
2: Merci à la diva du Cayor, Aminata Diaye. Direction maintenant la région du Soleil Levant, Tambacounda. Vous le savez, les examens scolaires, c'est pour bientôt. Déjà le 15, c'est dans 5 jours, c'est le bac technique qui commence. Le comité régional de développement donc a fait le point sur ces examens scolaires. On constate l'état civil pose toujours problème dans la région de Tambacounda, mais également l'accès aux filières scientifiques. J'appelle Tida Sanadiagne.
3: Les acteurs de l'école s'engagent à prendre toutes les dispositions pour que les examens scolaires se déroulent dans les meilleures conditions. Le CFE se déroule les 17 et 18 juin. Hassan Beng, l'inspecteur d'académie de Tambacounda.
4: Au CFE, par exemple, l'académie va présenter un total de 15 355 candidats, comparé à l'année dernière où on était à 14 487.
3: Pour le baccalauréat général qui démarre le 30 juin, enseignants, parents d'élèves et autorités s'inquiètent du faible taux d'élèves dans les séries scientifiques malgré les initiatives.
4: Les élèves qui fréquentent les séries scientifiques, qui sont candidats au bac, ils ne sont que 469 sur un total de 5097. Dans ces 469, il n'y a que 10 qui fréquentent la série ESCO. Et ces 10, ils ne sont que dans la commune de Tambacounda.
3: Et cette année encore, des milliers de candidats vont devoir composer 100 pièces d'état civil.
4: 3647 qui vont se présenter à l'examen du CFE, mais qui ne dispose pas de pièces. Et parmi ces 3647, il y a un total de 2117 filles. L'absence de pièces d'état civil à l'école reste une problématique majeure. Des efforts sont en train d'être faits, mais il y a encore énormément d'efforts.
3: Les examens scolaires se déroulent en plein hivernage. L'inspecteur d'académie de rassurer que tous les centres d'examen répondent aux normes. Hassan Beng plaide la disponibilité de l'électricité et de la connexion au niveau de ces centres d'examen. Tida Sanet Tambacounda, Radio Sénégal.
2: Je rappelle les dates des examens, Tida Sané. Le bac technique, donc, à partir du 15 juin. Le certificat de fin d'études élémentaires, les 17 et 18 juin. Le bac général, à partir du 30 juin. Et le BFM, à partir du 14 juillet. Migration irrégulière maintenant. Le CILMI, c'est le comité international interministériel de lutte contre la migration irrégulière, sort ses chiffres de 2025. Une baisse de 49% par rapport à 2024. Mais l'ONG ADA, c'est Action pour les droits humains et l'amitié, conteste ces chiffres. Analyse avec Mamadou Diawara.
5: Mise en place en 2021, le comité interministériel de lutte contre la migration irrégulière CILMI s'est doté d'un centre de collecte et d'analyse des données. De 9554 candidats arrivés en Espagne en 2024, ils ne sont que 4918 en 2025, soit 49% de baisse. Le nombre de morts chute aussi de 10457 à 3090. L'ONG Action pour les droits humains et l'amitié ADA, par la voix de son président Adama Mbeng, relativise ces chiffres.
6: Est-ce qu'on doit se baser sur les 4000 qui se sont déclarés sénégalais pour dire que effectivement c'est 4918, alors qu'il y a d'autres qui n'ont pas prouvé leur nationalité, or ils sont des Sénégalais qui sont restés là-bas.
5: ADA invite le CILMI à prendre en compte les autres voies de la migration irrégulière et pas seulement par la mer. Adama Mbeng.
6: Pourquoi ils n'ont pas parlé des autres voies? Parce qu'en réalité, on sait que la migration n'a pas reculé. Si on parle de ceux qui prennent la route, 34326 migrants ont été expulsés d'Algérie vers le Niger en 2025, contre 31404 en 2024. Là, c'est toute nationalité confondus.

0: il y a des Sénégalais.
1: Le commissaire Modou Diagne, secrétaire permanent du SULMI, justifie la baisse des arrivées en Espagne par un contrôle renforcé aux frontières et une surveillance plus intense de nos mers. Le président de l'ONG ADA, Adam Ambeng, estime que le tout répressif n'est pas la solution.
0: La seule réponse durable reste la création massive d'emplois, la formation professionnelle, l'amélioration des perspectives économiques offertes à la jeunesse.
1: L'Union européenne, partenaire du Sénégal dans cette lutte, est aussi pour la promotion d'un autre narratif qui montre qu'on peut bien rester au Sénégal et réussir sa vie dans divers domaines d'activité.
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3: 17 minutes après 19h, j'accueille le boss des sports. Bonsoir, Bono Badia.
4: Bonsoir, Moussa Jeffrey.
3: Alors, le Sénégal présente un jeu un peu convaincant après deux matchs de préparation pour cette Coupe du Monde 2026.
4: Tout à fait, oui. Cette Coupe du Monde 2026 qui démarre demain, Pape Thiaw a décidé de cacher son jeu à ses adversaires dans ces deux matchs de préparation. C'est l'avis de Ben Abbas Faye suite à la défaite au nul des Lions contre les États-Unis et l'Arabie Saoudite. C'était hier soir. Le journaliste sportif pense tout même qu'il y a beaucoup de choses à revoir dans la création des automatismes et l'animation offensive. Suivons l'analyse de notre confrère Ben Abbas Faye au micro de Cheikh Diop.
5: On n'est pas très rassuré au vu de ce qui a été produit durant les deux matchs face aux États-Unis. Déjà, la défaite était largement évitable. Peut-être il y avait ce manque d'automatisme, la lourdeur chez nos défenseurs, et aussi que c'était une équipe remaniée. Seul Sadio Mané avait brillé, et voilà, les critiques étaient là. Pour ce qui est du deuxième match, on a vu un léger mieux quand même. Déjà, le fait de ne pas encaisser, c'est une bonne chose. Edouard Mendy qui tient bien la baraque. On sait tous que dans une compétition, il faut une bonne défense, et en premier, il faut un très bon gardien. Et on sent qu'avec Mamoudou Sarr et Moussa Niakhaté quand même, il y a de l'équilibre. Je pense que c'est cette paire qui sera reconduite contre la France. Mais globalement, on reste sur notre fin. On revoit encore ce manque d'automatisme. Je pense que Pape Thiaw a voulu cacher son jeu quand même à Didier Deschamps.
3: On reste toujours dans cette mouvance de la Coupe du Monde avec des matchs amicaux qui se jouent présentement.
4: Oui, des matchs amicaux qui se jouent. Et tout à l'heure, à partir de 19h45, le Portugal joue contre le Nigeria. Le Nigeria, rappelons-le, qui n'est pas qualifié à cette Coupe du Monde de football. Et aux alentours de 20h plus précisément, l'Angleterre qui affronte le Costa Rica pour le compte des préparatifs à cette Coupe du Monde de football. Rappelons que le coup d'envoi, c'est demain, jeudi 11 juin 2026, à partir de 19h, le match d'ouverture entre le Mexique et l'Afrique du Sud, ce sera à partir de 19h et à suivre en direct sur Radio Sénégal.
3: Évidemment, la radio des grands événements. Et chez nous, Kaolack qui honore ses champions d'Afrique U17, U15.
4: Les champions d'Afrique U17, Hassan Sarr, gardien de but et capitaine, Maguey Niang et Lat Demba Faye, dit Mamkor, membre de l'encadrement technique de la sélection U15, vainqueur du championnat d'Afrique scolaire 2026, honoré à Kaolack. Un grand Sargal a été organisé à l'honneur de ses dignes fils de la région pensionnaire de Nangan FC et de l'Académie Yes de Kaolack. La cérémonie a eu lieu au stade Lamine Gueye, compte rendu El Hadj Kan.
6: C'est un stade Lamine Gueye archi-comble qui a accueilli ses héros kaolackois. Hassan Sarr, gardien de but et capitaine de l'équipe nationale U17. Je félicite la population de Kaolack qui m'a accueilli en grande pompe. Je ne m'y attendais pas. C'est une source de motivation pour moi. Je vais redoubler d'efforts partout où je serai. Dans le monde, je penserai à Kaolack. Le père d'Hassan Sarr a gardé une sérénité parfaite durant le tournoi. Papa Sarr, je le suivais dans la plus grande sérénité. Je n'ai subi aucune pression durant le tournoi. Ce que nous avons fait pour Hassan en termes de préparation et de motivation notamment nous a permis d'avoir beaucoup d'espoir en lui. Ce que les gosses sont allés chercher, nous l'aurons. Le premier vice-président de la Ligue régionale de football de Kaolack se dit fier de ses fils du terroir.
7: C'est le Sénégal qui a gagné d'abord.
6: Ensuite, le Nangan Foot Center, son club formateur, mais aussi la Ligue régionale de football de Kaolack. Parce qu'Hassan compétait sous les couleurs de la Ligue. Au nom du président Tierno Kosodiani, nous félicitons le président Fodé Touré et remercions tous les Kaolackois. Bon, je félicite aussi Mamkor Faye, champion d'Afrique avec les U15, et Maguey Niang également, international U17. Directeur technique régional de football de Kaolack, par ailleurs, membre du staff technique de l'équipe nationale U15 du Sénégal, Mamkor Faye a été félicité par ses pairs pour le rôle joué dans le sacre historique des Lionceaux. Kaolack, Radio Sénégal,
4: El Hadj Kane. Merci et Moussa, rappelons le rendez-vous de demain, le coup d'envoi de la Coupe du Monde de football, la 23e édition, 19h, Mexique, Afrique du Sud, match à suivre en direct sur Radio Sénégal.
3: Merci, merci à Benoît Badian.
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3: 22 minutes après 19h, l'invité éducation nous vient de Matam dans les Dents des Maillots. Focus sur le concours Épelle-moi, conjugue-moi qui s'est tenu au centre culturel de Matam. Notre invité est un des membres du comité local d'organisation pour le financement également de l'éducation. Il s'appelle Malik Aïdara. Il est interrogé par Moussa Soutoyanka.
8: Je m'appelle Malik Aïdara, enseignant à l'école Khalwar, membre de l'ICEF de Matam.
6: Alors, que signifie l'ICEF?
8: L'ICEF, c'est un comité local pour le financement de l'éducation.
6: Quel est l'objectif de cette cérémonie?
8: L'objectif de cette cérémonie, il faut d'abord remonter l'histoire. On a constaté que les élèves ont un problème de français. Du coup, on a pu organiser ce concours pour les aider à renforcer leur niveau de français via l'orthographe, qui est vraiment une matière renforcée. Parce qu'on a constaté que les élèves, maintenant, l'esprit, ils ont un problème de lecture. Du coup, on a organisé ce concours pour les pousser à la lecture et pour les pousser à connaître l'importance de la lecture.
6: Comment se passe la présélection avant d'en venir à la sélection?
8: On est passé par les phases préliminaires, c'est-à-dire les phases communales. Après les phases départementales. Maintenant, là, nous sommes là, la finale, comme sur la phase régionale.
6: Alors, il y a combien de candidats pour cette finale?
8: Il y a 16 candidats. Maintenant, ce sont des masses, de masse 1 jusqu'à masse 6. Maintenant, par niveau de difficulté, il y a les élèves qui sont faciles, d'autres qui sont moins et d'autres qui sont difficiles. Mais tout par rapport au niveau des élèves.
6: C'est juste un concours d'Épelle-moi?
8: Oui, c'est un concours qui se nomme Épelle-moi, mais il y a deux. Il y a Épelle-moi, il y a Conjugue-moi. Oui, il y a un comité de. Nous sommes un membre qui est un effectif conséquent. Depuis le début, nous avons travaillé ensemble. Après, maintenant, il y a eu d'autres qui sont venus avec des profs. Nous travaillons avec des profs, des professeurs, des censeurs. On les a consultés pour nous vraiment qu'ils nous donnent les verbes. Et même encore, c'est eux qui sont là comme membres de jury.
6: Combien d'élèves vont passer pour la finale?
8: Pour la finale, on va atteindre seulement les trois premiers, les élèves qui sont excellents.
6: Alors, quelles seront les récompenses?
8: Chaque élève aura, par exemple, un lot de cahiers, un paquet de cahiers, de matériel géométrique, de sacs, tout ça. On a vraiment eu travail avec un parrain de Matam qui s'appelle Abdoulaye Diop, qui était là. Très brillant élève qui a travaillé ici au lycée de Matam, qui a utilisé beaucoup d'institutions. Du coup, on l'a pris comme parrain, vraiment pour que les élèves copient sur lui. Il est de Matam, il est de Grosserie. Maintenant, il nous a vraiment aidé avec ses moyens du bord.
6: Quelles sont les perspectives de cette compétition?
8: Les perspectives, après, on va vraiment se lancer aux phases nationales. On va essayer vraiment d'écrire un plaidoyer via l'État, un plaidoyer via les organisations, la société civile, les ONG qui ont vraiment, qui on compte sur eux, vraiment qu'ils nous aident pour vraiment pérenniser ce concours.
3: Merci, merci à Moussa Soutoyanka qui signait donc l'invité éducation de ce mercredi. Le rappel du sommaire.
9: Moussa Joseph Faye.
3: B2B entre Tunisiens et Sénégalais, c'est la deuxième édition du Forum d'affaires des opérateurs économiques. On écoute d'ailleurs le président de la Chambre de commerce d'industrie d'agriculture de Dakar, Abdoulaye Sowa.
10: Nous l'avons fait l'année passée. Cette année aussi, on est en train de travailler pour quand même essayer de pouvoir mettre en relation les opérateurs économiques des deux pays. La Chambre de commerce est le lieu de rencontre. On est en train d'organiser le B2B. Nous souhaitons quand même que ces rapprochements entre opérateurs économiques puissent être quelque chose de bénéfique pour les deux pays.
3: B2B donc entre Tunisiens et Sénégalais. Au même moment, l'ITUE, c'est l'initiative pour la transparence dans les industries extractives, poursuit sa tournée d'explication de son rapport de 2024, donc dans les régions, à l'étape de Saint-Louis, le président du comité national, il s'appelle Tchalis Faya.
11: La région de Saint-Louis a contribué à hauteur de 39 milliards, dont 38 qui sont directement injectés dans le budget de l'État. Également, en termes de contenu local, 7 milliards ont été faits avec les fournisseurs locaux, contre 23 milliards avec les fournisseurs étrangers.
3: Un très grand merci à toutes les équipes techniques rédactionnelles de Radio Sénégal. Merci à Mourid Sabir, Ngandio Kilifa sur Radio Sénégal International. La régie est assurée par Kodoubig et la Liguerre. Sur la nationale, nous sommes avec Cher Nacher Sini Diop. Et sur Dakar FM, c'est la diva Fatima Diaye Diop. Au CDM, Andenol Tchandoum. À la poste Saint-Croix-Dia, Fatim Sissé. Au montage, c'est le Diaouring, Mourid Sadir, Modou Diop. À la coordination éditoriale, comme d'habitude, Elisabeth Agnès-Sar et Papa Malik Ndao. À l'édition, à la réalisation, le procureur, il est revenu de ses congés. Demba Diawa, assisté comme d'habitude du duo Londanan, Joseph John et la pivot Alicia Pereira. Le prochain rendez-vous avec l'actualité, c'est à 21h30 avec Abdoulaye Ndiaye, Boursine Famak, et puis à 22h avec votre serviteur. D'ici là, bonne écoute sur nos antennes à Dakar et dans les régions Sénégal Rec, RTS Rec.

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0: Merci à Moussa Joseph Faye pour le journal en français. Rendez-vous à 22h. Chers auditeurs, vous êtes en compagnie de Cody Biguela Linguère à la tenue d'antenne. À la partie technique, on est en compagnie de Ngagne Demba Diop. Hein? Et mon ami Gabi, mais comment vas-tu Gabi? Je te salue, hein? Ouais. On est ensemble. Vous êtes en compagnie de la 92.5 RSI. Il est 19h passé de 30 minutes. On vous laisse en compagnie de votre émission Intersection sur la 92.5 RSI.
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2: Mesdames, Messieurs, bonsoir et bienvenue à Intersection. Nous poursuivons notre entretien avec M. Chérif Dahaba. Il est enseignant-chercheur au département d'histoire de la faculté des lettres et sciences humaines de l'université Cheikh Anta Diop de Dakar. Monsieur Ba travaille sur la période moderne et contemporaine de l'histoire du Sénégal. Et il nous parle ici des conditions de vie dans les prisons depuis l'époque coloniale. Monsieur Ba, bonsoir et merci d'accepter notre invitation. Quelles sont les solutions pour améliorer les conditions dans les maisons d'arrêt et des corrections au Sénégal?
3: Non, vous savez, là où il y a une ville moyenne ou importante, on construisait des prisons. On les appelait les prisons civiles. Ensuite, il y a eu les camps pénaux. Voyez. Et le bassin Aradjidié, comme je vous l'ai dit, c'est une zone très riche. Voyez, pendant la période de récolte et des ventes d'arachide, beaucoup de personnes affluaient dans les marchés de Djourbel, de Toki Séré, Toki Gar, Toki Touler, ailleurs, à Kaolack. Donc, et n'oubliez pas aussi le chemin de fer, l'autorail, qui ramenait des Soudanais, même au-delà, voyez, même dans la Haute-Volta. Donc, les gens affluaient vers les villes. Voyez. Le monde du commerce aussi était très développé. Donc, il y avait beaucoup plus d'occasions pour commettre un délit ou un vol, ou un crime même. Et on avait besoin d'une prison pour pouvoir maîtriser cette population dangereuse qui risquait à chaque fois de remettre en question l'ordre colonial. Vous savez, le commandant du cercle, lui, il tenait à ce qu'il y ait de la paix dans son cercle. Le chef de canton aussi tenait à ce qu'il y ait la paix dans son canton. Vous voyez. Et les gens étaient prêts à, effectivement, traquer tous les petits délinquants, les voleurs comme les grands criminels, et de les amener en prison.
4: Comparativement aujourd'hui, est-ce que les conditions étaient meilleures à l'époque au niveau des prisons?
3: Vous savez, même une seconde dans une prison, ce n'est jamais meilleur. Moi, la première fois quand on m'a introduit dans la maison d'arrêt de correction d'une prison que je ne nommerai pas ici, mais j'avais vraiment le sang qui... Hein, et mes tempes. Hein, mon cœur, vraiment, les battements de mon cœur se sont accélérés. Donc c'est tout un univers. Voyez, et je sais que la prison, c'est un véritable puits. Voyez, c'est un puits. Les maisons d'arrêt de correction méritent vraiment des budgets importants. Le personnel administratif pénitentiaire aussi. Les gens oublient. Vous savez, quand il y a évasion, mais le garde pénitentiaire, il rend compte. Moi, je ne suis pas d'accord que les gens aillent en prison, ne s'intéressent qu'aux détenus, mais le personnel administratif pénitentiaire, et ces femmes et ces hommes, qui risquent même des punitions, qui risquent même des radiations. Oui.
4: Mais les gens ils sont équipés et formés pour ça, non?
3: Oui, non, ils sont formés pour ça. Mais je vous dis, moi, même pendant la période coloniale, mais pour transporter des détenus, pour les amener au tribunal pour jugement. Mais il y avait la chaîne. Les détenus étaient enchaînés et on les faisait passer à travers la ville. Voyez. Pour vraiment que... Pour les humilier. Hein, pour les diminuer, pour les écraser. Donc, moi, je pense qu'on ne peut pas dire que pendant la colonisation, c'était mieux. Non. Maintenant, la prison, par essence, n'est pas c'est pas un restaurant. C'est pas une plage, c'est pas un hôtel. C'est quelqu'un qui a commis
5: une faute grave. C'est quelqu'un qui a commis un délit, c'est quelqu'un qui a menacé l'ordre public, qui a menacé des vies humaines. C'est quelqu'un qui s'est attaqué à la propriété privée de quelqu'un. Donc celui-là, non seulement l'État doit l'arrêter, mais aussi le corriger. Maison d'arrêt et de correction. La correction, c'est là où ça se pose comme problème. La réinsertion sociale des détenus pose problème. Oui, le personnel administratif, est-ce qu'il est bien outillé? Est-ce qu'il est bien muni? Non seulement sur le plan matériel, mais sur le plan psychologique. Est-ce qu'il y a des politiques cohérentes, bien réfléchies, qu'on applique sur ce personnel-là?
4: Et vous voulez dire que donc, depuis la période coloniale, il n'y a pas eu d'évolution au niveau des prisons, presque les conditions
5: sont
4: les mêmes?
5: Je vous assure, si vous allez dans certaines prisons, depuis des siècles, il n'y a même pas un caillou qui a été rajouté sur les murs de ces détenus-là. Il n'y a même pas de salle dans certaines prisons. Maintenant, c'est sûr que souvent, avec quelques projets, quelques programmes, avec la coopération internationale, avec les moyens de l'État, on peut retaper ici et là. Vous voyez ? Donc, les espaces manquent dans les prisons. Ça, tout le monde le sait. Vous savez que souvent, pendant la période coloniale, on prenait un magasin désaffecté et on enfermait là-bas des gens. Vous regardez toutes les prisons qui sont dans les régions là. C'était des maisons de commerce qui ont été désaffectées. Il y a même des maisons à Saint-Louis, par exemple, il y a un magasin qui était, je ne sais pas, une épicerie qu'on a reconverti en prison. Vous voyez ? Et je vous signale aussi qu'à Saint-Louis, la guillotine, on guillotinait les criminels. Est-ce qu'actuellement on guillotine ? La guillotine marchait à fond à Saint-Louis.
4: Mais il y avait moins de criminalité donc à l'époque.
5: Non,
4: est-ce que vous ne pensez pas que c'était mieux ?
5: Non, vous savez que, M. Diouf, le terme mieux là, il faudrait vraiment... Parce que moi, ça me met dans tous mes états. Ça ne peut pas être mieux. D'accord ? Ça ne peut pas être mieux.
4: Ça, je veux dire pour la société, est-ce que c'est plus bénéfique pour la société? C'est-à-dire que si on prend des criminels, on les ferme, on les met dans des conditions difficiles, on les tue. Est-ce que c'est pas meilleur, c'est pas quelque chose de bénéfique pour la société?
5: Vous savez, par exemple, nous, dans nos sociétés traditionnelles, on connaissait la prison, mais cette prison-là, elle est mentale. La prison que nous connaissions, elle était psychologique, elle était morale. Vous voyez, on vous bannissait de votre village. Vous voyez, il y a certains qui ont quitté leur village, ils ne sont jamais retournés. Ou bien on vous mettait à l'écart. On détruisait votre hutte. On se partageait vos biens. C'est-à-dire on vous gommait du village. Vous n'existez plus. Vous devez partir. Ça, c'est une manière de tuer. C'est une manière d'assassiner quelqu'un. Parce qu'il n'existe plus. Il a été renié par sa communauté. Ça, c'est beaucoup plus grave. La prison en ciment et en béton que les Occidentaux nous ont imposé. Vous imaginez le bannissement? Une mise en ban de votre village. Vous ne pouvez plus avoir accès à vos enfants. Vous ne pouvez plus voir vos épouses. Vous ne pouvez plus voir vos parents. Vos chiens, vos troupeaux sont récupérés par la communauté.
4: La mort sociale.
5: Mais justement, c'est la mort sociale. Mais c'est maisons d'arrêt de correction, ces camps pénaux là. Ça aussi, ça, au lieu de réhabiliter l'individu, ils enfoncent davantage l'individu. L'individu risque d'être irrécupérable. Or, la philosophie pénitentiaire, ce n'est pas ça. C'est de tendre la perche aux fautifs, aux criminels, aux délinquants, pour qu'ils s'amendent. Vous voyez, d'ailleurs, si vous lisez, vous prenez les archives, vous voyez amende, amende, amende. Le verbe s'amender, il faudrait que les gens sachent ce que cela veut dire. Vous voyez, par exemple, vous avez 100 francs d'amende. C'est une peine pécuniaire qu'on vous impose pour que demain, vous ne refassiez pas la même chose. On vous emprisonne, c'est pour vous amender, pour que vous soyez bon, ou bien pour que vous redeveniez bon. Mais est-ce que les prisons arrivent à ce résultat-là? Sans doute.
4: Donc aujourd'hui, le système carcéral n'est pas une solution à la criminalité, à la délinquance.
5: Vous savez, la prison, elle existera toujours. Mais moi, je crois qu'il faut humaniser ces espaces-là, qui sont devenus maintenant des espaces de pauvreté et d'indigence. Comme hier, la prison, pratiquement, tout manque là-dedans. Du côté des détenus, du côté de la détention, comme du côté du personnel. Vous voyez que quelqu'un qui surveille quelqu'un pendant des années et des années, vous imaginez la tension psychologique.
6: Oui. Vous imaginez la misère psychologique que vit cet homme en tenue. Et d'autant plus que le détenu, lui, il est à l'aise. Il a le temps de réfléchir. Il a le temps d'échafauder ses plans pour s'évader de la prison. Hein? Nous connaissons les prisons qui sont sur les fleuves. Moi, j'ai vu des gardes pénitentiaires qui ont convoyé des criminels en pirogue. Et les gardes pénitentiaires ne savent même pas nager. Ils n'ont jamais vu un fleuve de leur vie. Vous voyez, dans des maisons d'arrêt de correction où il n'y a même pas de vélo, on empruntait une charrette ou un cheval du chef du village. Donc vraiment, moi, je pense que vous ne pouvez pas du tout au tac, disons, chercher des questions d'actualité comme ça.
4: Donc, mais c'est justement une raison pour que les députés se lèvent et puis
6: parlent. Ça veut dire que moi, je salue ce qu'ils font. Attention, je salue. Mais il faudrait qu'il y ait quand même, il faudrait réinterroger le passé de ces prisons-là. D'abord, voir d'abord qu'est-ce qui existait. Mais les gens ont fait des recherches. Les gens ont réfléchi sur la prison. C'est pas nouveau, ça. Maintenant, moi, au lieu de dire que oui, il y a la surpopulation, il y a des maladies, il y a ça, mais quelles sont les politiques hardies et courageuses qu'il faudrait mettre sur place pour qu'enfin ces détenus-là puissent négocier de manière digne leur séjour carcéral. Pour qu'enfin le personnel pénitentiaire, moi je m'intéresse aussi à ces hommes et à ces femmes qui, retenus par le droit de réserve, ne peuvent pas et n'ont pas le droit d'exprimer les manquements. Il y en a, ça tout le monde le sait. Mais moi je veux que vraiment qu'il y ait davantage d'intérêt, davantage de préoccupation sur ces espaces-là.
4: Est-ce qu'aujourd'hui vous pensez que les populations seront prêtes à donner leur avis favorable pour qu'on ait de meilleures conditions pour des gens qui sont des criminels qui ont fait des crimes qui ont déstabilisé la société? Vous voulez que ces gens soient mis dans des conditions...
6: Mon cher Diouf, si nous ne nous occupons pas de la prison nous préoccupera. C'est tout ce que je puis vous dire. Si nous ne nous occupons pas de la prison va nous préoccuper. Et je vous laisse deviner le reste.
4: Et maintenant, faut-il construire de nouvelles prisons et les occuper afin que celui qui est incarcéré soit dans des conditions meilleures que celui qui est même...
6: Absolument.
4: Mais à quoi servirait donc la maison d'arrêt et des corrections?
6: Mais c'est comme vous nous dites à quoi sert un hôpital. Mais la prison, c'est un hôpital. Quelqu'un qui est malade, il entre en hôpital, il se soigne. D'accord? En prison aussi, celui qui a commis un crime et un délit est un malade. Il faut l'amener en prison pour le soigner. C'est ça, hein, mon cher Diouf.
4: C'est la vision des droits de l'homiste.
6: Non, moi je vous dis, je suis droit de l'homiste, d'accord, mais je suis historien. J'ai fait des recherches, j'ai fait mon mémoire de maîtrise sur la prison de Djourbel. J'ai fait mon DEA sur la prison de Kaola. J'ai fait ma thèse de troisième cycle sur toutes les prisons de la vallée du fleuve Sénégal. Donc je connais. J'ai toujours eu la chance de travailler avec la direction de l'administration pénitentiaire. Le régisseur Thior, il m'entend, il sait de quoi je parle. Il y a eu cette relation de confiance que j'ai nouée pendant des années et des années avec la DAP. Je sais ce qu'il y a dans les prisons. Je sais aussi combien le personnel pénitentiaire est confronté à des délits, à des défis, disons, à des challenges, à des problèmes au quotidien.
4: C'est des gens oubliés de la société?
6: Je pense que oui. Parce que si vous regardez par exemple les visites que les députés ont effectuées dans les maisons, est-ce que réellement ils se sont arrêtés sur les gardes pénitentiaires? En tout cas, je n'ai pas vu ça à la télé. On parle des détenus, mais le personnel pénitentiaire lui aussi, il faut en parler. Il faut améliorer leurs conditions de vie et de travail pour qu'ils soient performants, pour qu'ils soient beaucoup plus concentrés sur leur travail et aider ce détenu-là à s'amender, à être réinséré. Jusqu'au bout. C'est ça.
4: Pourtant, la logique, c'est que d'un côté, vous entendez les autorités dire que il y a mieux, il y a meilleur, on fait des efforts pour que les détenus soient dans des meilleures conditions. Bon, ailleurs aussi, on dit que les populations disent que c'est parce que la prison, les gens sont là-bas, ils dorment, ils mangent bien. La preuve, quand ils ressortent, vous les voyez grossir, très souvent.
6: Non, vous savez, moi, j'ai longuement discuté avec des détenus. Vous savez, en général, l'embonpoint, c'est que quand l'individu est sédentaire, C'est pas parce que l'alimentation et les calories sont au rendez-vous. Non. Mais il est là, il est sédentaire, il est sur place. Même s'il se déplace, c'est pas sur des kilomètres et des kilomètres, à moins d'avoir par exemple des corvées à l'extérieur. Vous voyez, il y a aussi, il faut prendre en compte ça. Il y a aussi la promiscuité, il y a la surpopulation, il y a aussi un stress. Si vous êtes stressé, vous pouvez grossir aussi. Donc on ne peut pas grossir en prison et maigrir dehors. Donc il y a quelque chose qui ne va pas.
4: Donc aujourd'hui, l'idéal serait de faire des prisons comme des maisons que nous avons ici, et que les détenus ne se sentent pas vraiment écartés de la société, sauf la liberté.
6: Il y a ce qu'on appelle les peines alternatives, ça, les gens savent, les spécialistes savent. Au lieu d'enfermer quelqu'un, vous le laissez dans un champ ouvert, où il peut par exemple faire de la menuiserie, où il peut faire par exemple l'élevage, où il peut faire, je ne sais pas, autre chose, des activités. Mais il faudrait que, c'est ce qu'on appelle les prisonniers de confiance. Moi, je pense aussi qu'on peut généraliser cette pratique-là. Même le criminel aussi. On ne peut pas tout simplement l'enfermer comme ça. On peut l'accompagner, on peut le surveiller de manière beaucoup plus lâche, disons. Vous voyez ?
4: Donc, autant les conditions sont dures en prison, autant on a des chances d'avoir plus de criminels s'ils sortent de là-bas.
6: Vous savez, je salue aussi. Vous savez, quand vous allez à Rebus, partout ailleurs, au moment du repas, vous voyez les bols qui viennent de partout. Donc la société sénégalaise, moi je pense que il n'y a pas une rupture nette entre elle et les détenus. Au contraire. Mais tout ça, je pense que si on réfléchit davantage avec l'appui de l'État, avec l'appui aussi de la société civile qui s'intéresse sincèrement aux détenus, on peut trouver des peines alternatives beaucoup plus efficientes. Pour que ces gens-là puissent rejoindre la société. Oui. Donc moi, je crois qu'il y a là matière à réflexion.
4: Mais là, ce n'est pas le point de vue de l'opinion. Parce que quand même, M. Bassi, vous vous approchez de la population. On vous dit qu'à chaque fois qu'il y a grâce présidentielle et qu'on vide les prisons, il y a plus de criminalité, il y a plus de crimes, il y a plus d'agressions. Et qu'il faut faire enfermer ces gens, les punir sévèrement. Voilà ce que la population réclame.
6: Maintenant, ça aussi, je crois que c'est facile à régler. Quelqu'un, parce que la grâce présidentielle aussi, il y a une liste de détenus qui est dressée. Et a droit à la grâce, à quelqu'un qui remplit les conditions. Vous voyez, moi je pense aussi que le personnel administratif pénitentiaire, ou bien les gens qui sont chargés de dresser ces listes-là, pour les proposer au président de la République, il faudrait que, quand même qu'on travaille beaucoup plus approfondi se fasse. Et éviter que, par exemple, des récidivistes puissent faire figurer, puissent figurer sur la liste. Ça aussi, je crois que c'est juste un travail de suivi, un travail administratif, qui n'est pas difficile à résorber.
4: Mais dans une société, quand même, faut-il encourager plus de la construction de prisons ou moins de prisons?
6: Nous, c'est sûr qu'on n'a pas besoin de 200 ou de 300 prisons ici au Sénégal. Et le moins de prisons aussi, moi, je ne sais pas ce que cela veut dire. Est-ce que c'est en matière locaux ou bien de... Non, je pense que dans chaque région, on peut avoir une prison centrale. Ou bien, dans un département, on peut avoir une prison décentralisée. Vous voyez ? Mais pas tout un...
4: Mais dans tous les cas, les conditions doivent être améliorées.
6: Ça, j'en suis certain. Sinon, la prison ne va pas réhabiliter. La prison ne va pas corriger.
4: Vous ne pensez pas qu'il y a des prisonniers irrécupérables, qu'il faut vraiment emprisonner, les faire souffrir, comme on dit ?
6: Moi, c'est vrai qu'il y a... C'est comme la maladie, il y a des maladies incurables. Mais je pense que on ne doit pas partir de ce postulat-là, que lui, il est irrécupérable, donc il n'y a pas quelque chose à faire. Non. L'État, la société, ces deux entités-là doivent accompagner ceux qui ont fauté jusqu'au bout. Oui. Mais dans nos familles, nous gardons nos malades, nous gardons nos aliénés, nous gardons nos handicapés, même tout, n'est-ce pas ? Nous les aimons. Nous ne les rejetons jamais.
4: Donc en matière d'éducation, on peut dire qu'il n'y a pas d'évolution depuis la colonisation.
6: Non, moi je pense que la situation est restée telle qu'elle. Dès l'instant que vous êtes emprisonné, vous allez endurer les rigueurs de la prison. Voilà.
7: Ça, il n'y a pas de doute. C'est vrai que durant la colonisation, au début, les détenus étaient parqués dans... Ils étaient quelque part dans une partie du fort militaire. Le détenu n'avait pas de statut. Et ça, c'était grave. Mais avec les États indépendants, bon, c'est vrai que quand même, on ne peut pas dire qu'aussi, il n'y a pas d'amélioration, que les gens ne se soucient pas de prison. Ça aussi, je ne peux pas le dire. Mais on peut faire mieux pour non seulement humaniser la détention, mais aussi qu'à la sortie, que les détenus soient réinsérés.
8: Est-ce que vous avez quelques conseils à donner à ces gens qui peut-être gèrent les prisons, à ceux-là qui sont responsables, qui ont fait qu'aujourd'hui nos prisons soient ce qu'elles sont encore?
7: Non, moi je vous dis qu'il s'agit tout simplement de moyens. Si vous dégagez des moyens conséquents, il y a des hommes et des femmes de métier qui sont dans ces lieux de détention-là, qui ont subi des formations même à travers le monde. Donc, le personnel est de qualité, homme comme femme. Mais je suis sûr et certain qu'il manque de moyens.
8: Sauf que, est-ce que vraiment nos prisons sont prioritaires chez nous, sont prioritaires par rapport aux autres problèmes?
7: Moi, je crois, je vous redis, si nous ne nous occupons pas de la prison va nous préoccuper. Ça veut tout dire.
8: Très bien, c'est la fin. Merci, monsieur Chérif Daraba. Merci d'avoir accepté notre invitation.
7: Je vous en prie, monsieur Diouf.
9: Merci à tous et rendez-vous pour la semaine prochaine.
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Merci à Ibrahim Diouf pour son émission Intersection. Rendez-vous mercredi, même fréquence. Il est 20h sur la 92.5 RSI. On vous laisse en compagnie de Florence Kimbo pour son émission Présence protestante.

Présence protestante, une émission de l'Église protestante du Sénégal, présentée ce soir par Florence Kembo à la cabine technique Aïda Diop. Heureux ceux qui sont persécutés pour la justice, car le royaume des cieux est à eux. Chers frères et sœurs en Christ, chers amis du bout des ondes, c'est à travers ce verset biblique tiré dans l'Évangile selon Matthieu, au chapitre 5, verset 10, que nous vous saluons ce soir dans le beau et précieux nom de notre Seigneur et Sauveur Jésus-Christ. Au programme de cette émission, vous aurez les informations de l'Église protestante du Sénégal et des Églises sœurs. L'exhortation du jour est de David Nolan, le thème « La repentance ». Des chants de louange et d'adoration, le jeu concours biblique, et nous terminerons par la prière. Tout de suite, quelques annonces concernant la vie de notre communauté. Annonce de la paroisse du Plateau. Tous les vendredis, une séance d'intercession et de prière est organisée au temple de 19h à 20h. La chorale, la voix de l'espérance, répète tous les mercredis à partir de 18h30 et les samedis à partir de 16h. Annonce de la paroisse de Dieppel. Les classes d'homilétique ont lieu tous les mardis en ligne à partir de 20h. Les études bibliques ont lieu les mercredis à 19h. La répétition des chorales les vendredis et samedis à partir de 17h. Les séances de prière de la cellule d'intercession se font les jeudis à 19h. Enfin, les dimanches, les cultes se tiennent dans les quatre paroisses de l'EPS, au temple du Plateau à la rue Carnot dès 10h et retransmis en direct sur Radio Sénégal International 92.5 FM. À Dieppel à 10h. À 10h également à Khor et enfin du côté de la Casamance à Bignona dès 10h. Écoutons à présent le groupe Eden, titre dit «

Avec le groupe Eden. C'est le moment d'écouter l'exhortation du jour de David Nolan, le thème, la repentance. Celui qui veut sauver sa vie la perdra, mais celui qui la perdra à cause de moi la retrouvera. Tiré dans l'Évangile selon Matthieu au chapitre 16, verset 25. Certains mots comme repentance sont souvent perçus comme étant durs, presque menaçants. Pourtant, si vous regardez honnêtement, ils sont avant tout une invitation à la liberté. Imaginez un médecin qui vous dit « Éloignez-vous de ce poison ». Sinon, il vous détruira. Vous ne l'accusez pas d'être autoritaire. Vous reconnaissez qu'il cherche votre bien. C'est exactement ce que Jésus fait quand il vous appelle à vous détourner du péché. Le péché n'est pas seulement un catalogue de fautes religieuses. C'est tout ce qui vous sépare de la vérité, tout ce qui vous déchire intérieurement, tout ce qui vous empêche d'aimer pleinement et d'être aimé. La repentance, c'est voir ses chaînes et choisir de marcher hors de l'ombre pour aller vers la lumière. C'est un acte de courage, pas de soumission. Jésus a dit, « Celui qui veut sauver sa vie la perdra, mais celui qui la perdra à cause de moi la trouvera. » Matthieu 16, 25. Cette phrase vous choque peut-être, mais elle contient une vérité universelle. Si vous vous agrippez désespérément à votre ego, à vos illusions de contrôle, vous passez à côté de la vraie vie. Mais si vous acceptez de lâcher prise, de confier votre existence à celui qui vous a créé, vous découvrez une liberté que rien ne peut voler. Repentez-vous, non parce qu'un Dieu sévère veut vous humilier, mais parce qu'un Père aimant veut vous arracher aux ténèbres qui vous étouffent. Le changement de vie ne consiste pas à perdre votre personnalité, mais à retrouver votre vrai visage, celui que Dieu a voulu depuis le commencement. Peter Crift a dit, la vraie liberté n'est pas de faire ce que l'on veut, mais d'avoir le pouvoir de faire ce que l'on doit. Alors, voulez-vous continuer à vous agripper à ce qui vous échappe ou voulez-vous oser le pas de confiance qui ouvre à la vraie vie? Jésus vous appelle non pas pour priver, mais pour vous offrir. Écoutez la voix de Dieu. Comprenez-vous que ce Dieu appelle repentance et en réalité une invitation à la vie et à la liberté? Prenez le temps d'écouter ce que Dieu veut vous dire à ce sujet. Prier, c'est parler à Dieu comme à un ami proche. Dieu vous aime et est prêt à vous entendre. Voici un exemple de prière. Seigneur, aide-moi à comprendre ce que tu veux vraiment m'offrir. Lorsque tu m'invites à changer de direction, donne-moi un cœur ouvert et courageux pour te faire confiance et quitter ce qui m'éloigne de toi. Amen.
Louer Dieu. Louer Dieu, c'est reconnaître sa sagesse et son amour qui nous appelle à la vie. Aujourd'hui, remerciez-le pour sa patience envers vous, pour les moments où il vous a montré un chemin différent et pour sa vérité qui vous libère. Dites-lui simplement et sincèrement merci. Agir aujourd'hui. À présent, mettez en pratique ce que Dieu vous a montré. Cela peut être choisir de lâcher prise face à une situation qui vous retient, renoncer à une habitude qui vous éloigne de lui ou faire un pas concret vers la liberté que Dieu vous propose. Dieu vous donnera la force d'avancer. Honorez le Seigneur. Notre parcours du jour arrive à sa fin. Élevons ensemble le merveilleux nom de Dieu. Seigneur, tu es un Père plein.

0: 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C'est le moment du jeu concours biblique. Voici les résultats du dernier numéro. Nous n'avons pas reçu de bonnes réponses. La question posée était la suivante. Comment peut-on qualifier Rebecca? La réponse, Rebecca est une mère manipulatrice. La question du jour est la suivante. Comment s'appelle le mari de Abigaël et comment était-il? Comment s'appelle le mari de Abigaël et comment était-il? Envoyez-nous vos réponses à présenceprotestante@yahoo.fr. Les deux premiers à envoyer la bonne réponse recevront des lots la semaine prochaine. Avant de mettre un terme à notre émission, nous allons écouter Aurélien Sénico avec le titre « Comment ne pas te louer ?»
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0: Notre émission touche à sa fin. Nous allons nous incliner pour la prière. Psaume 102. Éternel, écoute ma prière et que mon cri parvienne jusqu'à toi. Ne me cache pas ta face au jour de ma détresse. Incline vers moi ton oreille quand je crie. Hâte-toi de m'exaucer, car mes jours s'évanouissent en fumée et mes os sont enflammés comme un tison. Mon cœur est frappé et se dessèche comme l'herbe. J'oublie même de manger mon pain. Mes gémissements sont tels que mes os s'attachent à ma chair. Je ressemble au pélican du désert. Je suis comme le chat huant des ruines. Je n'ai plus de sommeil et je suis comme l'oiseau solitaire sur un toit. Chaque jour, mes ennemis m'entouragent et c'est par moi que jurent mes adversaires en fureur. Je mange la poussière au lieu de pain et je mêle des larmes à ma boisson. À cause de ta colère et de ta fureur, car tu m'as soulevé et jeté au loin. Mes jours sont comme l'ombre à son déclin, et je me dessèche comme l'herbe. Mais toi, Éternel, tu règnes à perpétuité, et ta mémoire dure de génération en génération. Tu te lèveras, tu auras pitié de Sion, car le temps d'avoir pitié d'elle, le temps fixé est à son terme. Car tes serviteurs en aiment les pierres, ils en chérissent la poussière. Alors les nations craindront le nom de l'Éternel et tous les rois de la terre ta gloire. Oui, l'Éternel rebâtira Sion. Il se montrera dans sa gloire. Il est attentif à la prière du misérable. Il ne dédaigne pas sa prière. Que cela soit écrit pour la génération future, et que le peuple qui sera créé célèbre l'Éternel. Car il regarde du lieu élevé de sa sainteté. Du haut des cieux, l'Éternel regarde sur la terre pour écouter les gémissements des captifs, pour délivrer ceux qui vont périr, afin qu'ils publient dans Sion le nom de l'Éternel. Et ses louanges dans Jérusalem, quand tous les peuples s'assembleront et tous les royaumes pour servir l'Éternel. Il a brisé ma force dans la route. Il a abrégé mes jours. Je dis, mon Dieu, ne m'enlève pas au milieu de mes jours. Toi dont les années durent éternellement, tu as anciennement fondé la terre et les cieux sont l'ouvrage de tes mains. Ils périront, mais tu subsisteras. Ils s'useront tous comme un vêtement, tu les changeras comme un habit et ils seront changés. Mais toi, tu restes le même et tes années ne finiront point. Les fils de tes serviteurs habiteront leur pays et leur prospérité s'affermira devant toi. Amen. C'est la fin de notre émission. Nous vous remercions de l'avoir suivi. Merci à Aïda Diop pour la partie technique, Florence Kembo à la présentation. Rendez-vous dimanche prochain pour la retransmission du culte en direct dès 10h sur Radio Sénégal International 92.5 FM. Dieu nous bénisse tous.
1: Mon frère, ma sœur, ne les crois pas. Reviens à Jésus. Il a la solution à tous tes problèmes. Amen.

0: Merci à Florence Kimbo. Rendez-vous mercredi prochain, même heure, même fréquence. Moko du Djeri, nous sommes de la 92.5 RSI. Vous êtes en compagnie de Kodibi Guélaniguer à la tenue d'antenne technique d'Andak Ngagne Demba Diop. Il est 20h passé de 30 minutes. On vous laisse en compagnie du grand reggae man. Quand je l'annonce, ça me fait plaisir en fait. Ça, c'est le grand Amala Doucouré dans Reggae Jam.
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Bonsoir à tous. Mesdames et messieurs, juste vous rappeler que vous suivez votre émission Reggae Jam sur Radio Sénégal International. La fréquence est 92.5. Nous émettons en direct depuis le Triangle Sud. Ce soir, l'équipe de charme qui m'accompagne dans cette émission, André Noël Tchandoum qui est au CDM, Koudou Biaye qui assure les intérims, Ngan Diop qui est aux commandes techniques, micro pour la présentation, Cheikh Amala de Corée, un clin d'œil à mon grand frère, mon ami Mansour Samba, animateur lui aussi ici à RTS. Ce soir, vous avez remarquez que nous avons commencé en fanfare, version live concert. Eh bien, nous nous acheminons tranquillement vers les grandes vacances, c'est vrai. Et quand on dit grandes vacances, précisément en Europe et dans les pays développés, on préfère dire l'été. Et qui dit été dit concert, festival. Des manifestations culturelles, artistiques de tout genre. Et dans ce sens, nous avons pensé vous faire revivre quelques-uns des grands concerts de reggae avec quelques-uns des grands noms du reggae. Et celui qui a ouvert le show de ce soir, le non moins membre fondateur de Wailing Wailers, artiste complet, l'anticonformiste, c'est vrai, Peter McIntosh, né en 1944. Très, très, très grand musicien. On reste avec Peter Tosh, un de ses concerts aux États-Unis. C'est vrai qu'il a beaucoup plus tourné aux États-Unis, en Amérique, qu'en Europe. 92.5. Peter McIntosh, un gros tube, version concert sur Radio Sénégal International. Et c'est parti, on gagne. 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
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concert vraiment véritable concert de Bob Marley à Londres en 1975 voilà un très bon concert ce qu'on a fait 92.5 gagnant on continue avec les versions concert yeah. Bernie Spear c'est un monument c'est pratiquement la plus grosse pointure de reggae en version concert par les temps qui courent après la mort de Bob Marley la mort de Peter Tosh c'est un monument Bernie Spear. 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

Yes, recall some great men, Burning Spear, qui demande à se rappeler de ces grands hommes, de ces grands héros qui ont fait l'histoire du peuple noir. Marcus Garvey, Martin Luther King, Nelson Mandela. Burning Spear, je le disais tantôt, reste une légende vivante du reggae, une bête de scène. En ce moment, Burning Spear fait partie des derniers Mohicans du reggae, c'est vrai. Il est né en 1947. Il a une bonne longévité, c'est dû, je crois, à une très bonne hygiène de vie. Burning Spear, on prie pour que Dieu lui accorde encore longue vie encore avec son épouse qui se trouve être son manager. Il fait de très bons concerts, il fait de gros festivals. Et ça reste toujours dans le cadre de l'humain, parce que Manglen Don Warsank n'est actuellement spectacle mon remplace concert. Spectacle. Mondubi, ça évolue à une vitesse grand V. Et ce n'est pas propre au spectacle de musique seulement. Regardez même le football. On va assister, Inch'Allah, demain à l'ouverture de la Coupe du Monde. Même s'il y a quand même des grincements dedans, je crois que les instances nationales et internationales, surtout africaines, au niveau de la CAF, doivent se concerter, discuter avec la FIFA pour les attributions des organisations de la Coupe du Monde. C'est pas le lieu recommandé, mais c'est une idée, une ébauche d'idée. Ceux qui gèrent le football peuvent en tout cas ouvrir la brèche, parce que à la limite, ce qui se passe aux États-Unis, c'est une humiliation totale. C'est vrai. Chaque pays est souverain, c'est vrai. Chaque pays est autonome, c'est vrai. Mais le football réunifie les peuples, réunifie les cultures, les civilisations. Il n'y a pas de raison qu'une civilisation aussi supérieure qu'elle puisse être se donne le droit d'humilier les minorités. Ce n'est pas les vertus du football, ce n'est pas les vertus du sport. Je suis désolé, ce discours, peut-être les reporters sportifs, football, etc., devraient faire le plaidoyer, mais j'ouvre seulement une brèche. C'est un point très sérieux sur lequel

il faut réfléchir. C'est pas parce qu'on est la première puissance du monde qu'on doit fouler au sol les vertus des sports, dans tout son sens, les sports, quand je dis un arbitre somalien qui a été refoulé, vous avez vu l'accueil triomphal, plus de 45 000 Somaliens ou Soudanais qui l'ont accueilli chez lui pour effacer un peu l'humiliation. Bref, on va pas entrer dans les détails, mais je pense que il faudrait, après la Coupe du Monde, réfléchir quant à l'attribution. Tous les pays qui n'ont pas le bon sens d'ouvrir leurs portes de peur qu'il y ait de l'immigration clandestine, etc., ils n'ont qu'à s'abstenir. Voilà, ils n'ont qu'à s'abstenir. Les pays du tiers-monde ont donné les grands noms, les plus gros succès dans le sport mondial, tout genre confondu. C'est pas le moment de nous humilier. C'est pas le moment. Ah oui, des médailles d'or dans tous les domaines. Et c'est dommage. Je suis obligé de... Ça, c'est un cri de cœur, mais bon, ça va passer. Le coup est déjà parti parce que le monsieur, là, il est arrivé au pouvoir quand les États-Unis avaient déjà gagné l'attribution. Bref, on va rester sur la musique. 92.5. Alors, après Bernie Spears, c'est le grand Bob Marley. Punk reggae party, you know. Yes, Souma Khalid Ablaye Diaye, préparez-vous. Le grand journal dans quelques minutes sur l'ensemble du réseau de Radio Sénégal. Bob Marley.

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1: Les bonnes choses ont une fin. Désolé parce que nous sommes presque arrivés. Mais on va dire bonsoir à Adamel Birimafal depuis Paris, Babacar Sis, sapeur-pompier, à Thiès, Babacar Baraï, rond-point Gédo. Certainement, il y aura quelques modifications dans la programmation eu égard à l'ouverture de la Coupe du Monde dès demain. Vous aurez beaucoup plus d'informations au courant de nos prochaines émissions. I love you. Have a good night. Ciao, ciao, ciao, ciao, ciao, ciao.

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1: Moussa Joseph Faye.
0: Au sommaire, deuxième session ordinaire de la politique monétaire de la BCAO. Tenue ce mercredi, on écoute d'ailleurs le gouverneur, l'ivoirien Jean-Claude Cassibrou.
2: La croissance économique demeure robuste et le taux d'inflation devrait en perspective se maintenir dans la fourchette cible arrêtée par le CPM au titre de l'année 2026.
0: On y revient au cours de ce 22 heures. Protection des lanceurs d'alerte. L'OFNAC est la plateforme africaine de protection de ces lanceurs d'alerte. Arme les professionnels des médias, mais également la société civile. Voici le président de l'OFNAC, le maestra Moussafaka.
3: Lanceurs d'alerte bénéficient d'une batterie de protection. Et cette batterie de protection est prévue par la loi. Il ne peut faire l'objet de sanctions quelconques. S'il s'agit d'un employé, il ne peut être licencié, il ne peut être muté, il ne peut être déplacé. Sur le plan également de son intégrité physique. Et là, il appartient à l'OFNAC de prendre les dispositions opérationnelles de protection.
0: Voilà donc l'essentiel du menu de ce 22h sur Radio Sénégal. Les détails après ceci.
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1: Moussa Joseph Faye.
0: Nous sommes avec Kilif Nganjop, Mourid Sadir aux opérations techniques. Bienvenue. BCAO, c'est la Banque centrale des États de l'Afrique de l'Ouest. Le siège est ici à Dakar. Alors, aujourd'hui, mercredi, on a procédé à la deuxième session ordinaire de la politique monétaire. À retenir, le principal taux directeur est maintenu à 3%. Et c'est lié à la conjoncture économique de la zone UMOA. Le compte-rendu est signé Alicia Pereira.
5: Le premier semestre de l'année 2026 est porteur de bonnes nouvelles. Le gouverneur de la BCAO, Jean-Claude Cassibrou, fait l'état des lieux de l'économie.
2: Nous avons noté une évolution favorable de la situation économique, monétaire et financière de l'Union. En effet, la croissance économique demeure robuste et le taux d'inflation devrait en perspective se maintenir dans la fourchette cible arrêtée par le CPM au titre de l'année 2026. Nous avons également relevé une amélioration de la situation extérieure à la faveur notamment de l'évolution favorable des exportations et de la mobilisation des ressources extérieures par les États et la hausse des exportations d'hydrocarbures dans l'Union.
5: Néanmoins, les effets des tensions géopolitiques au Moyen-Orient peuvent finir par impacter négativement les choses. Jean-Claude Cassibrou.
2: Toutefois, certains risques continuent de peser sur la stabilité macroéconomique, en particulier sur les prix, en liaison avec les tensions au Moyen-Orient. En effet, l'aggravation de cette crise pourrait avoir des effets négatifs sur les prix intérieurs dans l'Union.
5: Sur le maintien du taux de directeur, le président du comité politique monétaire donne ici les raisons d'une telle décision.
2: Dans ce contexte, il nous est apparu opportun de maintenir l'orientation actuelle de la politique monétaire. Nous avons donc décidé de maintenir inchangé le principal taux directeur de la BCAO à 3% et le taux du guichet prémarginal à 5%.
5: À l'issue de cette réunion, le comité de politique monétaire a pris des mesures de politique efficaces, ce qui permet de parer à toute éventualité dans un contexte incertain.
0: Alicia Pereira, je vous rappelle les 8 pays qui composent l'Union économique et monétaire ouest-africaine, l'UMOA. Il s'agit du Bénin, du Burkina Faso, de la Côte d'Ivoire, de la Guinée-Bissau, du Mali, du Niger, du Sénégal, mais également du Togo. Attention en tout cas aux lanceurs d'alerte. Ils vous regardent, ils vous épient, comme on dit. Alors, il faut les protéger, ces lanceurs d'alerte. L'OFNAC, c'est l'Office national de lutte contre la corruption, en collaboration avec la plateforme de protection des lanceurs d'alerte en Afrique francophone, a procédé à la sensibilisation des professionnels des médias, mais également des membres de la société civile, sur cette fameuse loi qui a été votée ici au Sénégal. C'était en septembre 2025. L'objectif, c'est promouvoir la bonne gouvernance, n'est-ce pas, le professeur Youssouf Konté?
6: À ce jour, 36 ordres d'ouverture d'enquête sont enregistrés à l'OFNAC et parmi ceux-ci, des lancements d'alerte. Beaucoup de cas de signalement, d'après le président de l'OFNAC, Moustapha K.
3: On a recensé, pas plus que hier, j'ai reçu une demande de protection d'un lanceur d'alerte qui, après un signalement, s'est senti menacé. Il a adressé un courrier pour dire qu'il va être protégé. Et là, rapidement, on prend les dispositions Les dispositions légales sont déjà là, c'est sans son immunité. Son immunité, on ne peut pas le poursuivre du fait de sa dénonciation.
6: C'est pourquoi l'OFNAC compte beaucoup sur ses relais, à savoir les journalistes, les activistes et les organisations de la société civile pour encourager le lancement d'alerte. Mustapha K, président de l'OFNAC.
3: D'abord, c'est de poser les jalons d'un bon réseautage des lanceurs d'alerte parce qu'il faut également que les gens comprennent qui est lanceur d'alerte. Le lanceur d'alerte bénéficie d'une batterie de protection et cette batterie de protection est prévue par la loi. Il ne peut faire l'objet de sanctions quelconques. S'il s'agit d'un employé, il ne peut être licencié, il ne peut être muté, il ne peut être déplacé. Sur le plan également de son intégrité physique, il ne peut pas faire l'atteinte à son intégrité physique. C'est-à-dire qu'il n'est pas passible de violence, de représailles ou de quelconque menace sur sa personne. Et là, il appartient à l'OFNAC de prendre les dispositions opérationnelles de protection pour que ce lanceur d'alerte ne puisse pas subir les conséquences de sa dénonciation, les conséquences négatives de sa dénonciation, je veux dire.
6: L'OFNAC, à travers cet atelier de formation à l'intention des journalistes, des activistes et des membres de la société civile, veut promouvoir la culture de signalement afin de lutter farouchement contre la corruption.
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0: 6 minutes après 22h, vous avez bien fait de choisir Radio Sénégal. On va parler maintenant d'économie avec le B2B entre Tunisiens et Sénégalais. La Chambre de commerce, d'industrie, d'agriculture de Dakar parraine la 2e édition du Forum d'affaires des opérateurs économiques entre le Sénégal et la Tunisie. Ces échanges pèsent en tout cas plus de 20 milliards de francs CFA entre les deux pays. N'est-ce pas, Ndeye Fatou Ndiaye?
7: Le Forum d'affaires et de rencontres B2B Tunisie-Sénégal a pour objectif de faciliter le partenariat entre les opérateurs économiques sénégalais et les chefs d'entreprise tunisien. Le président de la Chambre de commerce, d'industrie et d'agriculture de Dakar, Abdoulaye Sow.
8: Nous l'avons fait l'année passée. Cette année aussi, on est en train de travailler pour quand même essayer de pouvoir mettre en relation les opérateurs économiques des deux pays. La Chambre de commerce est le lieu de rencontre. On est en train d'organiser le B2B. Nous souhaitons quand même que ces rapprochements entre opérateurs économiques puissent être quelque chose de bénéfique pour les deux pays.
7: Un souhait exaucé par la société Afela du Sénégal et Hadar Agricole de la Tunisie.
9: C'est Selma Magri, Hadar Agricole. L'année dernière, on était présents ici. On a signé un contrat de partenariat. Elle représente notre marque d'huile d'olive sur le Sénégal, sur plusieurs autres pays. Elle prend l'huile, moi je prends de l'hibiscus, bissap, bouille, vos produits agricoles.
10: Moi, je m'appelle Madame Gonengay. L'année dernière, on s'est vu avec Hadara huile d'olive. On fait B2B parce que maintenant, je travaille avec eux. Eux aussi, ils travaillent avec nous.
7: Cette année, plus d'une dizaine de chefs d'entreprise tunisiennes viennent prospecter le marché sénégalais. Le chef de la délégation, Riyad Azayez, salue l'initiative.
11: Nous sommes vraiment heureux et honorés de voir les entreprises sénégalaises venir en nombre vers leurs homologues tunisiens. Évidemment, nous souhaitons exporter, mais nous souhaitons aussi importer du Sénégal.
7: Une preuve de la vitalité de cette coopération entre les deux pays, estimée à plus de 20 milliards de francs CFA, l'ambassadeur de la Tunisie au Sénégal, son excellence Rachid Saïdani.
12: Le pays de la Teranga est le deuxième client de la Tunisie dans cette région, captant environ 10,6% de nos exportations vers cette zone. Le volume de nos exportations a atteint environ près de 28 milliards de francs CFA.
7: Pour ce forum, les entreprises présentes évoluent dans l'agroalimentaire, le packaging, entre autres domaines.
0: Ndeye Fatou Ndiaye, en tout cas, c'est beau, c'est bien, mais c'est renforcement en tout cas de la coopération entre les entreprises tunisiennes et sénégalaises intervient au moment où une entreprise des médias au Sénégal est parti en fumée. Il s'agit de l'entreprise La Télé-École ou La Télé 100% Éducation. Le bilan est lourd, des pertes estimées à des centaines et centaines de millions de francs CFA. C'est tout le travail de 13 années qui est parti en fumée. Retour sur les lieux avec Alinga Diouf.
13: Un bâtiment sous scellé à l'entrée, des décombres et des ruines qui justifient la gravité de l'incendie. Tout le bâtiment a été emporté par les flammes, des appareils calcinés et détruits. La télé 100% éducation ou télé-école ravagée par un incendie. Hassan Boub est le fondateur, directeur général.
14: C'est le décret divin, l'unité de Nogal Yalla, c'est tout. Il y a eu un incendie qui a été déclenché de manière très spéciale. Tout le bâtiment a pris feu. Les voisins ont rapidement appelé les sapeurs-pompiers. La police est venue.
13: 13 ans d'investissement, des moyens colossaux.
14: C'est des centaines et des centaines de millions. 13 ans d'investissement, c'est colossal. C'est ce que nous voulons de perdre. C'est des caméras de haut de gamme, c'est de la lumière, c'est des régies, c'est des micros, c'est des pieds, etc.
13: Les locaux sont partis en fumée, mais la télé-école émet toujours.
14: Nous, nous avons opté dès le départ par une technologie IP très avancée qui nous a permis aujourd'hui, parce que les dégâts sont énormes, mais ils continuent à suivre la télé sur la TNT, sur les plateformes, mais parce que nous ne diffusons pas à partir d'ici.
13: Pour le fondateur, l'heure est au bilan et il va informer les autorités.
14: On va évaluer les choses. Nous allons informer les autorités de ce pays, de l'éducation nationale, la primature et de l'Assemblée nationale.
13: Au lendemain de l'incendie, Hassan est entré à l'intérieur du bâtiment. Au premier étage, quelques matériels ont pu échapper à la furie des flammes comme par miracle.
14: Une photo de Cheikh Ahmed Oubam et une photo de Cheikh Salim Bakke, qui sont mes livres de Coran et mes kassaïd et mes coffrets Mambamba que j'ai écrits sont restés intacts, alhamdulillah.
0: Ali Ndiaye Diouf, certainement au court-circuit électrique, mais c'est l'enquête qui va déterminer les causes de cet incendie. En tout cas, à l'avenir, mieux vaut utiliser le solaire. En tout cas, à Saint-Louis du Sénégal, on organise les journées de l'efficacité énergétique à l'Université Garçon-Berger de Saint-Louis. C'est parti pour 72 heures au menu des communications, des conférences, mais également des expositions sur le solaire. C'est pour alléger le tout électrique. J'appelle Sidina Omarnyinga.
6: La cérémonie d'ouverture de la première édition des journées de l'efficacité énergétique de l'Université Gaston-Berger de Saint-Louis a permis au recteur de mettre en exergue la place des ressources énergétiques dans le développement d'un pays, le professeur Maguette Ndiaye.
15: L'énergie influence profondément le bien-être des citoyens à travers l'accès à l'eau, la productivité agricole, la santé, l'éducation, la création d'emplois ou la protection de l'environnement.
6: À en croire le recteur Maguette Ndiaye, l'intégration de solutions photovoltaïques pourrait réduire la facture énergétique publique jusqu'à 30%. Selon toujours lui, en 2022, l'énergie solaire et éolienne représentait 21% de la production nationale d'électricité, avec un objectif de porter cette part à 40% d'ici 2030. Face à la lourdeur de la facture énergétique vis-à-vis de la Sénélec, l'Université Gaston-Berger de Saint-Louis a pris des initiatives. Le professeur Amsat Ndiaye, enseignant-chercheur au département de physique appliquée, par ailleurs parrain des journées de l'efficacité énergétique.
16: L'installation de mini-centrales pour autonomiser nos laboratoires dotés d'une capacité de stockage de 100 kWh. Ce sont les étudiants en formation qui l'ont réalisé.
6: Omar Nying, Saint-Louis, Radio Sénégal.
0: Sidina Omar Nying, on reste toujours avec vous en marge de cette rencontre. Vous avez approché la directrice de l'agence pour l'économie et la maîtrise de l'énergie, qui a peint en tout cas un tableau très reluisant de ses réalisations. D'ailleurs, des bâtiments administratifs, 28 bâtiments au total, sont connectés au solaire. La prochaine cible, c'est les universités publiques du Sénégal. Son nom, c'est Mam Koumbandiaye, que nous écoutons.
17: Nous tenons tout d'abord à vraiment féliciter l'Université Gaston-Berger pour ces trois journées dédiées à l'efficacité énergétique et qui montrent leur véritable engagement sur les questions d'efficacité énergétique et d'économie d'énergie au Sénégal et qui s'alignent parfaitement à la dynamique au quotidien de l'AEM et conformément aussi à ses missions pour vraiment accompagner, encourager et développer aussi des programmes et des solutions pour adresser ces problématiques justement de maîtrise énergétique. Dans le cadre de notre approche, nous travaillons beaucoup avec les universités, avec toute l'administration de manière générale, sur plusieurs aspects, développement des programmes, accès aux solutions technologiques pour améliorer les performances énergétiques au niveau des sites administratifs, y compris aussi hein, tous les sites universitaires. Et il y a aussi tous les aspects liés à la lutte contre ce qu'on appelle communément les gaspillages énergétiques, du fait de l'absence de sobriété énergétique.

0: Et le président du Comité national des lutteurs a dirigé cette délégation. Il fait le point d'ailleurs sur ce qui se fait à Saint-Louis et ce qui va se faire prochainement à Saint-Louis. Il s'appelle Tchalis Faye. Il s'est confié à Gorgui Souleymane Tchoya.
1: Nous sommes réunis dans la région de Saint-Louis pour présenter les résultats du rapport de l'ITE 2024. Aujourd'hui, la contribution globale du secteur est de 455,99 milliards. La région de Saint-Louis a contribué à hauteur de 39 milliards, dont 38 qui sont directement injectés dans le budget de l'État. Également, en termes de contenu local, 7 milliards ont été fait avec les fournisseurs locaux contre 23 milliards avec les fournisseurs étrangers. Aujourd'hui, en termes de dépenses sociales, nous avons 904 millions et également 523 millions en termes de dépenses environnementales. Naturellement, au moins que les revenus du secteur mobilisés puissent augmenter d'année en année. Dans les années passées, on était dans une phase préparatoire par rapport à l'exploitation. Et l'année 2024, on a constaté le démarrage de l'exploitation avec beaucoup d'autres paiements en lien avec l'environnement, en lien avec la fiscalité et autres. Donc la région de Saint-Louis, on peut retenir que c'est une région particulièrement pétrolière, même si on constate des entreprises minières, mais la contribution du secteur au niveau de la région de Saint-Louis est portée particulièrement par les hydrocarbures, notamment l'exploitation du gaz. Et on a constaté qu'en termes de fournisseurs locaux, cette année-ci, on a vu que les fournisseurs locaux ont devancé les fournisseurs étrangers avec 1110 milliards contre 1025 milliards. Mais dans la région de Saint-Louis, c'est 7 milliards en termes de fourniture locale contre 23 milliards en de fourniture étrangère.
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0: 16 minutes après 22 heures. Le monde bouge, la RTS bouge également. Il est suivi sur les 5 continents grâce à la magie du net et du satellite. Un grand coucou amical et fraternel à nos 5 millions de Sénégalais et de là à diaspora, principalement ceux qui sont à Kinshasa. C'est la capitale de la RDC. Là-bas, il y a une grève des personnels de santé. Les syndicats des médecins ont annoncé donc un mouvement de grève à compter du 11 juin, c'est-à-dire demain. Le corps médical revendique entre autres une revalorisation salariale, de meilleures conditions de travail, mais également le renforcement des moyens alloués au secteur de la santé. Selon les organisations syndicales, la grève concerne uniquement les structures sanitaires publiques à travers le pays. République centrafricaine, la MINUSCA se retire progressivement. La mission multidimensionnelle intégrée des Nations Unies pour la stabilisation en Centrafrique a officiellement rétrocédé la base de Mbaïki à l'État centrafricain. La cérémonie s'est tenue donc ce mercredi en présence des autorités locales, des partenaires de la MINUSCA ainsi que du corps diplomatique. En remettant donc ses bases au gouvernement, la MINUSCA transfère également plusieurs responsabilités aux autorités nationales, notamment la sécurisation des zones concernées, la protection des civils, l'appui aux autorités administratives ainsi que l'entretien de certaines voies de communication. On termine par la France avec Patrick Bruel. Vous le savez, il a des soucis à se faire. Le chanteur français, accusé de viol et d'agression sexuelle par plusieurs femmes, a été mis en examen ce mercredi dans la soirée. C'est ce qu'a annoncé le juge des libertés et de détention du tribunal de Nanterre. Le parquet avait requis un peu plus tôt dans la journée son placement en détention provisoire. Patrick Bruel, il est mis en examen pour viol, tentative de viol, agression sexuelle et harcèlement sexuel.
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0: 18 minutes après 22 heures, on accueille le boss des sports. Bonsoir Benoît Boutien.
4: Bonsoir Moussa Djefey et bonsoir à tous. L'actualité des sports dominée par le football, les Lions qui retournent demain jeudi à New York, New Jersey, leur camp de base pour la Coupe du Monde 2026. Papio et ses joueurs sont attendus dans l'après-midi en provenance de San Antonio au Texas où ils avaient disputé leur dernier match amical de préparation contre l'Arabie Saoudite. C'était hier, on rappelle le score 0 but partout en match de préparation. L'équipe de France, elle, adversaire du Sénégal mardi prochain, est arrivée cet après-midi à Boston aux États-Unis, soit 6 jours avant le choc de la première journée du groupe I à New York, New Jersey. Rappelons que le coup d'envoi de cette 23e édition de la Coupe du Monde de football de la FIFA sera donné demain jeudi à partir de 19h à l'affiche, le match d'ouverture entre le Mexique et l'Afrique du Sud.

0: match prévu à Mexico. Un match également que les auditeurs de Radio Sénégal pourront suivre en direct et en intégralité, comme beaucoup d'autres rencontres de cette Coupe du Monde de football. Chez nous, les champions d'Afrique U17, Hassan Sarr, gardien de but et capitaine Maguey Niang, et Ladembe Faye, dit Mamkor, membre de l'encadrement technique de la sélection U15, vainqueur du championnat d'Afrique scolaire 2026, honoré à Kaolack. Un grand sargal a été organisé à l'honneur de ses dignes fils de la région, pensionnaires de Nangan FC et de l'Académie Yes de Kaolack. La cérémonie a eu lieu au stade Lamine Gueye, compte rendu El Hadj Kan.
1: C'est un stade Lamine Gueye archi-comble qui a accueilli ses héros kaolackois. Hassan Sarr, gardien de but et capitaine de l'équipe nationale U17. Je félicite la population de Kaolack qui m'a accueilli en grande pompe. Je ne m'y attendais pas. C'est une source de motivation pour moi. Je vais redoubler d'efforts partout où je serai. Dans le monde, je penserai à Kaolack. Le père de Hassan Sarr a gardé une sérénité parfaite durant le tournoi. Papa Sarr, je le suivais dans la plus grande sérénité. Je n'ai subi aucune pression durant le tournoi. Ce que nous avons fait pour Hassan en termes de préparation et de motivation notamment, nous a permis d'avoir beaucoup d'espoir en lui. Ce que les gosses sont allés chercher, nous l'aurons. Le premier vice-président de la Ligue régionale de football de Kaolack se dit fier de ses fils du terroir, Babou Tchoun.
2: C'est le Sénégal qui a gagné d'abord.
1: Ensuite, le Nangan Foot Center, son club formateur, mais aussi la Ligue régionale de football de Kaolack, parce qu'Hassan compétait sous les couleurs de la Ligue. Au nom du président Tierno Kossodiani, nous félicitons le président Fodé Touré et remercions tous les Kaolackois. Bon, je félicite aussi Mamkor Faye, champion d'Afrique avec les U15, et Maguey Niang également, international U17. Directeur technique régional de football de Kaolack, par ailleurs, membre du staff technique de l'équipe nationale U15 du Sénégal, Mamkor Faye a été félicité par ses pairs pour le rôle joué dans le sacre historique des Lionceaux.
0: El Hadj Kan, merci Moussa. Nous rappelons le programme de demain, 19h, le match d'ouverture de la Coupe du Monde de football, la 23e édition. Ce sera en direct sur Radio Sénégal à l'affiche Afrique du Sud de Mexique. Mexique qui accueille le match d'ouverture. Ce sera à Mexico. Moussa Zefey.
3: Le rendez-vous est bien noté. Merci à Benoît Badiana.
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3: 22 minutes après 22 heures, l'invité éducation, c'est une rediffusion, donc nous vient de Matam, focus sur le concours Épelle-moi et Conjugue-moi, qui s'est tenu d'ailleurs au centre culturel de Matam. Notre invité est un des membres du comité d'organisation et c'est lui aussi qui suit tout ce qui est financement de l'éducation dans la région. Il s'appelle Malik Aïdara, il est interrogé par mon homonyme Moussa Soutoyanka.
5: Je m'appelle Malik Aïdara, enseignant à l'école Khalwar, membre de l'ICEF de Matam.
6: Alors, que signifie l'ICEF?
5: L'ICEF, c'est un comité local pour le financement de l'éducation.
6: Quel est l'objectif de cette cérémonie?
5: L'objectif de cérémonie, il faut d'abord remonter l'histoire. On a constaté que les élèves ont un problème de français. Du coup, on a pu organiser ce concours pour les aider à renforcer leur niveau de français via l'orthographe, qui est vraiment une matière renforcée. Parce qu'on a constaté que les élèves, maintenant, l'esprit, ils ont un problème de lecture. Du coup, on a organisé ce concours pour les pousser à la lecture et pour les pousser à connaître l'importance de la lecture.
6: Comment se passe la présélection avant d'en venir à la sélection?
5: On est passé par les phases préliminaires, c'est-à-dire les phases communales, après les phases départementales. Maintenant, là, nous sommes là, la finale, sur la phase régionale.
6: Alors, il y a combien de candidats pour cette finale?
5: Il y a 16 candidats. Maintenant, ce sont des masses, de masse 1 jusqu'à masse 6. Maintenant, par niveau de difficulté, il y a les élèves qui sont faciles, d'autres qui sont moins et d'autres qui sont difficiles. Mais tout par rapport au niveau des élèves.
6: C'est juste un concours d'appel-moi?
5: Oui, c'est un concours qui est non, Épelle-moi, mais il y a deux. Il y a Épelle-moi, il y a Conjugue-moi. Oui, il y a un comité de. Nous sommes un membre qui est un effectif conséquent. Depuis le début, nous avons travaillé ensemble. Après, maintenant, il y a d'autres qui sont venus avec des profs. Nous travaillons avec des profs, des professeurs, des censeurs. On les a consultés pour nous vraiment qu'ils nous donnent les verbes. Et même encore, c'est eux qui sont là comme membres de jury.
6: Combien d'élèves vont passer pour la finale?
5: Pour la finale, on va retenir seulement les trois premiers, les élèves qui sont excellents.
6: Alors, quelles seront les récompenses?
5: Chaque élève aura, par exemple, un lot de cahiers, un paquet de cahiers. de matériel géométrique, des sacs, tout ça. Donc, on a vraiment eu à travailler avec un parrain de Matam qui s'appelle Abdoulaye Diop, qui était là, un très brillant élève qui a travaillé ici au lycée de Matam, qui a dirigé beaucoup d'institutions. Du coup, on l'a pris comme parrain, vraiment pour que les élèves copient sur lui. Il est de Matam, il est de Gourserie. Maintenant, il nous a vraiment aidé avec ses moyens du bord.
6: Quelles sont les perspectives de cette compétition?
5: Les perspectives, après, on va vraiment se lancer aux phases nationales. On va essayer vraiment d'écrire un plaidoyer via l'État, un plaidoyer via les organisations, la société civile, les ONG qui ont vraiment, on compte sur eux, vraiment qu'ils nous aident pour vraiment pérenniser ce concours-là.
3: Merci, merci à Moussa Soutoyanka qui signe donc l'invité éducation de ce mercredi. Le rappel de sommaire.
7: Moussa Joseph Faye.
3: Deuxième session ordinaire de la politique monétaire de la BCAO tenue donc ce mercredi. On écoute d'ailleurs le gouverneur ivoirien Jean-Claude Cassibrou.
8: La croissance économique demeure robuste et le taux d'inflation devrait en perspective se maintenir dans la fourchette cible arrêtée par le CPM au titre de l'année 2026.
3: Protection des lanceurs d'alerte. L'OFNAC, en collaboration avec la plateforme africaine des lanceurs d'alerte, arme les professionnels des médias, mais également la société civile. Voici d'ailleurs le président de l'OFNAC, Moustapha Ka.
9: Le lanceur d'alerte bénéficie d'une batterie de protection. Et cette batterie de protection est prévue par la loi. Il ne peut faire l'objet de sanctions quelconques. S'il s'agit d'un employé, il ne peut être licencié, il ne peut être muté, il ne peut être déplacé. Sur le plan également de son intégrité physique, et là, il appartient à l'OFNAC de prendre les dispositions opérationnelles de protection.
3: Un très grand merci à toutes les équipes techniques et rédactionnelles de Radio Sénégal. Merci à Khalifa Ngendiop, Mourid Sadir sur Radio Sénégal International. À la régie, nous étions avec Koudou Biguela Linguer. Sur la nationale, c'est Cher Nacher et Séni Diop. Et sur Dakar FM, c'est la diva Fatima Yaï Diop. Et puis au CEDEM, André Noël Tchandoum. À la poste synchro, Adja Fatim Sissé. À la coordination éditoriale, Elisabeth Agnès-Sar et Papa Malik Daou. Au montage, le Diawring, Mourid Sadir, Modou Diop, Borom Daradji. Et puis à l'édition, nous sommes avec le procureur Demba Diaw. Il est revenu de congé. Évidemment, il est avec le duo, les deux substituts, Lendanan Joseph John et la pivot Alicia Aprera. Nous sommes mercredi, vous le savez. 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C'est Kouma à partir de 22h30 jusqu'à minuit. Et c'est la plus grande veille radiophonique mandingue. C'est avec Elage Chérif Vieux de Ramé. Il est en compagnie de ses techniciens Akadé, Amadou Korka Diallo et Richard Balakouna. Sur RTS Tambacounda, c'est Nainer de 22h30 à minuit avec Siste Eva. Elle est également avec ses trois techniciens, Elage Mam Tierno Biraïm Diaye, Elage Malik Loum, Elodie Auring, Mahamadou Moustapha Nabigay. Et sur la nationale, vous le savez, les mercredis, c'est Ndaye avec Elage Mansour Samba. Et restez connectés sur la 95.5 FM. Tous les mercredis également, vous le savez, Dakar FM est en synchro avec RSI. C'est l'émission nocturne, c'est la plus grande émission d'animation en tout cas du Sénégal et de Radio Sénégal. Évidemment, c'est avec les deux Don Mike, Massek Gassama et Patrice Diallo. Aujourd'hui, ils ont un invité spécial. C'est un Pékinois, Goudi Goudi Fanani Pékin, et c'est Aboutchou Balou. Il est artiste, auteur, compositeur. Ça va donner du lourd, en tout cas, cette nuit. On se retrouve à minuit. Je serai avec mon binôme, Ablaye Ndiaye, Boursine Famak, pour vous faire le dernier point sur l'actualité. D'ici là, donc, bonne écoute sur nos antennes à Dakar et dans les régions. 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
1: mais c'est difficile nga xam li qui finance les séries et li ci sauf moy mo meñ nga sant lo xamné day xajamal sax ce dîner day xajamal ce culture
0: ah évidemment parce que vu les ouais vu les noms vu les contenus vu l'agenda qu'il déroule il y a de ces questions à se poser hein
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1: voilà légui da ngay gis par exemple da ngay mën nga né si toucher les dames
0: vous
1: le grave
0: ouais c'est un tremplin maintenant
1: quartier nek ci ben quartier yow dans ta compréhension bo feñé ci série technique nga né attends man naxarul diw wala ñom diw ci sa compréhension yow quoi
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0: ouais il y a une présence scénique extraordinaire
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0: ouais
1: Ah, après c'est moins d'une seconde.
0: Ouais, il a l'art en lui, quoi.
1: Voilà.
0: Ouais.
1: Donc, vraiment, tu as bien fait de dans le coup. Comprendre le bariti carrière, Wahi Barina, bon, ça va avec
0: la vie d'un artiste.
1: La vie d'un artiste, avec les célébrités.
0: Ouais, avec les célébrités.
1: Voilà, bon, le nec n'est dégueu, etc. Ah. En tout cas, tu as bien fait de dans le coup, marqué, encouragé.

0: m'a fait encourager. Amna Batli, il a une très belle voix. Amna une présence cynique. Après, il y a une femme qui a été Carlo Di Amnoko. C'est à lui de voir les vies. Il a été organisé en courage. Il a été fait plan de carrière. Parce que plan de carrière, moi, pour les musulmans artistes.
1: Des fois, les top petits gens, moi, dans moi, manquent.
0: Voilà. Plan de carrière, je sais, l'objectif, 2026, Lille. 2027, Lille. Les gens, ils sont corrects, tant mieux. Okay. Il faut un plan de carrière.
1: Plan de carrière, l'outil yoku du bénéfice.
0: Voilà, l'outil yoku du bénéfice, quoi.
1: Nous, nous
0: avons un plan de carrière, mais peut-être, il y a 5 ans, Lille est beaucoup, mais au bout de 2 ans, il y a un peu.
1: Merci beaucoup, Kokodi, grand maestro. Il nous donne une solution et pour faire la transition, il est de Mbokiyi.

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